y a des chansons dans sa guitare, Julien continue sa croisière musicale. Ses dernières compositions résolument folk explorent le temps qui passe. À écouter avec une chemise à carreaux, la vitre baissée, une main sur la portière.

0: Éléonore, Julien Daniel. Un coup de cœur ici même. 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
6: Eh ben Adichas, Camille.
4: Adieu.
6: Toi, tu vas nous raconter une trop belle surprise qui t'est arrivée il y a 2 ans et demi, c'est ça?
4: Luca, carrière de la maïboune. J'étais chez ma mamie et Louise m'espère qu'arrive ta minja de nos autres. Mes parents, ils arrivent pour manger et qu'ils me disent ça aide à nos autres à la béiture, qu'est-ce que grosse colis qui t'attendent. Et ils me disent viens à la voiture, il y a un gros colis qui t'attend. Et donc, comme qu'arrive à la voiture, couvrez la porte, il n'est pas passeré. Je vois rien dans la voiture. Et au pied de Seti, qui a eu boule des peus, je vois une grosse boule de poils à mes pieds. Car Lumeka, c'est mon chien. Lumeka qui s'appelle Soleil. Mon chien s'appelle Soleil.
6: Oh, parce qu'il a mis du soleil dans ta vie?
4: Pas tout le temps. Pas tout le temps. Quelqu'un l'asbestes d'Aumeka, une autre cup. Je vous raconterai les bêtises de mon chien une prochaine fois.
6: Eh ben, j'ai hâte. Merci, Camille.
4: Merci, salut.
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7: Sur Dijon, pas de chichi chez Duclos Maillard. On pense vite quartier et vin de Bourgogne. Un amour du terroir partagé par la clientèle. En voici la preuve avec Jeff, client fidèle chez Duclos Maillard.
8: Ça fait 1 an que je viens régulièrement ici. J'ai aménagé dans le quartier déjà. Et puis c'est vrai qu'ici, on est bien accueillis. Et on trouve des vins à des prix corrects, notamment parce qu'ils mettent quand même plus l'accent sur le produit que sur le marketing pour la boutique, par exemple. Moi et ma compagne, on est amateurs de vins. Et puis ici, on achète essentiellement des vins de Bourgogne.
7: Qu'est-ce que vous avez bu récemment ici qui vous a bien plu, qui vous avait été conseillé alors?
9: Le Bourgogne Chardonnay bio.
7: Oui.
9: Voilà, le château de Chemilly, ouais.
7: Qu'est-ce qui vous a plu dans ce vin?
8: Il est vraiment bien rond, puis il se rapproche d'un vin de très grande qualité de vin blanc de Bourgogne, quoi. Et puis il est à 25 euros.
7: Ah oui, effectivement.
8: Oui.
7: Bonjour, messieurs, dames.
10: C'est pas mal, c'est assez élégant. Pour les fêtes, ça irait bien avec tout ce qui est viande blanche et tout, puis le chapeau. Mais il y a aussi le Montclis. J'aime bien le Montclis rouge 2022.
11: Alors, c'est dans les 25 euros.
8: Je pense que je vais faire un mix doit être de quelques années de bouteilles que vous avez évoquées. Le Côte de Nuit Village,
11: deux comme ça,
8: deux Chorey-les-Bonnes et, et deux Montélis rouge 2022, s'il vous plaît.
10: Le Chorey, faudra bien le placer parce que c'est un 2023 et les deux autres, c'est des 2022. Donc le Chorey, vous le mettrez avant ces deux vins-là. Ah oui. Il faut savoir aussi les placer parce que si on met les vins trop prononcés devant, les vins qui sont un petit peu plus légers et qui ouvrent le tiroir, la bouche, quoi, et ben les autres, on peut pas les savourer.
7: S'ouvrir le tiroir, ça c'est vrai que j'avais jamais entendu, hein, et c'est l'expression qui sent le terroir à la cave du Clos Maillard rue de Senove à Dijon.
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12: Là, je suis dans la rue du Port et je m'apprête à aller prendre un cours de pâte à pizza. Atelier pizza chez Oncle Héraclite. C'est parti. Bonjour, mon oncle.
13: Bonjour.
12: Alors, on va apprendre à faire des pizzas, c'est ça?
13: L'atelier dure grosso modo 1h30, 2h et on va étaler notre temps entre théorie et pratique, grosso modo à 55 ans.
12: Est-ce qu'on apprend à faire voler la pâte sur un doigt?
13: Non, pas vraiment, parce que ça, c'est joli pour le show, mais ça sert à rien.
12: Voilà nos apprentis pizzaïolo, Aurélien et Blandine.
3: Bonjour.
12: Bonjour Blandine.
14: Bonjour.
12: Alors, prête à faire voler les pizzas?
3: Bah ouais, j'espère.
12: Qui est-ce habituellement qui cuisine plus quand même?
14: Oui. Oui, c'est pas pour rien que c'était pour lui le cadeau.
3: Oui, oui,
12: ah, c'était un cadeau?
3: Oui, c'est un cadeau qu'on m'a offert, que j'ai demandé.
13: Le premier conseil de cet atelier, il n'y a pas de magie. Votre matière première, c'est la farine. Donc si vous prenez une farine de mauvaise qualité, vous aurez un résultat de piètre qualité également.
3: Comment choisir une farine de bonne qualité?
13: Moi, ce que j'entends par farine de qualité, c'est préférablement une farine artisanale. Et c'est encore mieux si elle est locale, ce qui est mon cas ici. C'est une farine qui vient du moulin de la Ribère à Cournon. Donc un moulin à la fois artisanal et local.
12: Pour une pâte à pizza, plus le thé est bas, finalement mieux c'est.
13: Ouais, c'est exactement ça, ouais.
3: Alors moi je fais ça avec de la litière d'habitude.
13: Alors, laisse-la.
3: Ah, la laisse pas ça. Ouais.
12: Je fais ça avec de la litière d'habitude. Je crois pas.
13: C'est exactement comme la pâtisserie, ouais. Il faut être précis.
12: Rigoureux sur les doses.
13: Exactement, ouais.
3: Bah c'est bon. 126,01. Blandine ?
14: On est en TP de chimie. Parce que là, on discute, mais.
3: Tu vas voir, tu vas le passer comme moi.
13: Alors, il n'y a pas de bonne ou mauvaise façon de pétrir. La seule chose que je vous demande, c'est on pétrit toujours à une main. On garde toujours une main propre au cas où. Okay. Et la deuxième chose, ça va être de venir. Une fois que vous avez une pâte à peu près homogène, de venir rabattre un petit peu le pâton sur lui-même. Quand vous êtes en train de faire votre pétrissage, vous êtes en train de faire une chose très importante, c'est que vous êtes en train de structurer votre réseau de gluten.
3: Ouais, la mienne est plus ratée.
12: Bon alors, quelle pizza on va faire?
14: Moi, j'ai toujours un faible pour les chèvres miel, donc je pense que ça va partir sur une cabrette.
3: Moi, je vais rester sur un grand classique, ce sera la reine.
13: On va faire plaisir à Patricia, si jamais vous voulez la faire
12: tourner. Quand même, je suis pas venue pour rien.
13: La colle, comme ça, et hop.
12: Là, on est dans le clan pizza trottoir.
13: Ah ouais, trottoir épais, effectivement.
12: Trottoir épais. Ouais.
13: En fait, moi, j'ai une mie qui est assez dense et assez structurée, avec un trottoir, justement.
12: Très boulanger, quoi.
13: Voilà, exactement.
12: Il y en a une qui ne plaint pas la crème, là-bas, au fond.
14: Non.
3: Bah là, on fait vraiment sa pizza. Voilà. Là, pour le coup.
12: Là, c'est de l'amusement.
3: On peut prendre le supplément, je sais pas quoi, à 1€. Hop, ouais. Là, on peut le prendre.
12: Avant cet instant
3: magique,
12: une vraie pelle de pizzaiolo, mettre sa pizza dans un vrai four de pizzaiolo, c'est là quand même qu'on ressent une petite émotion.
3: Une petite pression, surtout. Parce qu'il ne faut pas faire tomber sa pizza, il ne faut pas péter le four.
12: Ce serait dommage avec tout ce boulot. Oh là là, ça, c'est joli, plaisir, là, ça montre. Regardez-moi ce chef-d'œuvre.
14: Super vite.
3: Elles ont des beaux trottoirs.
14: Ah oui. Et ça fait bleu, bleu, bleu, bleu, bleu, bleu.
12: Bon, allez, je vous laisse sur ce.
14: Ah oui.
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1: Aujourd'hui, je vous amène à Montgivray et devant moi, il y a un château. Mais ce château, c'est aussi la mairie de Montgivray. Mais cette mairie, avant, eh ben, c'était autre chose. À qui appartenait ce château? Vous allez le savoir tout de suite.
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1: Pour vous présenter cette magnifique mairie de Montgivray, je suis avec Annick Dussault, attachée de conservation au patrimoine du pays de George Sand. Bonjour Annick.
4: Bonjour.
1: Alors là, on est devant un très beau bâtiment.
4: Oui, là, c'est vraiment un château. Bon, un château qui a été très remanié au 19e siècle, donc avec cette entrée de tourelles là, qui marque bien la porte. C'était une seigneurie avec un château fort, bon, qui a eu plein de péripéties puisqu'il a fini par brûler pendant la guerre de Cent Ans, 1360. Mais tel qu'on le voit là, évidemment, il a été complètement remanié au 19e, parce qu'à ce moment-là, dans les années 1840, c'est le demi-frère de George Sand, Hippolyte Chatiron, qui rachète ce château pour y installer sa famille. Donc il était tout près de Nohant. Et puis un peu plus tard, c'est même la fille de George Sand, Solange, en 1875, qui décide de s'installer elle aussi, qui souhaite un peu se rapprocher de sa mère et de Nohant, même si ça ne plaisait pas forcément beaucoup à George Sand. Mais bon, elle s'installe dans ce château et c'est elle qui fait faire aussi des travaux au fameux architecte d'Auvergne, hein, qui refait notamment toute l'entrée. Voilà, mais c'était la mode de l'époque.
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1: Comment est-ce que ce château s'est devenu la mairie?
4: En fait, en 1956, le château est à vendre et c'est la commune qui s'emporte acquéreur et qui décide d'y installer sa mairie et qui a fait encore des travaux tout récemment.
1: Est-ce qu'on peut dire que c'est l'une des plus belles mairies?
4: Ah, ça, c'est quand même certainement parmi les plus belles de l'Indre, hein, certainement.
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5: Je rêvais d'avoir une maison à la campagne. Cette maison, c'est comme si j'y étais née. C'est ma maison de famille.
6: Ma maison s'appelle l'Ostau de la Mar.
7: C'est une maison un peu envoûtante.
8: Eh bien, vous voyez, des livres et trois fenêtres qui me donnent le paysage du pays, comme si c'était trois tableaux.
9: Ils ont vécu ici.
0: Thibaut Gaudry.
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11: Yves Montand est un enfant de Marseille. Débarqué d'Italie avec sa famille pour fuir le fascisme quand il a 2 ans, il va y grandir et y faire ses premiers pas au Music Hall. Puis il la quitte pour Paris où sa carrière commence à décoller, notamment auprès d'Edith Piaf. Et où il noue des amitiés, comme avec Jacques Prévert, qui va lui faire découvrir en 1948 un charmant village qui va changer sa vie.
12: Je chantais dans la région et puis il y avait Jacques Prévert qui habitait la maison là au coin. J'étais arrivé ici et j'étais monté parce que mon ami le guitariste Henri Crollat, si on allait dire bonjour à Jacques, il disait oui, où il est. Alors on est monté ici, j'ai vu Jacques, j'ai vu l'endroit et puis je suis tombé amoureux de l'endroit et puis je suis revenu dès que je pouvais, tous les ans. C'était très discret, c'était à peine connu.
11: Il ne va pas tomber amoureux que de Saint-Paul. Le 19 août 1949, il est à la Colombe d'Or, une auberge avec quelques chambres, qui est un repère d'artistes. Et Prévert, encore lui, va servir d'entremetteur entre un homme et une femme qui vont devenir un couple mythique.
13: Ça s'est passé à Saint-Paul-de-Vence, au mois d'août, en 1949. Simone était là, et puis moi j'étais dans le tournée. Et puis j'ai déjeuné là, elle a déjeuné là. Et puis il y avait du soleil, puis il y avait Jacques Prévert, et puis il y avait des copains. Et puis voilà, quoi, on ne sait pas comment ces genres de choses-là commencent, mais enfin, elles ont commencé et ça a été une belle histoire, quoi.
11: Une belle histoire qui durera toute une vie. Ils ont 28 ans. En 4 jours, Simone, mariée, plaque tout pour le Marseillais. Et désormais, ils vont construire une partie de leur vie ici, restant fidèles à la Colombe d'Or, où ils se marient même 2 ans plus tard. Prévert est encore là, il est le témoin de Simone, tandis que Marcel Pagnol est celui de Montand.
13: Puis en 49, j'ai rencontré Simone ici, qui elle avait acheté par contre une petite maison dans le village, après son premier film, puis elle a servi cette maison pendant très longtemps. Puis on descendait au bar de la Colombe pour boire l'apéritif, pour voir Jacques et les amis, et puis il y avait toujours quelqu'un, et puis on restait là, et puis on mangeait là, et puis on montait pas la maison. Alors un beau jour, on a mis la clé sous la porte, on donnait ça aux enfants, ou à des amis qui descendaient dans le midi, et nous on descendait toujours ici.
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11: Mont-d'Or et Saint-Paul, où l'on se retrouve pour les vacances avec les copains. Beaucoup d'artistes. Dans ce village qui attire notamment les plus grands peintres. Picasso, Chagall, Matisse et d'autres.
12: C'est pourquoi je viens souvent ici à la Mont-d'Or, à Saint-Paul-de-Vence. Et d'abord pour la famille Roux, qui sont des gens tellement merveilleux. Puis au mois de juin, ou au mois de mai, c'est agréable, il n'y a pas trop de monde, et c'est encore bien. Mais c'était une époque assez formidable, avec Picasso, Braque, Prévert, qui était là aussi, et Giacometti, quand il a débarqué.
3: J'ai dit, bon, attends de jouer, parce que je pars.
11: Mais les copains, ce sont aussi les habitants du village, avec qui Montand joue aux cartes au Café de la Place, ou à la pétanque.
12: Et j'aime bien jouer ici au boule, parce que c'est quand même un sport qui délasse bien, qui est très fatigant. Si on veut bien y jouer, c'est très très difficile. Ça ne paraît pas, surtout si on joue la Provençale.
11: C'est à Saint-Paul-de-Vence également qu'il rencontrera la dernière femme de sa vie, Carole Amiel, et qu'il achètera en 1984 un petit restaurant qu'il transforme en maison, juste en face de la Colombe d'Or.

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1: Bonjour, je suis Romain, je suis dans la région girondine depuis 5 ans maintenant avec ma femme Gaëlle.
2: 9 secondes plus rapide que l'an dernier.
3: Ouais, ça va bien, c'est le matos.
1: Bienvenue à la station, ici on vous accueille toujours avec du sport à la télé.
3: Allez, il va être intéressant de voir le temps.
1: Et vraiment quand on a une saturation de sport, on bascule sur de la musique.
4: Le scorpion stylo Vénus, c'est pas ce qui réveille le matin.
1: Mais bon, c'est l'amour.
4: L'amour du travail.
1: Exactement.
4: Nous sommes dans une station-service à Thauriac, mais vous l'aurez compris, ici on ne vend pas que du carburant, ce que viennent chercher les clients est parfois gratuit. Il s'agit de liens sociaux, sauf que depuis quelques semaines, les conversations se focalisent sur la flambée des prix de l'essence et du diesel.
1: Alors c'est vrai, au tout début du conflit, quand les gens se sont inquiétés, j'ai eu une fréquentation accrue. Après, les gens sont vraiment inquiets dans le sens de la géopolitique, de leur pouvoir d'achat et tout ça. Mais après, ils se sont résignés malheureusement à ça, quoi.
4: Expliquez-moi vos tarifs, comment vous les calculez et qui vous les impose?
1: Je suis indépendant quand même, donc ça veut dire que mon carburant, je l'achète, on me le délivre pas. J'ai un prix au mètre cube, que après je déduis forcément au litre. J'applique une marge de 0,10% par litre de carburant, plus la TVA évidemment, et ça donne ce tarif-là.
4: Qu'est-ce que vous en pensez de cette flambée des prix du pétrole et du carburant?
1: On ne l'achète pas le jour pour le jour, donc j'imagine qu'il y avait des réserves avant de dire que tout augmente. J'imagine que quand ils ont acheté à bas prix, ils auraient pu continuer à avoir le tarif de carburant moins cher. Il y a quelqu'un qui gagne au change et c'est pas nous, quoi.
4: Est-ce que le distributeur, que vous êtes le professionnel, mais aussi le particulier, doit faire le dos rond?
1: Il faut vivre avec. J'ose espérer que les choses vont bouger, quoi.
4: Alors la chance que vous avez, c'est que vous distribuez du carburant, mais pas que.
1: Alors c'est vrai que quand j'ai acheté, il y avait simplement la laverie que vous voyez là-bas au fond, le bar qui fonctionnait à moitié et les pompes à carburant. Fort de mon expérience et de mes diplômes dans la restauration, dans la cuisine, j'ai créé une cuisine où vraiment les gens s'y sentent bien. J'imagine qu'ils oublient un petit peu les tracas du quotidien chez moi, donc on peut y manger, on peut y boire des coups, on peut jouer, on peut faire à peu près tout.
4: Quel est le top 3 des demandes de vos clients? En premier, le carburant?
1: Mon volume, forcément, c'est le carburant. Après, ça va être les cigarettes et puis après, c'est vraiment tout le reste.
4: On va rentrer dans la partie bar, dépôt de pain, bar tabac. Et c'est là où tous les jours, des habitants de cette commune, et pas que d'ailleurs, viennent discuter. C'est leur premier bonjour du matin ici.
1: 7h05, j'ai déjà mes premiers clients au café. Donc forcément des gens qui vont travailler. Puis on échange sur tout et rien en même temps. Et je pense que je suis un peu le confident, le psychiatre du quartier. Parce que les gens se confient pas mal à moi et c'est plutôt plaisant.
4: En tout cas, ici à Thauriac, on parle de l'augmentation des prix et de la crise au Moyen-Orient. Mais à la fin, fondamentalement, les choses restent les mêmes. Les clients fidèles continuent à faire confiance à Romain et à acheter leur carburant dans cette station reprise par Romain il y a 2 ans.

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1: À Cliosclay aujourd'hui, joli village perché de la Drôme, avec Marie Bolaton dans la fabrique de poterie.
2: C'est un lieu qui est vraiment historique, existe depuis 1903. Il y a des ateliers de fabrication qui sont en activité du lundi au vendredi, tous les jours de l'année. Les gens peuvent venir nous voir et il y a une boutique où on peut acheter les pots qu'on produit dans l'atelier. Et la particularité de notre lieu, c'est que vraiment tout est fait sur place. Donc la terre vient du village, elle est travaillée dans les ateliers, cuite dans les ateliers, décorée dans les ateliers et elle est mise en boutique après. Et une autre particularité, c'est que dans les années 60, à partir du moment où les pièces sont un petit peu diversifiées, il y a une personne qui a tenu cette poterie, Philippe Sourdive, qui a mis en place beaucoup plus le décor. Donc on a deux styles de décor, on va dire aujourd'hui dans notre fabrication. On a un décor qu'on appelle décor à la poire et on vient dessiner à main levée un décor sur les pièces, donc sur des assiettes, des saladiers, etc. Et on a un deuxième type de décor qu'on appelle le décor fin, décor au clou. Historiquement, et on le fait encore un petit peu, on dessine avec un clou, donc un vrai clou de bricolage assez long. On vient graver la terre, le contraste entre la couleur qui est appliquée et le dessin qui permet de révéler la terre qui est en dessous va vraiment mettre en valeur un dessin qu'on vient ensuite colorer. On est réputé pour ce décor fin.
1: Et donc aujourd'hui, pendant qu'Anastasia nous accueille dans la boutique, quatre potiers travaillent à la production.
2: En fait, on est salariés de la fabrique de poterie de Cliusca, donc on travaille uniquement pour cette fabrique. Même si c'est une fabrication en série, chaque pièce reste unique parce qu'elles sont toutes faites à la main. Il y a deux personnes qui sont dédiées au tournage aujourd'hui, Zoé Le Camus et qui, elle, travaille dans la fabrique, et un tourneur itinérant qui vient une fois par mois à peu près, qui s'appelle Béranger du Tertre. Après, on a d'autres façons de fabriquer des pièces qui ne sont pas du tournage. On a une calibreuse notamment, où on vient presser une boule de terre dans un moule en plâtre. C'est le cas notamment d'assiettes. Et donc là, j'ai un autre collègue qui fait plutôt la calibreuse, qui s'appelle Boris Dasnias-Mundler. Et puis, on a aussi une autre manière de fabriquer qui s'appelle l'estampage. Là, c'est ma collègue Émilie McGuinness. Et donc là, on vient créer une plaque de terre avec une machine qui s'appelle une croûteuse, qui vient faire une grande plaque et qu'on vient mouler sur un moule en bosse pour certains plats, notamment les plats à gaudron qui ont des finitions bien particulières. Donc ça nous permet d'avoir différents styles de poterie. Et après, donc ces pièces peuvent être décorées. Et donc là, on est deux décoratrices dans la poterie, donc Émilie McGuinness et puis moi-même, Marie Bolaton. Mais ce qui est particulier à cette poterie, c'est que on fait de ce qu'on appelle de la terre vernissée. Donc c'est de la terre qu'on cuit à, entre guillemets, basse température, environ 1000 degrés. Et on utilise la terre du village, donc qui est extraite dans une carrière qui est à 50 mètres de la poterie.
1: Et alors, cette terre a toujours fait le bonheur des villageois, puisque les premières traces écrites de l'activité potière de Cliusca datent du Xe siècle. Et au XIXe, il y avait une cinquantaine de potiers indépendants dans le village. Et puis ensuite, au début du XXe siècle, la concurrence de nouveaux matériaux a obligé les potiers à se réinventer. Et c'est Marius Angeleras qui a invité les potiers à se regrouper et a donc créé la fabrique de poterie de Cliusca, un modèle de production complet qui a tenu jusque dans les années 50.
2: Ensuite, c'est Monsieur Sourdive qui a repris encore pendant des années, puis ses deux fils. Il y a juste une petite fermeture dans toute l'histoire de la poterie entre 2012 et 2017. Et c'est à cette période que la mairie a décidé de racheter l'ensemble des bâtiments et des lieux. Ça a été un peu le nouveau tournant, puisque c'est une SIC qui a été créée dans une société coopérative d'intérêt collectif. C'est vraiment une entreprise patrimoniale. Ça se sent dès qu'on arrive dans les lieux. Ça a vraiment beaucoup de cachet et beaucoup de charme.
1: Alors, pour en profiter, rendez-vous donc ici, dans la fabrique de poterie à Cliusca, ou sur ici.fr, rubrique circuit court.
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3: 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Annick Bonhomme.
1: À quoi servent les maths ?
4: Par exemple, si on est coiffeuse, pour faire payer ses clients, au lieu que de prendre une calculette, le faire de tête comme ça le plus rapidement, comme ça on n'utilise pas trop notre téléphone. Puis c'est intéressant les mathématiques.
5: pratique. Moi, je trouve que ça sert à tout et à rien. Les profs, ils disent faut savoir convertir, mais ça sert à rien quand on est grand, en fait.
6: Dans n'importe quel métier, il faut savoir les maths. Convertir, si, il faut. Parce que ça se trouve, à un moment donné, l'occasion, elle va venir, tu vas pas savoir et ça va être compliqué. Et moi, je préfère les maths que le français.
7: Moi, je me dis, c'est comme toutes les autres matières. Plus tu sais de choses et tu es bon en maths, français, grammaire, plus tu auras plusieurs métiers.

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1: Tous les jours une rencontre grâce à Valérie Delos qui se déplace un peu partout au Pays Basque. Elle s'est arrêtée à Bayonne où elle est tombée sur Mulen qui nous raconte une partie de sa vie.
2: Bonjour, je m'appelle Mulen, j'ai 48 ans et je suis de Bayonne.
3: Bonjour Mulen, aujourd'hui vous êtes une artiste, muraliste. Est-ce que vous êtes d'accord si je dis que vous êtes une résiliente?
2: Oui.
3: On va faire quelques pas en arrière dans votre histoire. Vous avez eu une première vie de sportive de haut niveau, vous faisiez quoi?
2: Alors j'ai été en équipe de France de volley et ensuite de beach volley. J'ai démarré aux alentours de 15 ans.
3: Ça veut dire un engagement de vie total, c'est-à-dire qu'on va pas au... à l'époque où vous allez boum, vous étiez focus, entraînement, c'est... C'était ça votre vie?
2: Oui, tout à fait. Et puis comme je suis rentrée dans les structures d'entraînement intensive, pour moi c'était aussi, je partais de la maison, mais j'avais comme objectif d'avoir mon baccalauréat pour que mes parents soient fiers.
3: Combien d'heures d'entraînement par jour à peu près?
2: On ne vit que pour son sport. On se réveille, on petit déjeune sainement, on part à l'entraînement, on fait de la musculation, on rentre, on déjeune, on fait une petite sieste. Puis on a une seconde phase d'entraînement l'après-midi. Puis ensuite, en fin de soirée, c'est les soins.
3: Donc une vie, on le comprend, hyper intense.
2: Oui.
3: Et puis un jour, dans votre vie, arrive un événement qui va tout arrêter.
2: Oui, j'étais relativement jeune, j'avais 39 ans. Et puis là, on m'annonce que j'ai un cancer de l'ovaire.
3: Vous n'aviez pas encore d'enfant?
2: Non. Mais bon, ben, je pense que le fait d'avoir été sportive de haut niveau m'a permis de ressortir les cartes de la volonté, de se battre. En fait, l'objectif n'était plus d'atteindre la coupe ou la médaille, mais c'était de rester en vie.
3: Et ça dure combien de temps jusqu'à ce que vous puissiez reprendre une vie normale?
2: C'est une bonne question. Parce que d'un point de vue clinique, j'ai relativement été, entre guillemets, guérie très tôt. Au bout de 5-7 mois, mes analyses étaient totalement revenues à la normale. Par contre, ça a été tellement intense. En 5 mois, j'ai vécu 2 opérations et 3 cures de chimiothérapie où j'ai dû réapprendre à marcher 2 fois, j'ai perdu mes cheveux. Vous voyez, de vous en parler, ça me remet un peu d'émotion parce que c'était une période très intense, très sombre. Mais effectivement, une fois où l'hôpital vous dit c'est bon, maintenant revenez dans un an, c'est plus complexe parce que aussi tout l'entourage pense que c'est bon, on est sorti d'affaire. Ouais. Mais en fait, c'est comme si on se reprenait une seconde vague. Et c'est comme si, en fait, ça devenait réel. On est paumé, on ne sait plus. C'est comme un kidnapping un peu.
3: Et comment vous avez rebondi? Comment ça se passe? Est-ce que c'est un déclic un jour? Est-ce que c'est un cheminement?
2: Alors, il faut savoir que ce genre d'épreuve, ça vous change à jamais. Il y a un avant et un après. C'est d'abord processer dans le deuil de son ancienne vie. Si on ne processe pas bien ses deuils, on reste aigrié et malheureux. En fait, pendant la maladie, j'ai accepté de mourir. J'ai vraiment travaillé le lâcher prise le plus lointain que je puisse faire. Par contre, je me suis dit, si je meurs demain, je meurs artiste. En fait, pourquoi j'y allais pas? Parce que j'avais peur. Peur de pas gagner assez bien ma vie, peur de ne pas savoir quoi faire, peur.
3: Ouais. En quoi l'art, ça a été une thérapie pour vous?
2: Cette épreuve m'a permis d'être à l'écoute de mes intuitions, de plus en plus, de faire confiance à mon cœur et un peu moins à ma tête. Et effectivement, aujourd'hui, en plus d'être artiste peintre, je suis art thérapeute. Donc j'accompagne des personnes le jour où ils ont un événement douloureux à passer ou émotionnellement s'ils se sentent chargés, voilà.
3: Conclure, si je vous dis cette phrase très galvaudée, mais j'aimerais bien que vous rebondissiez dessus, si on dit que tout ce qui ne tue pas rend plus fort, du coup vous dites oui?
2: Un grand oui.
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1: On prend de la hauteur aujourd'hui à Montarcher, un village qui cumule plusieurs particularités. D'abord, c'est le plus haut village de la Loire, à 1160 mètres d'altitude. C'est une des plus petites communes du département en superficie aussi. Et puis le lieu où a été produit une archive presque unique en France. Pour nous en parler, j'accueille aujourd'hui Sarah Duris. Bonjour Sarah.
2: Bonjour Eddy.
1: Guide conférencière à l'Office du tourisme Loire-Forêt. Quelle est l'histoire de ce document si rare et ancien ?
2: Il s'agit d'un registre d'état civil. Il recense les naissances, les mariages et les décès sur la commune de Montarcher. Mais ce qui fait qu'il est tout à fait exceptionnel, c'est la date à laquelle ce registre débute, 1468, soit la fin de la période médiévale.
1: Est-ce que cela veut dire qu'il n'y avait pas de registre d'état civil avant ?
2: Non. L'obligation de produire un document comme celui-ci est ordonnée par l'État au XVIe siècle. Et cette ordonnance n'est pas toujours bien respectée par les paroissiens. Ici, la population est recensée avec 70 ans d'avance.
1: Est-ce qu'on connaît l'auteur de cette archive ?
2: Oui, c'est le prêtre de Montarcher, nommé Claude Ferrier, qui a tenu le registre pendant 49 ans. On y lit les noms, les dates et même les métiers des anciens archimontois, mais aussi la météo.
1: Ah, ça m'intéresse. Est-ce que les conditions climatiques de l'époque étaient bonnes ?
2: Alors, c'est difficile à dire parce que ce sont principalement les mauvaises années qui sont inscrites. On lit des sécheresses, des tempêtes et même un tremblement de terre. En 1543, suite à une invasion de chenilles ayant entraîné une famine, l'évêque du Puy prend une mesure exceptionnelle, excommunier les fameux insectes. On vous laisse juge de l'efficacité de cette mesure. Il évoque aussi les épisodes de peste.
1: Des documents qui renferment de drôles de surprises. Où est-il conservé aujourd'hui ce fameux document ?
2: Il est gardé précieusement aux archives départementales à Saint-Étienne. Il a longtemps été le plus ancien registre d'état civil de France et donc a été présenté lors d'une exposition universelle à Paris. Aujourd'hui, c'est le deuxième plus ancien de l'Hexagone, mais c'est le mieux conservé des deux.
1: Un véritable trésor qui témoigne de la vie des habitants de Montarcher. D'autres histoires et légendes sont à découvrir sur place, notamment lors des visites guidées menées par les guides de l'Office du tourisme Loire-Forêt. Merci Sarah Duris.
2: Merci.
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3: L'ancien mystique manoir de dames. Chambre d'hôte, petit déjeuner, salon de thé, événements, fiançailles, mariage, on peut tout faire ici.
4: Bonjour.
3: Enchantée.
4: Enchantée, bienvenue chez nous.
3: Merci. Donc c'est vous qui avez une vie de princesse, vous m'avez dit
4: c'est
3: au téléphone.
4: Ça. J'ai mon prince dans la cuisine.
3: C'est cool, écoutez. Julia et David, donc une magnifique histoire d'amour qui va être très énervante, j'en suis sûre.
4: Sûrement.
3: Alors, c'est quoi ce manoir ?
4: Donc, c'est un manoir qui date de 1900.
3: Ouais.
4: Et en fait, il a été créé quand les usines ont été créées également. Donc, c'est le dirigeant de ces usines-là qui a construit ce manoir.
3: L'usine qui est en face, là.
4: C'est ça. Ventron Confection.
3: Je décris la princesse, quand même. Cheveux longs.
4: Oui.
3: Bleu, montrez-moi, retournez-vous. Vert. Magnifique. Ah, bleu-vert. Oui, ouais, dans la pénombre, on ne voit pas bien parce que c'est un peu pénombre
4: c'est
3: le manoir.
4: Ça.
3: Là.
4: C'est le style du manoir, ouais.
3: Ouais, c'est ça. Ouais. Piercing,
4: oui. Tatouage, tout ça.
3: Ouais. Ah, ouais, c'est ça. Ouais. Oui, une princesse très moderne.
4: Voilà.
3: On n'est pas dans la petite princesse avec la petite robe rose,
4: non.
3: Les flots dans les cheveux. Quoi.
4: Non, c'est la princesse habillée en noir.
3: Et voici David, donc. Le prince charmant, bah écoutez, je suis enchantée. Hein,
5: enchantée.
3: Ravi. Vous aussi.
5: C'est ça, rigueur, oui, au retard plutôt. Voilà.
3: C'est ça.
5: La barbe, les cheveux du coup un peu plus courts. J'avais les cheveux longs pendant un temps, mais.
3: Avec une. Comment ça s'appelle ça ?
5: Ah, la banane du coup.
3: Oui, la banane, voilà. Le piercing aussi, etc. Donc,
5: c'est ça.
3: Un prince charmant tout à fait moderne aussi.
5: Voilà. C'est tout à fait.
3: Ce manoir, vous l'avez acheté ?
5: Oui, on est passé devant après une visite qu'on avait faite du côté du 90.
4: Au nord de Belfort, ouais.
5: Mais oui, c'était par un détour du coup à moto, plutôt que de revenir par la voie rapide, on a fait le détour côté vosgien pour l'école, c'était toujours sympa. Et puis on a vu le manoir qui, lui, n'était pas en vente pour le coup. Et on s'est arrêté devant parce qu'on l'a trouvé magnifique, on a fait quelques photos. On s'est dit, c'est une bâtisse comme ça qu'il nous faut. Et en rentrant, continuant nos recherches pour les maisons, deux semaines plus tard, on est tombé dessus, tout fraîchement mis en vente.
4: D'accord.
5: On s'est dit, il y a quelque chose à faire. Donc, on est revenu, on a fait la visite, on est tombé sous le charme, malgré l'état du coup.
4: Parce qu'on est tombé sous le charme de l'escalier, et puis après, on avait plus.
3: C'était mort.
4: Ouais, c'était mort.
3: Ah, et alors, ça
4: vient
3: d'où ?
4: Parce que moi, c'était un rêve de petite fille. Ouais. Je disais toujours à ma grand-mère qu'un jour j'aurais un château, et elle me dit, bah si t'en rêves, t'en es capable de le faire, alors tu le feras.
3: D'accord. Et vous saviez que c'était son rêve ?
5: Oui, tout à fait. Bah, ça faisait déjà un moment qu'elle en parlait aussi. Et puis voilà, c'était le but de pouvoir justement réaliser son rêve. Après, oui, il y a un investissement, il y a une grande part de folie. On y met toute notre âme, tous nos budgets, tout ce qu'on peut, pour pouvoir du coup réinvestiguer les lieux, lui redonner le cachet d'antan, et puis. Voilà, que ça reprenne vie complètement.
4: On a eu vraiment un coup de cœur en rentrant, et puis en sortant, on a dit, bon, on est un peu dans la merde. Parce qu'il y avait énormément à faire, c'était pas le budget qui allait, c'était pas le coin qu'on voulait. Et finalement, en ressortant, on s'est regardé, on a dit, bah ça y est, c'est lui, quoi.
3: Alors, vous faites chambre d'hôte,
4: c'est ça.
3: C'est là qu'on mange ?
4: Là, on fait chambre d'hôte, là, on fait les petits déjeuners, les tables d'hôte et les salons de thé.
3: C'est votre cuisine à vous ?
4: Oui.
3: Oui, parce qu'on est chez vous, en fait.
4: C'est ça.
3: Ah, mais c'est génial, hein, c'est vachement beau.
4: Les gens sont vraiment immergés chez nous.
3: Ah ouais, c'est magnifique.
5: Tout refait au complet.
3: Et votre but, c'était d'ouvrir une chambre d'hôte.
4: Oui, oui. Ah, okay. Ouais. Notre but, à la base, c'était même d'avoir un château pour sauver un lieu. Et après, on a eu beaucoup trop de contraintes avec les châteaux. Mm-hmm. Donc, on s'est rabattu sur les manoirs où on pouvait un peu plus s'amuser, en fait.
3: Donc, vous bossez tout le temps, quoi.
5: C'est ça, tout
3: vous
5: le temps.
3: Vous faites des travaux vous-même ?
4: Oui. Ah, oui, on fait tout nous-mêmes.
5: Ouais. Moi, je travaille encore à côté. Donc, madame est dédiée vraiment pour la partie gestion du manoir chambre d'hôte.
3: D'accord, madame la princesse.
5: La princesse est un peu Cendrillon aussi, puisqu'elle s'occupe de tout derrière. Et après, pour ce qui est partie travaux, elle m'aide énormément. Bah, surtout pour ce qui est décoration, c'est les idées de madame. Après, madame m'a appris pas mal de choses, tout ce qui est placo, tout ça. Moi, c'est la partie électricité. La partie plomberie, autodidacte, où on avance comme ça.
3: C'est les idées de madame. Hein,
4: voilà.
3: C'est ça.
4: C'est
3: hein,
4: ça. Comment vous avez après, fait, j'ai de la chance, il suit beaucoup. Et puis, on a les mêmes goûts. Donc, en fait, c'est pas compliqué, quoi.
3: Il n'y a pas besoin de le convaincre.
4: Voilà, c'est ça.
3: Combien il y a de mètres carrés, alors ?
4: 800 mètres carrés. On en a rénové 250.
3: Je sais pas si je vous trouve pas un peu fou.
4: Oui, tout le monde nous le dit.
3: Ah, oui, c'est ça. C'est assez banal ce que je
4: voilà.
3: Vous dis.
4: Voilà, on est passionnés, puis on aime ce qu'on fait, et on savait que ce serait des sacrifices, mais du moment qu'on est ensemble, comme on a dit, qu'on tient le coup, c'est le principal. Parce que bah, cette année, ça va faire 18 ans qu'on est ensemble.
3: Vous êtes rencontrés très jeunes.
4: Très jeunes, ouais. Ouais. Ouais, on s'est mariés très jeunes aussi, et puis après, on a toujours fait en fonction que l'autre puisse évoluer. Quand un évoluait, l'autre patientait, et puis l'aidait à évoluer, et ainsi de suite. Et ça, c'était le but ultime de notre couple, ouais.
3: Donc vous vivez à Ventron toute l'année. C'est assez isolé, c'est assez calme.
4: Oui, on aime bien. Ouais. On est tranquille.
3: Oh là là, vous êtes des ovnis pour moi.
4: En fait, je pense qu'on est dans des corps de jeunes, mais avec une mentalité assez ancienne. On aime les choses comme ça. Moi, j'ai vécu avec mes grands-parents. Donc, c'était une ambiance déjà où la famille était importante, les repas étaient importants, la convivialité, les choses à l'ancienne. Je voyais mon grand-père souvent dans les jardins en train de travailler. Donc, tout ça, pour moi, c'est ancré en moi et il a vécu un peu préparé. Donc, c'est ce qu'on aime, notre tranquillité. On adore cuisiner tout nous-mêmes, recevoir les gens, leur proposer en fait un univers carrément différent.
3: Ah, bah, carrément. Hein.
5: Oui, comme c'est marqué du coup sur les annonces, c'est le voyage hors du temps. Quand on rentre ici, on change l'ambiance d'univers.
3: Vous vous êtes bien rencontrés tous les deux. Hein. Vous notez quand même la chance que vous avez ?
4: Ah, bah, ça, oui, on sait qu'on a beaucoup de chance. Ouais. Ah, ouais, parce que tout le monde ne pourrait pas vivre cette expérience. Et puis, on nous l'a tout de suite dit, est-ce que notre couple est solide ? Parce que sinon, la banque n'aurait pas suivi les projets comme ça. Quoi.
3: Ah oui. Ah ouais. Vous avez fait quoi ? Vous avez vu des psys, des certificats de solidité du couple pour c'est le ça. Banquier
5: Non, bah, c'était pour démontrer. Voilà, on avait la NIAC, du moins, qu'on le voulait vraiment. Donc, bah, c'est, à force d'insister, ils ont compris du coup que oui, on voulait. Parce que d'après eux, les statistiques, c'était 70% des couples divorcent dès qu'ils achètent une maison avec des travaux, des choses comme ça.
3: D'accord. Voilà. Ah,
5: c'est pour ça qu'ils étaient réticents.
3: Et alors, ça veut dire que ça a été long, c'est ça, d'obtenir les prêts bancaires, de convaincre ?
4: Ouais. Déjà, on a dû se battre pratiquement 6 mois pour avoir le manoir. Et puis après, pratiquement aussi 3 mois, faire tout le tour des banques avec un business plan, leur montrer qu'on était solide. Ils voulaient savoir si on avait vécu des épreuves, des choses comme ça, pour voir si on allait tenir le coup.
3: Ouais. Ah, des épreuves dans le couple ?
4: Ouais, c'est ça.
3: Oui,
4: c'est
3: et
4: ça.
3: Vous avez répondu quoi, oui ou non ?
4: Oui, nous, on a morflé pas mal, donc... On sait ce que c'est, donc on savait qu'on allait tenir largement le choc.
3: Mais je peux être indiscrète, en quoi vous avez morflé ?
4: On a eu des épreuves de la vie pas très faciles, beaucoup d'accord. De décès, des maladies, des trahisons, des choses comme ça, c'est dur, en très peu de temps.
5: Des périodes financières très compliquées. On a vécu du coup en Saône-et-Loire, dans une ville paumée, à 30 minutes de toute commodité, on avait essayé, mais c'est vraiment à l'extrême. Et là, pour le coup, financièrement, on avait énormément de mal à s'en sortir.
4: On vivait avec 10 euros par mois pour manger. On a connu des périodes vraiment très très compliquées qui auraient la plupart du temps, on se serait séparés, quoi.
3: Ah, oh, je vous adore. Et là, ça tient la route, alors?
4: Là, ça commence à avoir de l'ampleur, ouais. Ouais, ouais. Je pense qu'il nous faudra encore quelques années pour vraiment se faire connaître. Mm-hmm. Mais comme on a dit, on lâche pas l'affaire, quoi. Mm-hmm. Puis on a des clients super, donc c'est cool.
3: Donc voilà, le temps s'était arrêté, hein. Mais c'est bon, ça. Il va reprendre son cours. Non. L'ancien mystique, mystique parce que vous aimez tout ce qui est mystique.
4: Voilà, c'est ça.
3: L'ancien mystique, Banois. Deux dames.
4: Ouais. Alors ça, c'est le nom de mes ancêtres.
3: Ah, deux dames.
4: Deux dames, oui.
3: Donc c'est vous qui l'avez baptisé comme ça?
4: C'était pour rendre hommage à mes ancêtres qui, avant, étaient des nobles. Et quand il y a eu la guerre, ils ont vendu leurs particules pour pouvoir aller dans les rébellions, quoi.
3: Merci à vous deux, au revoir.
4: Merci, au revoir.
5: Merci bien.
3: Et bonne chance pour tout ce qui vous attend. Hein.
4: C'est gentil, je vous remercie.
3: Merci d'être venu. Au revoir.
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6: Bonjour Johan.
7: Salut Manu.
6: Merci de nous accueillir à Issoudun pour parler d'un jeu. Un jeu d'arcade comme on en trouve de temps en temps et ça, ça nous émerveille.
7: Ben ça c'est super parce que ça nous rappelle notre jeunesse quand on allait dans les bistrots et qu'on jouait aux bornes arcade. Donc là, là tu vois, ça vient d'arriver. On a un copain qui est très talentueux et qui reconditionne et restaure entièrement des bornes arcade typiques du début des années 80. C'est la référence. Il les reconditionne entièrement, il les restaure entièrement. Elle est dans son aspect d'origine, vintage, tu vois, toute la déco et la caisse sont vintage. Et puis, lui, ce qu'il propose, c'est d'intégrer une nouvelle carte et puis de nous proposer tous les jeux d'arcade qui existent dedans. Donc là, je crois qu'on a on doit avoir une borne où il y a plus de 600 jeux avec tous les, évidemment, les Pac-Man, les Space Invaders et tout ça. Et elle est complètement dans son état d'origine, mais avec un nouveau processeur où on peut accéder à tous les jeux qu'on a aimés quand on était plus jeune. Donc ça, c'est vraiment une pièce de collecte, mais qui marche, qui est révisée et qui est très, très, très, très plaisante et très déco surtout.
6: Hein. Remis en état, ça coûte combien ça?
7: Elle est proposée dans les 1 400 euros et c'est vraiment un prix très raisonnable parce que, encore une fois, on a accès dedans à plus de 600 jeux avec tous les jeux de l'époque. Et puis on a un vrai look vintage. C'est déco pour quelqu'un qui a envie de se faire une pièce à la maison, une pièce de jeu ou un bar, etc. Enfin, ça s'intègre évidemment partout.
6: Johan, je t'arrête, je vais lâcher le micro puis je vais m'installer.
7: Bah
6: je vais
7: oui, jouer. Rien.
6: Oh là là, c'est
7: voilà,
6: parti.
7: Voilà,
6: et, tu vois, et je le valide. Hein.
7: Tu le valides, celui-là. Oui. Bah évidemment, mais ça c'est super, c'est notre jeunesse et puis ça revient beaucoup à la mode, c'est très tendance.
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8: Ici matin.
9: Le temps de vous lire en marseillais. Bonjour Médéric.
8: Bonjour Philippe.
9: C'est notre linguiste marseillais. Donc on va jouer ce matin un peu comme des enfants.
8: Oui, tout à fait. Alors vous savez à quoi jouent les enfants en ce moment? Enfin ces jours-ci, ces temps-ci.
9: Ces temps-ci, bah, avec le smartphone, ouais, un jeu, voilà quoi.
8: La tablette, les jeux vidéo, etc. Ouais. On est d'accord. Bon, les tout petits jouent encore avec des voitures, des robots, des trucs Pokémon, etc. Voilà. Alors autrefois, alors non, je vais pas faire celui qui regromelle à mon réguignard.
3: C'était mieux avant.
8: C'était mieux avant, c'est ça. Non, mais je vais vous parler quand même des réguignards. Les Réguignaires de Luberon, c'est une association provençale qui, comme son nom l'indique, regroupe des amoureux de la culture et de la langue provençale, des gens du Luberon, qui s'appellent avec autodérision donc les Réguignaires, en gros les râleurs. Hein. Eh bien, la présidente de cette association est bien connue chez nous, il s'agit de Claudette Ocelli, aussi connue sous le nom de Mamette, dont on a entendu la voix sur notre antenne pour nous apprendre un peu de provençal. Avec ces Réguignaires, elle organise jusqu'au 14 mars à Pertuis, à l'espace de Croze, une exposition appelée Joe et Jugué d'antan, qui propose de retrouver des jeux et jouets d'antan et avec leur petit nom en provençal. Alors, autrefois, les minots jouaient à Ouda, au dé, au Baouduf, au Toupie ou au Quille. Au Quille, il y avait les osselets aussi. Alors, je me souviens que mon frère jouait, j'ai toujours trouvé ça bizarre, les osselets. Mmh. Mais voilà, ça a disparu, j'ai l'impression.
9: Oui, c'est vrai.
8: Non, voilà, on ne voit plus ça. Jouer aux osselets, c'est Djouga, Djibotrao et Mélisa Ousset. Par contre, les billes, on y joue encore. À mon époque, on prisait les gros galops comme ça, ils ont tiré les soldats Starlux.
9: Ouais, ça aussi,
8: voilà. Ou on jouait au pot. Enfin, bref, voilà, j'adorais les billes. Dans la cour de récré, je pense qu'on joue encore à la marelle ou à la corde persaouta, je traduis pas. Mais probablement plus aux yeobanda, les yeux bandés, ou Colin Maillard, qu'on appelle aussi Coucourouma. On dirait une chanson Coucourouma. En revanche, on fait encore liser Skundai, le jeu de cache-cache, à partir du verbe s'escoundre, se cacher. Et on dit parfois, va t'escoundre, va te cacher. On joue aussi à la poupée, la titeille, dans son oustaou des titeilles, sa maison de poupée, ou bien avec une poupoune pour djouga à la mama, là non plus je traduis pas. Quand j'étais minot, j'adorais jouer avec les taraillettes, la dinette, mais aussi à la marchande. J'avais d'ailleurs un bel établi de marchande et je vendais à ma mère, à ma grand-mère, plein de beaux fruits et légumes en plastique, ou du poulet, ou en plastique, ou du fromage en plastoc, avant la malbouffe, vous voyez, il y avait déjà tout prévu. Tous ces jeux d'enfants d'hier ou d'avant-hier sont présentés à l'exposition Joe et Jugé d'antan à Pertuis jusqu'au 14 mars pour ce... Et samedi, donc demain, il y aura en plus un grand jeu de piste sur le double thème du parler provençal et des jeux d'enfants dans les rues de Pertuis, mais aussi du Motus. Tout le t-shirt, tout l'après-midi, nous serons sur place avec mon collègue Bla pour vous faire jouer à Motus en mode démo ou initiation. Mais il y aura aussi un Motus en live, en public, avec les meilleurs joueurs de Motus à défier. Alors, de mon temps, on jouait à cache-cache, et celui qui comptait, on disait qu'il pégait. On disait, allez, c'est toi qui pègues. Ouais. Et on joue aussi à faire des moulons dans la cour. Et pour signaler un attroupement, on crie moulons. Donc ce samedi, moulons à Pertuis.
9: Allez, moulons.
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10: Mais oui, ces toitures typiques que l'on trouve dans de nombreuses régions de France, et notamment dans le Val de Serre et la Hague. Leur particularité, ce sont des toitures composées de pierres plates de pays en schiste, des toitures très chères à faire réparer. C'est la raison pour laquelle le château de Vauville a besoin de soutien financier. Je vous propose d'aller dans les combles du château avec Éric Pellerin, son propriétaire. On baisse la tête.
11: Attention la tête. La tête, c'est juste une chauve-souris.
10: Ah, où ça y est, une chauve-souris?
11: Il y en a une là, il y en a une qui dormait à l'autre palier aussi.
10: Ah, tu vois qu'on la dérange trop. Ah oui.
11: C'est protégé.
12: Ce qui montre aussi que Vauville, c'est bien un lieu aussi de conservation, parce qu'on a dans le jardin plus de 25 espèces d'oiseaux différentes. Dans les combles du château, on a les chauves-souris qui sont protégées. Et on a beaucoup de petits reptiles. On a la mare de Vauville, donc nous, ici, entre les Landes et le jardin, beaucoup de tritons, beaucoup de grenouilles aussi, et pas mal de salamandres aussi dans le jardin.
10: Là, on va passer une toute petite porte. Il y a des araignées. Ah oui, donc là, effectivement, il y a quelques trous dans la toiture.
12: Donc c'est vrai qu'il faut agir. Tout est humide, hein, tout s'effrite. Les chevilles de bois, elles sont plus du tout à 45 degrés.
10: Oui, c'est-à-dire que là, ça risque de tomber aussi.
12: Ah oui, la prochaine tempête, je pense que ça va encore glisser un petit peu. Ce qu'il faut se dire, et c'est toujours ce qui me sauve un petit peu, c'est que cette maison-là, elle existe depuis presque 900 ans. Oui, il y a des problèmes de toiture. Maintenant, je suis là pour m'en occuper. Il y a les couvreurs qui interviennent génialement pour venir bâcher dès qu'il y a un problème. Et ça, c'est vrai qu'on est en confiance. La lose de schiste, quand on voit travailler les ouvriers et les couvreurs, c'est incroyable parce qu'ils soigneusement enlèvent chacune des tuiles. Pendant 3 semaines, 1 mois au sol, sous des tentes, ils les retaillent, ils les brossent, ils les toquent comme ça pour voir si la pierre est encore résistante et dure. Ils ont réussi à réutiliser 80% des tuiles qui existait sur la toiture.
10: Mais je crois que ça se trouve plus de toute façon, ces tuiles.
12: Et non, et les couvreurs du Cotentin essayent de garder, voire de racheter, quand ils sont sur tout leur chantier, des tuiles pour pouvoir les réutiliser sur des monuments historiques comme Vauville.
10: Comment est-ce qu'on peut expliquer ce que c'est que la lauze pour celles et ceux qui ne connaîtraient pas? Comment on peut parler de ces toitures?
12: Les lauzes de schiste, c'est comme si vous aviez des grosses tranches d'un centimètre de pierre bleue, d'une pierre qui était extraite des carrières de Tour-la-Ville à côté de Cherbourg. Et quand on se promène dans Cherbourg, on peut voir le schiste dans la maçonnerie des maisons. Aussi bien sur la toiture, mais aussi dans les murs. Donc ça, c'est la partie récente en fait cet hiver.
10: Ah oui, effectivement, on voit la différence. Hein. Et alors, il n'y a pas de gouttière?
12: Non, au 15e et au 17e, il n'y a pas de gouttière.
10: Le château de Vauville, première pierre posée au 12e siècle avec son jardin botanique, son environnement exceptionnel, les dunes, la mare et les landes de Vauville. 80% de sa toiture en lauze de schiste est gravement endommagée, mais on devrait pouvoir remplacer cette toiture grâce à la Fondation du patrimoine et puis tous les soutiens habituels, la commune, la région, le département et l'État.
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0: Oscar Les Vacances et MPL avec Les Puceaux. Extrait de l'album Ceci n'est pas mon corps.
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0: Un coup de cœur, ici de Romain Desch.
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4: Un groupe, que dis-je, une famille, un phénomène qui parcourt le monde, les scènes et vos meilleures fêtes depuis maintenant 30 ans. Magic System, leur début, c'était à Abidjan, en Côte d'Ivoire, en 1996. 30 ans de carrière et une grande tournée anniversaire. Pour Asalfo, Manaja, Tino et Goudé, ils sont ce soir nos invités. Bienvenue et bon anniversaire Magic System.
5: Merci.
4: Bonsoir messieurs, quelle
5: bonsoir.
4: joie de vous avoir tous les quatre en studio. Oui. J'ai l'impression d'être un peu à Bercy avant l'heure.
5: Ah ben oui, avec Magic, Bercy ou pas, c'est l'ambiance, il faut aller à fond.
4: Voilà. L'ambiance voilà. À l'africaine. Aux 30 ans, Magic System. L'aventure commence en 1996 à Abidjan, je le disais, en Côte d'Ivoire. Et ça n'a pas été des débuts faciles. J'imagine que, justement, en ayant eu du mal à vos débuts, vous devez apprécier d'autant plus le succès et la fête qui s'annonce pour les 30 ans du groupe, là.
5: Ben, exactement. Je crois que quand on a échoué avant de réussir, on prend plus goût à la réussite. Et le fait que nous soyons passés par l'échec avant d'avoir le succès que nous connaissons aujourd'hui nous a préparé, nous a forgé. Et aujourd'hui, nous profitons pleinement de ce succès. Et depuis 30 ans, voilà, c'est des moments de joie, des moments de communion avec tous ces publics qu'on a eu à rencontrer pendant nos tournées.
4: Si vous pouviez, là, si j'avais une petite baguette magique et je pouvais vous renvoyer 30 ans en arrière à Abidjan, sur l'épaule de chacun d'entre vous, plus jeune de 30 ans, qu'est-ce que vous lui diriez à ce petit gars d'il y a 30 ans qui peut-être s'inquiétait un peu en se disant mais est-ce que c'est une bonne idée cette vie de saltimbanque? Qu'est-ce que vous lui diriez?
5: On lui dira, écoute, ça ne va pas être facile. Mais ça va être très passionnant dès que tu pourras affronter tout ce qui va t'arriver et que tu pourras aller au-delà et que tu dois t'armer de beaucoup de passion pour pouvoir surmonter toutes tes peurs. Et nous, c'est nos passions qui nous ont fait surmonter toutes nos peurs.
4: Ah, j'aime bien ça. Voilà. Est-ce que vous avez un autre message à passer aux jeunes, vous, d'il y a 30 ans?
6: Moi, j'allais juste rajouter pour dire, malgré tout ce que tu auras comme succès et gloire, reste humble.
4: Ça c'est important. C'est difficile quand on est comme vous. Alors vous êtes évidemment un énorme succès en France, je le disais. Il n'y a pas une fête, un anniversaire, et puis à la télévision, un 14 juillet, une fête de la chanson française. Vous êtes toujours là, vous êtes avec nous dans nos moments les plus joyeux. Mais c'est ça dans plusieurs pays du monde. Est-ce que c'est difficile de rester humble? Est-ce qu'à un moment vous avez eu peur d'attraper un peu la grosse tête?
7: C'est déjà le départ quand tu sais d'où tu viens. Donc voilà, tu as une vision, donc tu es dans la continuité.
8: Nous, on a notre devise qui est la joie de vivre. Voilà. Donc, on apporte la joie de vivre à partout où on passe.
4: Exactement. Et la joie de vivre, en fait, ça empêche de prendre la grosse tête et d'être désagréable.
5: Oui, parce que entre le trop et le peu, il y a ce qu'on appelle la mesure.
6: C'est ça.
5: Et la mesure, c'est de pouvoir cerner tout ce qu'il y a autour de nous et de savoir que c'est grâce au soutien des autres que nous sommes là où nous sommes aujourd'hui.
6: C'est clair.
5: Donc c'est avec beaucoup d'humilité. Souvent, c'est pas parce qu'on est le plus talentueux qu'on connaît le plus de succès.
4: Oui.
5: Voilà. C'est souvent parce qu'on a l'amour des autres et que c'est cet amour-là qui te porte et qui t'amène plus haut. Donc quand tu sais faire la part des choses, il n'y a pas de raison que tu prennes la grosse tête.
4: Ouais.
5: Le talent seul ne fait pas le succès. Il y a beaucoup de choses qui font le succès.
4: Alors justement, donc il y a une partie du succès, c'est quand même le talent, on est d'accord. Vous avez dit l'amour des autres et donc se rendre aimable des autres, c'est très important.
5: Le respect des autres aussi.
4: Ouais. Est-ce qu'il y a de la chance à un moment? Est-ce que vous pensez que Magic System, vous avez été au bon endroit, au bon moment, et que ça a déclenché les choses. On disait que c'était pas facile au début,
5: oui.
4: Et ça l'est presque devenu. Alors, c'est de la chance.
5: Ben, c'est de la chance. Et il faut le dire, il y a de la chance, parce que la chance, c'est une opportunité qui s'offre à vous et qui ne vient pas plusieurs fois. Nous, on a surfé sur cette opportunité d'avoir une chanson qui a rencontré le consentement de tout le monde, une chanson que tout le monde a aimée. Et on a profité de ça pour vendre notre musique à notre manière, en collaborant avec d'autres artistes, ouais. En s'adaptant aussi à l'environnement dans lequel on nous a acceptés. Et en essayant plus ou moins de rentrer dans la mémoire collective de tout le monde. Parce que Magic System, c'est pas seulement Premier Gaou. Hein.
4: Non. Ah non,
5: bah, il y a aussi cette chanson avec Leslie qui nous a mis en contact avec tous les jeunes lycéens de l'époque. Mm-hmm. Cette chanson avec les 113, un Gaou à Oran, qui nous a permis d'être dans toutes les cités. Cette chanson avec Justine Labille et Jacob Devalieux du groupe Kassav qui nous a permis d'avoir toutes les Antilles. Donc, c'est plusieurs collaborations, plusieurs styles musicaux que nous avons mis ensemble pour être là où nous sommes aujourd'hui. Donc, il y a une opportunité et quand l'opportunité, on a la chance de la saisir, il faut maintenant mettre de la stratégie, c'est ce que nous avons fait.
4: Alors, la chance, l'opportunité, le talent, l'amour, dans les deux sens, il nous reste le travail. Oui, est-ce que c'est beaucoup de travail aujourd'hui, Magic System? Là, vous préparez une grande tournée 2027 pour fêter vos 30 ans. Évidemment, nous qui ne sommes pas artistes, on se dit, oh là là, les artistes, c'est la vie de rêve et tout. Racontez-nous à quel point vous travaillez.
8: Pourquoi c'est beaucoup, beaucoup, beaucoup de travail. Mais à chaque fois qu'on a Abidjan, c'est vrai qu'on a passé du temps, mais quand Abidjan se retrouve, on va chez Salif pour travailler. Pour travailler des chansons, souvent des mélodies, on apprend beaucoup de choses. Mais le travail, c'est surtout le travail.
5: Je crois qu'en toute chose, vous savez que vous avez parlé d'opportunité, vous avez parlé de talent, vous avez parlé d'humilité et tout. Mais le socle de tout ça, comme on le dit, c'est le travail.
6: Justement.
5: Il faut travailler chaque soir. C'est pendant 2 heures qu'on va s'exprimer devant un public. Chacun vient avec ses attentes. Donc cela demande d'harmoniser déjà un conducteur pour pouvoir aller sur scène. Cela demande de créer des chansons parce qu'on ne va pas rester avec les mêmes chansons pendant 30 ans.
4: Mais c'est bien que vous le disiez, ça, parce qu'il y a peut-être des gens qui pensent que vous vous faites fabriquer vos chansons par d'autres.
5: Ah non.
4: Donc non, Magic System, non, vous êtes les créateurs de vos chansons.
5: Nous écrivons nos chansons parce que c'est ce qui fait qu'on vit nos chansons. Vous savez, quand on va en studio pour enregistrer une chanson, quand on rentre, qu'est-ce qu'on s'est dit? Il faudrait qu'on crée déjà une ambiance dans ce studio. C'est cette ambiance-là qui va contaminer ceux qui vont écouter nos chansons. Donc quand on écoute une chanson de Magic System, il y a quelque chose qui se dégage. Cette joie de vivre qui se dégage, c'est un esprit que nous avons conçu depuis le studio. Et ça aussi, c'est un travail. Donc, il y a beaucoup, beaucoup, beaucoup de travail. Même si on met un peu de philosophie dans ce que nous faisons, il y a beaucoup de travail derrière. Et c'est le résultat que vous écoutez chaque fois que vous entendez Magic System.
4: Ah bah alors là, je vous imagine dans le studio, enregistré Magic in the Air. Et je me dis qu'il devait se passer quelque chose. Ça vous dit, on l'écoute?
5: Ah ben, merci.
4: Allez, Magic System est dans Décibel. Bon anniversaire, 30 ans.

System Magic in the Air. Alors ça, c'est vraiment un énorme tube international. C'est devenu un hymne sportif aussi. C'est une chanson sur laquelle on entend aussi Ahmed Chaouki. Voilà. Je voulais le citer parce que dans votre carrière, et vous nous l'avez dit tout à l'heure, il y a énormément de rencontres musicales, de collaborations, des gens avec qui vous avez travaillé, des gens qui vous ont remixé, des gens qui sont venus chanter avec vous sur vos albums ou qui vous ont invité sur leurs albums. Je pense par exemple, on l'a pas encore cité, à Khaled.

0: Magic System, la question qui tue. Pour vos 30 ans, est-ce que vous avez une collaboration de rêve? Quelqu'un avec qui vous adoreriez collaborer? Et c'est pas encore fait, mais ça ferait un super cadeau de 30 ans.
1: Ben, il y a pas mal de projets sur lesquels nous sommes présentement. Je crois que on est en train de voir pour travailler du côté de l'Amérique latine, parce que ça commence à monter là-bas aussi. Belle ambiance. Une pensée pour Théodora, pensée pour Shakira. Voilà, on a envie de bosser aussi avec l'autre partie du monde, parce que dans l'espace francophone, c'est vrai qu'on a essayé toutes les expériences. Ça serait bien aussi qu'on essaye avec les latinos, voir ce que ça peut donner. Donc le beau cadeau qu'on pourrait avoir, c'est de travailler avec un artiste latino qui, voilà, pourrait apporter un plus.
0: Très beau projet. Voilà, hablo espagnol.
1: Oui.
0: Si. Bon. Oui, bien. Non, moi pas du tout. Moi, je ne peux pas faire du duo avec Bad Bunny. Je ne sais pas parler. Votre tournée, la grande tournée des 30 ans de Magic System. Est-ce que ça a un goût particulier, une tournée comme ça, une tournée de Zénith et d'Arena, parce que vous avez joué dans des lieux tellement grands, vous.
1: Oui, mais c'est toujours bien de repartir à la conquête de son public. C'est des concerts exceptionnels. Ce n'est pas un concert comme une tournée ordinaire, mais c'est un peu le bilan de toutes ces 30 années. Et vous savez très bien que ces 30 années, nous avons traversé toutes les générations. Aujourd'hui, il y a des pépés qui nous écoutent, il y a des papas qui nous écoutent, il y a des enfants qui nous écoutent. Donc pépé, mémé, maman, papa, tout le monde vient.
2: Petits-enfants.
1: Et voilà, et chacun aura sa part. Donc c'est 2 heures de communion, 2 heures de... Ce n'est même pas un concert. Ouais. Venir à un spectacle de Magic System, ce n'est pas un concert. C'est une messe. C'est une messe de prière, de communion, de... Voilà, on va vivre des choses. On va partir de premier Gaou jusqu'à Magic Indière, en passant par Bouger, Chéri Coco, la danse des magiciens.
2: Zouglou Dance.
1: Tous les succès qui ont été égrenés pendant toute notre carrière.
0: Ah oui, donc immense plaisir pour le public. On connaît tout par cœur déjà, quoi.
1: Tous ceux qui vont venir, je crois que le lendemain, il faut s'arranger à avoir un jour de repos. Parce que quand on rentre...
0: C'est pour ça qu'on vous prévient un an en avance pour poser des vacances.
1: Voilà, des vacances. Parce qu'il faut se reposer après, parce que un concert de Magic System, c'est une salle de sport géante.
0: Ça va vous faire le cardio.
1: Voilà, ça vous fait le cardio, voilà.
0: Vous avez vendu 5 millions d'albums dans le monde. Ouais. Je pense qu'on peut rajouter 5 millions de repiques, parce qu'on a dû repiquer vos albums sur des cassettes, etc. Voilà. Ouais. Donc ça fait beaucoup. Ouais. Vous cartonnez aussi en streaming, vous avez plus d'un milliard de vues sur YouTube. Ouais. Ça aussi, c'est fou. Quand vous avez commencé, on n'écoutait pas la musique sur Internet. Qu'est-ce que vous pensez alors de ce passage-là? Je ne sais pas si c'est la même chose, d'ailleurs, si le passage a été aussi difficile sur le continent africain qu'en Europe. Ouais. Parce que sur le continent africain, de toute façon, traditionnellement, il y avait déjà un marché parallèle de la musique qui
1: ne
0: passait pas par les maisons de disques. En revanche, en Europe, oui, ça a bien embêté tout le monde parce qu'on achetait nos disques au supermarché très sagement. Comment vous l'avez vécu, vous, alors, ce passage au streaming, à la musique qui n'est plus forcément gravée sur des disques?
1: Ben, je crois que c'était un mal pour un bien, parce qu'en termes de piraterie, déjà en Afrique, on ne s'en sortait pas. Quand on était sur le support physique, on vendait des œuvres dont les retombées ne nous revenaient pas directement.
0: Oui, non.
1: Aujourd'hui, même si au niveau de l'Afrique, nous sommes encore en transition numérique, les choses vont encore mieux parce qu'il y a une traçabilité. Et ça peut nourrir son homme si c'est bien suivi. Ici en France, c'est vrai qu'au départ, on n'a pas vite accepté parce que on avait un lien avec le physique. C'était des rapports, nous on avait des séances de dédicaces dans les FNAC, dans des supermarchés avec nos fans et tout. Ça n'existe plus, c'est devenu trop du virtuel. Et d'ailleurs, on est en train de penser à faire revenir les vinyles, les CD. Pendant la tournée de Magic System, on va revendre ces supports-là parce que ça nous permettait de conserver un certain lien avec nos fans. Aujourd'hui, malheureusement, c'est du streaming. C'est vrai que commercialement, c'est plus facile, mais en termes de chaleur, en termes de rapport humain, il y a quelque chose qui nous manque quand même aujourd'hui.
0: Oui, puis on a envie de garder quand même un souvenir.
1: C'est ça.
0: Mais peut-être qu'aujourd'hui, en fait, en rentrant d'un concert, plutôt que d'acheter un t-shirt, on peut acheter le vinyle, quoi.
1: Justement, c'est d'ailleurs pour ça qu'on va faire un gros marché de merchandising avec tous ceux qui vont venir, des casquettes, des t-shirts, des CD, même ceux qui ont des CD à la maison, qui n'ont peut-être pas eu la chance de les voir signer par nous, pourront revenir avec ça et qu'on puisse signer parce que ces moments-là nous manquent, ces moments de dédicace nous manquent. Et voilà, ça sera l'occasion de nous racheter ou de nous retrouver à nouveau pour ça.
0: Vous parliez tout à l'heure de Leslie et je vous avoue que ça a fait battre mon petit cœur que cette chanson avec Leslie, je crois que c'est comme ça, moi, que vraiment, je vous ai adopté définitivement. J'ai dit, ces mecs-là, ils sont super. On ne sait jamais dans la vie. Donc, il y a Leslie, Magic System. Ouais. C'est quoi vos souvenirs de cette époque? C'est vrai, vous avez dit, ça nous a connecté avec les ados en France. C'était vraiment ça? C'est l'effet que ça vous a fait?
1: C'est l'effet parce que, bon, vous savez, nous, on est beaucoup très... famille en Afrique. Donc quand on arrive, Leslie, c'est la première petite sœur entre guillemets française.
0: Ah, c'est la première artiste.
1: C'est la première qu'on a.
0: Ouais.
1: Donc on la prend comme une petite sœur et même pendant le tournage des clips et ce qui faisait que même quand on ne se voyait pas, on a l'impression que la petite sœur n'est pas à la maison. Donc on a gardé ce rapport. Aujourd'hui, elle est devenue mère de famille, nous on est devenus aussi des pères de famille, mais quand on se voit, c'est toujours les grands frères et la petite sœur. Et je me rappelle encore comme si c'était hier, cette chanson, on a passé d'excellents moments.
3: Voilà, dans la vie, on ne sait jamais.
0: Merci pour ce joli a cappella. Des frissons, mes amis. Parce qu'on dit Magic System, oui, c'est transgénérationnel. Et oui, ça fait quand même hyper longtemps que vous nous accompagnez. Et je remarque qu'à chaque fois qu'on met une chanson de vous, les visages s'éclairent, s'ouvrent, les gens se tournent les uns vers les autres et se parlent. Ça, c'est une belle victoire quand même. Je ne sais pas si quand vous êtes devenu artiste, vous pensiez à ça, ou si vous pensiez qu'à la musique. Ou à... mais c'est beau quand même d'avoir cet effet-là sur le monde.
1: Ben oui, c'est notre côté humain. C'est le côté là où on n'est pas dans du semblant. C'est des émotions que nous émettons. Et d'ailleurs, je crois que cette tournée sera l'occasion de se retrouver. Parce que se retrouver sur scène avec Leslie, ça c'était en 2003.
0: Ouais, il y a 20 ans.
1: Ben voilà, il y a plus que 20 ans.
0: Oh là là, oui, 23, voilà. Mais je voulais laisser la vie. C'est pas
1: Donc se retrouver sur scène avec Leslie, se retrouver sur scène avec Soprano, avec Kimbe, avec Mokobe, Rimka et tout ça, c'est des moments que nous voulons partager avec tous nos fans. Donc c'est franchement, on a hâte d'être
0: en tournée.
1: Voilà.
0: Vous avez compris le message, les amis, il va y avoir des surprises. Voilà. 30 ans de carrière, 5 millions d'albums vendus, des milliards de vues sur YouTube, 3 albums de platine et puis des disques d'or, de platine, de diamant. Un single triple diamant export, c'est celui qu'on a écouté tout à l'heure, c'est Magic in the Air, qui est votre arme atomique de bonheur. Voilà, partout sur la planète. Mais on a quand même évoqué tout à l'heure le fait que dans vos 30 ans de carrière, au début, c'était pas la fête à la cafette, on va dire, Magic System. Et alors, autant, on se dit, voilà, un groupe qui démarre, c'est normal que ce soit un peu compliqué au début. Quelles épreuves, quelles difficultés vous avez connues, notamment à vos débuts à Abidjan? C'était quoi la difficulté pour vous?
2: Déjà, pour avoir un producteur, c'était déjà difficile.
0: Ouais.
2: Et après, vous savez que l'Afrique, du côté musical, il y a beaucoup de problèmes. Donc nous, on a fait notre petit bonhomme de chemin. C'était pas facile, franchement. On s'est débrouillé au quartier avec une autre tam-tam.
0: Ouais.
2: Et puis un jour, on a eu la chance de connaître un producteur. On fait un premier album qui ne marche pas en plus. Donc ça devient encore une qu'est-ce que je peux dire,
1: un autre défi.
0: Mais c'est vrai que c'est une déception quand on appelle de tous ses voeux enfin son premier album et qu'il fonctionne pas. Ouais, c'est dur.
2: Et après on s'est dit on va pas lâcher.
0: C'est ça en fait le secret, c'est la persévérance.
2: C'est ça.
1: La résilience, parce que une chose est de tomber, une chose est d'échouer.
2: C'est ça.
1: Mais le plus difficile, c'est de pouvoir se relever pour continuer.
2: C'est clair.
0: Ouais.
1: Parce que c'est tout un espoir qui meurt quand on échoue. Ouais.
0: Parfois, on échoue parce qu'on n'a pas bien fait. Mmh. Parfois, on échoue parce que celui qui est en face a les oreilles bouchées ou pleines de cire d'abeille.
1: Ouais.
0: J'en veux pour preuve le parcours de premier Gaou.
1: Ouais.
3: deuxième Gaou qui est Niatao.
0: Combien de maisons de disques ont refusé premier Gaou?
1: Ah ben, je ne sais plus du combien, mais le nombre de producteurs déjà.
0: Ouais.
1: Je crois qu'on est passé de main en main parce que personne ne croyait en ce titre.
0: Et vous, vous y croyez?
1: Ben oui, parce que c'est notre esprit, on y a mis voilà, des notes pour pouvoir donner quelque chose. Mais vous savez, quand vous avez échoué pour la première fois, en Afrique, c'est difficile d'avoir une deuxième chance. Donc, c'était pas évident. Et puis, bon, c'est arrivé. Les personnes qui ont cru en nous ont vu vite les résultats. Et puis, c'est parti.
0: Ouais.
1: Mais nous, on se projetait déjà parce que c'était un autre défi. Quand on connaît un tel succès, on s'est dit, mais comment on fait pour garder la barre haut comme ça? C'était quand même difficile. Mais bon, on a essayé. Et puis après, ça a marché. Mais comme Manadia l'a dit, c'est le côté de la professionnalisation qui n'était pas évidente en Afrique. Nous n'avions pas un secteur musical très professionnel. Donc il a fallu que nous arrivions en France dans les années 2000. Et là, on a connu ce qu'on appelle la professionnalisation de la musique.
0: En fait, vous avez transformé l'essai, quoi.
1: C'était de la passion quand on était en Afrique, mais quand on est arrivé ici, c'est devenu une profession.
0: Voilà. Et quand on vous entend chanter premier Gaou a cappella à l'Olympia en 2002, on se dit que heureusement que vous y avez cru.

0: Magic System était dans Décibel pour l'annonce de la grande tournée qu'ils donneront partout en France pour fêter leurs 30 ans.
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1: Une artiste qui ne sera pas la voix d'un seul tube.
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1: Quel tube, hein, cela dit. Soleil Bleu nous a fait danser tout l'été dernier et nous a permis de découvrir la voix de Louisa, jeune trentenaire franco-brésilienne, amoureuse de toutes les musiques, qui vient ce soir vous présenter son premier album. Et bonsoir Louisa.
3: Bonsoir.
1: Bienvenue dans Décibel. Chère Louisa, on s'était croisés aux dernières Victoires de la musique. Et alors, je vous avais trouvé complètement à votre place. Et je sais pas, contente de faire partie de cette grosse cérémonie. Certaines et certains y étaient vraiment le ventre serré, pas bien, avec des gouttes de sueur là sur les tempes. Et vous, non, vous étiez bien avec vos deux copains de Bleu Soleil.
3: Oui.
1: C'est un bon souvenir.
3: Ouais, c'était un bon souvenir. En fait, je me suis, juste avant mon passage, juste avant qu'on rentre sur scène, il y a du coup le présentateur qui dit, et maintenant une habituée de la scène. En fait, il allait appeler Camélia Jordana, mais c'était juste avant nous. Et en fait, je me suis matrixé le cerveau en m'imaginant que j'étais une habituée. Je dis mais oui,
1: des cérémonies.
3: Mais oui, je suis une habituée, je suis à ma place, c'est là, ici.
1: Ouais. En tout cas, c'était une belle soirée. C'était une belle soirée.
3: Ouais, c'était une belle soirée. Puis je revenais du Brésil, donc ouais. J'étais dans une good vibe.
1: Ok. Alors, j'ai un peu menti tout à l'heure quand j'ai dit que c'est avec Soleil Bleu qu'on a découvert votre voix. En vrai, sur plein d'albums, on vous entend, Louisa. Nous, ici, dans Décibel, on avait craqué sur Hélicoptère, le dernier album de Féfé. Il était venu en parler dans l'émission et il avait parlé de Quelque part, votre duo. Quelque part.

0: vous entend aussi à plusieurs reprises d'ailleurs avec Zoufris Maracas.
1: C'était pire avant, c'est bien pire après. Alors en attendant, laissez-moi donc rêver qu'il existe un moyen pour arrêter le temps.
0: Et ça, je me dis, c'est le CV d'une chanteuse qui a commencé par faire ses classes beaucoup sur scène. Et c'est comme ça qu'on rencontre sa famille musicale et des gens chez qui on va comme ça inviter sur un ou deux morceaux.
2: Ouais, alors là, on a entendu trois, mais en vrai, il y en a bien plein d'autres.
0: Il y en a énormément.
2: Il y avait Fakir aussi, il y a du coup que Style là. Il y en a beaucoup.
0: Il y en a énormément.
2: Et la plupart, ouais, avant d'être chanteuse professionnelle, je squattais les scènes des autres, en fait. Je montais sur la scène des autres et j'attrapais un micro, c'était genre plus fort que moi. Il fallait que je partage les mélodies que j'avais dans ma tête. Vraiment, c'était vital, quoi. Et du coup, heureusement, tout s'est bien passé. Et apparemment, j'ai fait des prestations assez correctes puisque les gens m'ont proposé ensuite d'enregistrer oui. avec eux. Donc la plupart du temps, ça s'est fait comme ça, oui, en volant le micro, en volant
0: au culot, en fait.
2: Au culot total.
0: Au culot et au talent. Parce que effectivement, ouais. une fois qu'on a chopé le micro, faut assurer. Ça a été votre cas. Alors c'est marrant, vous avez employé l'expression avant d'être chanteuse professionnelle. Qu'est-ce qui, pour vous, est le point de bascule, le moment entre la fille qui rêve de chanter et la fille qui est chanteuse?
2: Mais en fait, j'ai pas tant rêvé de chanter. C'est vraiment, comme je disais, c'est devenu vital, quoi. Vraiment, à un moment donné, je pouvais plus assister à un concert en tant que spectatrice. J'avais deux options. Soit il fallait que je parte du concert, soit il fallait que je monte sur la scène pour chanter, parce que vraiment, c'était physique, quoi. Je sentais que ça brûlait en moi. Il fallait absolument que soit je parte, soit que je monte sur la scène. Donc, c'était pas tant un rêve, mais vraiment une nécessité, quoi. Vraiment.
0: Mais c'est magnifique. C'est la première fois que j'entends ça, Louisa. Non, mais alors, moi, franchement, ça me touche énormément ce que vous dites, parce que, en fait, je pense que les artistes pour qui c'est vital, pour qui c'est faire de la musique ou mourir, alors, c'est pas les plus équilibrés dans la vie, mais qu'est-ce qu'ils donnent, quoi, quand ils sont sur scène ou même quand ils sont en studio. Alors, c'est quoi le parcours qui vous amène à ça, à ce feu dans le ventre? Je sais que vous avez fait très jeune de la musique, vous avez aussi fait les beaux-arts. Bref, vous êtes une artiste avec un grand A. Racontez-moi un petit peu le parcours.
2: Bon, déjà, je suis née dans une famille artistique. Mon père, lui, il est musicien. Ma mère, elle est danseuse contemporaine. Et mon père fait du jazz et ma mère, du coup, danse contemporaine. Donc, les deux, dans leur médium, on parle beaucoup de liberté, quoi. C'est vrai que dans le jazz, on parle, du coup, d'improvisation. Oui. Et pareil, dans la danse contemporaine, danse contact. Et ma mère, elle nous a toujours, depuis petite, elle nous a amenés à nous libérer corporellement et à réussir à s'exprimer sans peur avec notre corps, et elle nous faisait des gages, en fait, genre ok, pour 2 euros là au milieu il y a un bouchon, on était en voiture, il y a un bouchon, je mets la musique à fond et tu danses au milieu des voitures. Donc, quand t'es petit, pour 2 euros tu le fais, tu vois. Ouais. Où on est là, on voulait trop l'énorme sucette dans la boulangerie, elle dit bah ok, vous voulez la sucette, mais là on doit danser la valse au milieu de la boulangerie pendant 5 minutes, et on était là bah vas-y, ok, tu vois, voilà, avec le recul j'ai dit
0: Génial.
2: Et en fait, elle nous a libérés quelque part.
0: Ah bah là, c'est le vaccin contre tous les complexes.
2: Ouais.
0: Formidable. Et alors, c'est votre maman ou votre papa qui est brésilien?
2: C'est ma mère.
0: Ah.
2: Ouais. C'est la liberdade do Brasil. Et du coup, déjà, il y a eu ce côté-là où, depuis que je suis née, tu vois, on se met pieds nus, on danse dans la rue, elle nous a, il y a eu ce truc-là. Et ensuite, mon père, dans la musique, j'ai beaucoup écouté, il nous a, il y a des disques magnifiques dans sa bibliothèque, du monde entier, c'est vraiment, j'ai découvert le monde ouais. quoi, dans ses disques, et très avec une écoute assez rigoureuse, quoi. C'est vrai ouais. que il fallait une écoute attentive,
0: c'est l'écoute qui permet d'apprendre des choses aussi en écoutant les autres, quand on écoute vraiment.
2: Ouais, tout à fait. Je pense que mon père, il a eu plus une approche un petit peu plus sérieuse, en fait, dans son approche avec l'art, même dans le cinéma, tu vois. C'est vrai qu'il est très cinéphile aussi, il fallait qu'on regarde

0: Le film depuis le générique, quand tu vois, voilà, c'était très sérieux. Et moi, j'ai des tics maintenant, tu sais, quand je regarde des films avec des copains, j'ai dit non, mais on se tait.
1: Ah, il faut pas se lever au cinéma avant la fin du générique de fin, quoi.
0: Ouais, non, mais même surtout à la pas. Maison, tu ouais. vois, ah, je veux ouais. dire, on éteint tout, là, le film a commencé, genre, c'est silent, mais genre, vraiment, il nous regardait, genre. Bref, je reproduis un peu ces tics, un peu de tyrans, comme ça, mais bref, au final, ça m'a permis aussi d'avoir un regard et une écoute attentive sur l'art en général. Donc j'ai toujours baigné dans la musique, mon père musicien, donc j'étais toujours dans les répétitions, dans les concerts, les tournées, génial, quoi. J'ai toujours, c'est grandi avec ça. Et dès que mes parents, ils ont capté que j'aimais bien chanter, du coup, ils m'ont mis à la maîtrise de Bretagne. C'est un cursus horaire aménagé, du coup.
1: C'est très intensif, là. Ouais, ce sont des jeunes musiciens, mais qui bossent comme des pros, hein.
0: Ouais, 4 heures par jour, quand même, tous les jours, ouais. Tous les jours, conservatoire. Mais c'était super parce que, du coup, j'allais à l'école que le matin.
1: Et conservatoire l'après-midi.
0: Ouais. Donc, pour nous, c'était le rêve, hein. C'était trop, trop bien. Et là, formation classique, voilà, ça c'est très très rigoureux aussi, mais c'est ce qui me donne la liberté aujourd'hui d'aller où je veux musicalement, quoi. Donc ça c'est vraiment génial.
1: Dans ce premier album, justement, hein, on va dans plein d'endroits. Vous entendrez tout à l'heure, parce qu'on va se balader dans le disque. Mais on va commencer avec la chanson qui vous a amené aux victoires de la musique et qui a été le gros tube depuis l'été dernier. C'est Soleil Bleu, donc en collaboration avec Bleu Soleil. Et alors, la légende raconte, Louisa, que vous avez écrit les paroles dans le RER.
0: Une partie des paroles, ouais.
1: C'est génial. Parce qu'alors, ça n'a rien à voir avec un RER, hein, pour ceux qui connaissent pas la chanson.
0: Bah ouais, mais justement, j'avais, ouais. En fait, je revenais du Brésil, là. Le Brésil est toujours quelque part, hein.
1: Oui.
0: C'est évident. Et oui, séparation et, ouais, c'est comme si j'avais fait un voyage astral, comment dire, une projection, j'ai fermé les yeux et je me suis, j'ai imaginé mon monde, parfait. Je l'ai écrit pour me faire du bien, en fait, et j'ai pas du tout. Mais c'était inconsciemment. Hein, j'ai tout fait ça inconsciemment. Je pensais même pas un jour la chanter en live. Je pensais pas que encore moins que ça allait exploser comme ça. Donc je l'ai vraiment fait pour moi et sans imaginer que ça allait faire du bien à autant de monde. Donc ça c'est vraiment trop bien.
1: Louisa, élève de la maîtrise de Bretagne à Rennes, énormément de chants, etc. Ça, c'est toute votre enfance. Beaucoup de musique, donc on a dit du piano, de la guitare, de la harpe, de la danse, etc. Et à un moment, vous allez évidemment prendre votre envol, qui amènera un peu plus tard aux collaborations dont on a parlé et puis à ce premier album. Mais je sais que ce qui a beaucoup changé votre vie et finalement qui vous a transformé en l'artiste que vous êtes aujourd'hui, c'est les voyages.
0: Oui, tout à fait. Ouais. Tout à fait. C'est vrai que après la maîtrise de Bretagne, arrivé au lycée, j'osais pas chanter. C'est vrai qu'en France, il y a un peu ce truc du jugement, du regard de l'autre, et j'osais pas dire que je chantais. En plus, je faisais du classique, alors ouais. trop la honte. Du coup, mes potes au lycée ne savaient pas du tout que je chantais. Et puis, en plus, j'avais d'autres aspirations. Je commençais à découvrir la musique électro, donc voilà.
1: Oui.
0: Et ensuite, mais il y avait quand même cette pudeur, un peu cette gêne, voilà. Et à 18 ans, je suis retournée au Brésil toute seule. Et là, les Brésiliens, ils ont une sorte de bienveillance de base, quoi que tu fasses, ils t'aiment. Et en fait, donc à 18 ans, ils m'ont redonné la force de juste rouvrir ma voix. Et à 19 ans, je suis restée à La Réunion pour 5 ans, j'ai fait mes études là-bas.
1: Les Beaux-Arts, ouais.
0: Et en fait, à La Réunion, là, du coup, là, la voix, elle s'est... Là, je l'ai plus refermée, là. Ouais. Je l'ai plus refermée. J'ai découvert, du coup, les jam sessions, donc la musique à improviser. Et à La Réunion, c'est très riche. Du coup, il y a vraiment énormément c'est vraiment, on appelle La Réunion, je pense.
1: Oui, ça réunit.
0: Pour ça, vraiment. Ouais, ouais. Il y a des influences du monde entier, des gens. Quand on fait des jam sessions, c'est des vrais jams dans le sens où on invente tout du début à la fin.
1: C'est-à-dire que vous, quand vous chantez dans une jam, vous savez pas ce que vous allez chanter, vous improvisez des paroles, vous accompagnez.
0: J'improvise. Moi, quand je chante à la base, je chante dans une langue inventée. Les, les paroles, ça vient après, c'est venu un petit peu par défaut, par contrainte. Mais moi, donc, j'ai sorti plein de sons, j'ai sorti même un EP entier dans un langage inventé. Et c'est mon langage préféré, c'est, j'utilise ma voix simplement comme un instrument, en fait. Et avant de mettre du sens, parfois, je trouve que la musique, elle parle tellement déjà d'elle-même et les mots, ils peuvent être réducteurs, quoi. Et donc, c'est juste utiliser ma voix comme un instrument musical, quoi. Et du coup, voilà, j'improvise comme ça. Je peux. C'est ce qui m'intéresse, c'est ça, c'est la mélodie, la musicalité des sons et la percussion aussi des sonorités, des mots. Et quand je chantais à la maîtrise, on chantait en allemand ou en latin, donc moi je comprenais rien de ce que je chantais. Oui. Et c'est quand on lisait les partitions, il y avait une note et un son en bas. Et moi j'ai appris à la musique comme ça, en fait. C'est juste une note et une sonorité. Je pense que c'est comme ça que j'ai construit un petit peu ma perception de la musique, quoi. Et du coup, ouais, voilà, complètement improvisé. Il pouvait y avoir un clavier qui faisait du hip-hop, un violon classique avec un rythme de percussion maloya traditionnel de la Réunion, et puis on mélangeait tout ensemble, et puis on faisait une musique tous ensemble. Et c'est vraiment là, donc je suis tombée dedans, et personne pouvait m'arrêter. Je pouvais chanter pendant 3 jours non-stop, quoi.
1: Ben, ce foisonnement, on le retrouve hein, dans ce premier album. Il vient de sortir. Alors, les amis, évidemment, je vous le recommande. Pour se balader un petit peu dedans, vous dire que, bah oui, du voyage, il y en aura toujours avec Louisa Jetlag.

0: Alors, Louisa, toutes ces chansons qui viennent de sortir, comment elles sont arrivées? Est-ce que tout ça est très récent? Est-ce qu'il y a des chansons que vous avez en vous depuis vos premiers voyages au Brésil, à La Réunion, etc.? On est comment dans le temps sur ce disque?
1: Alors c'est très mélangé, c'est vrai que j'ai des textes, je pense, qui traînent dans mon téléphone depuis 2 années au moins.
0: Ouais.
1: 3 ans, le temps passe tellement vite.
0: Louisa, elle est en train de regarder en fait l'arrière de sa pochette pour voir un peu les chansons. Celle qui arrive par exemple, La Vida Loca.
1: Alors La Vida Loca, celle-ci, elle s'est faite cette année. Je l'ai écrite cette année. Et en fait, quand j'ai commencé à l'écrire, j'ai pensé à inviter Carbone dessus. C'était le feat que je voulais faire avec Carbone, parce que je trouvais que c'était un peu la vibe un peu solaire qu'il avait dans Imagine. On venait de se rencontrer, je l'ai trouvé super. Et quand je commençais à l'écrire, je me suis dit, ça me fait penser à Carbone, viens, je l'invite. Et le jour d'arriver au studio, il me dit... Ah mais je sais pas, je crois que celle-ci c'est un peu gagné d'avance. Moi je chercherais un truc un peu plus mélancolique et du coup on est parti sur totalement autre chose.
0: Vous avez fait Étincelle ensemble.
1: On a fait Étincelle. Du coup on a rouvert nos tiroirs, on a fouillé ce qu'on avait et puis on a inventé une nouvelle chanson. Étincelle, du coup La Vida Loca, ça s'est fait cette année. Ouais, il y a des bouts. J'avais déjà commencé à écrire, par exemple Western chinois. Je me souviens que j'avais Western chinois. J'ai testé dans toutes les langues. J'ai testé dans toutes les langues. J'ai même fait une version avec un mélange de hongrois, de japonais, j'ai fait vraiment plein de versions.
0: Mais si vous vous demandez, western chinois, c'est comme ça.

0: Dire qu'en fait, une chanson, avant le jour, la seconde où vous l'enregistrez, elle peut changer 600 fois.
1: Bah même maintenant, hein, moi j'aimerais bien faire un album juste de remix de mes propres chansons.
0: Enfin, il vient de sortir, Lisa. Attendez un peu quand même. Faut attendre la réédition, quoi, dans quelques mois.
1: Ouais.
0: Ah ouais, mais c'est vrai. Mais oui, mais ça, c'est voilà les vestiges du live, en fait, et de toutes ces jam sessions, etc. Pour vous, en fait, la musique, elle est pas figée.
1: Ah, c'est hyper difficile. C'est hyper difficile de se dire, ah, c'est fini.
0: C'est comme ça.
1: Ouais. C'est vrai qu'il peut y avoir vraiment plein de directions différentes et c'est très compliqué pour moi, ouais, de figer ça. Moi, je fais de la peinture et c'est un peu pareil de dire vas-y là on s'arrête. Du coup, je fais plusieurs versions de peinture. Enfin, bon, bref, là, je fais pas peinture.
0: On s'est baladé un petit peu à l'intérieur de ce disque extrêmement solaire et qui réunit finalement tout ce que vous aimez dans la musique. Vous avez réussi à le mettre dans votre disque.
1: Il a fallu me canaliser un petit peu. Oui, parce que j'aime le monde, en fait. J'aime le monde. On m'a dit, Louisa, premier album, viens, on essaye un petit peu de pas trop perdre le public. Mais voilà, d'essayer d'avoir quand même un fil rouge. Bon, évidemment, il y a le Brésil qui est là. Il y a ma double culture qui est celle-là. On peut pas y échapper.
0: Mais on ne veut pas y échapper.
1: On ne veut pas y échapper. Après, j'ai un grand amour de la musique tzigane, aussi Balkan, spécifiquement Roumanie. J'ai réussi un petit peu à l'intégrer à la fin d'un morceau qui s'appelle Nuages, que j'ai fait en featuring avec
0: La Daniva.
1: Avec La Daniva, ouais.
0: Ah, on écoute quelques notes, et j'adore ce morceau.
1: Trop bien.

0: On est presque dans un film de Costa Rica.
1: Je suis fan, c'est mon rêve de jouer dans un film de Costa Rica et de chanter avec le jeu, je te jure.
0: Mais il faut lui dire, Emir, she's here.
1: Oui.
0: Elle est là.
1: Non, mais
0: elle
1: en plus, est là, Louisa.
0: Il me connaît, genre, j'ai squatté une de ses scènes aussi.
1: Ah, bah oui. Faut dire, les concerts d'Emir Costa Rica et le No Smoking Orchestra, c'est quelque chose.
0: C'était
1: hein.
0: Ça.
1: Ah
0: ouais.
1: À La Réunion en 2016.
0: Ah ouais.
1: Je suis montée sur la scène dans un festival et j'ai chopé le micro. Je savais pas trop qui c'était à cette époque-là. Et je vois, il joue de la guitare, il me regarde et il vient me voir, il fait What's your name? Et
0: j'ai dit. Vous le faites bien, vous l'imitez hyper bien. Je l'ai interviewé, il a vraiment cette voix.
1: J'ai dit Louisa. Et là. Et notre chanteuse, Louisa! Les gens, ils pensaient tous que j'étais slave ou roumaine, parce que comme j'improvisais aussi mon langage quand je chantais, c'était marrant.
0: Que de bons souvenirs. Alors ça, c'est un très très beau souvenir de scène. Ça veut dire que donc la tournée qui s'annonce, autant que ce soit là, sur tous les festivals d'été, je l'ai dit, hein, vous êtes une des artistes les plus programmées cette année. Et puis ensuite, donc il y a votre tournée à vous. Tout est déjà prêt dans votre tête.
1: J'ai trop hâte. Bah déjà, nous, on va vivre la première aventure du tourbus. Pas sur toute la tournée, mais sur quand même une bonne partie. Et moi, j'ai jamais voyagé en tourbus, donc j'ai très hâte de découvrir ça. Plus c'est mon équipe de musiciens, on est des bons jammers. Du coup, on va faire de la musique. Ça se trouve, il y a un album qui va naître.
0: C'est possible, hein, que ça vous inspire en vrai.
1: Ouais.
0: Et puis, je citais ces énormes festivals. Ça va être des foules assez énormes et denses et compactes. Ça vous excite? Ça vous donne le trac?
1: Écoute, j'ai là du coup à force d'avoir fait quand même beaucoup de scènes,
0: oui.
1: Je suis de plus en plus libérée. C'est vrai que moi, les deux premières années, quand j'ai commencé à faire de la scène, du coup, ça remonte à 2018-2019. J'étais terrifiée à parler au public. Je disais quasiment rien. Je disais bonjour, au revoir. Au milieu, je disais le nom du groupe.
0: Oui.
1: Mais voilà. Et là, de plus en plus. Maintenant, ça fait tellement du bien de pas avoir peur, d'être libérée, de parler, parce que je pouvais chanter devant 20 000 personnes, mais parler au public, en fait, quand j'ai réalisé que je devais faire l'animation aussi,
0: oui.
1: J'avais pas eu conscience de ça, en fait, au début, avant mon tout premier concert. Tu sais, je me dis, bon, je suis chanteuse, je vais chanter, mais non, en fait, il faut animer,
0: c'est un autre
1: métier, quoi. Et là, maintenant, j'aime bien, je me suis trouvé un petit clown, et ça me fait du bien, du coup, là, maintenant, bon, préparez-vous, peut-être, je vais vous mettre des tunnels, avant, je parlais pas, maintenant,
0: elle va faire des chroniques.
1: Même ça nous arrive genre d'improviser complètement une musique maintenant en live. Parce que ça aussi, c'est un truc que j'avais pas conscience avant de faire mes premières scènes. C'est qu'on allait devoir faire tout le temps les mêmes chansons en concert.
0: Ah oui, la fameuse setlist.
1: Ouais, et c'est vrai que comme je viens de la musique improvisée, des jams et tout, ce que j'aime, c'est créer la musique instantanée, quoi. C'est de la découvrir au moment où je la fais. Et là, de savoir que j'allais faire tout le temps les mêmes morceaux, ça m'a un petit peu, c'était un peu la désillusion. Donc là, avec mes musiciens, c'est cool. Ça nous arrive des fois d'improviser une musique sur scène et ça, c'est génial.
0: Ah, donc n'hésitez pas à prendre des billets pour plusieurs dates de concert de Louisa. A priori, il y aura des surprises à chaque fois. Et donc, entre les chansons, c'est le retour de la petite fille qui dansait dans les embouteillages. Ça y est, libérée, délivrée. Louisa, je vous souhaite le meilleur avec ce disque, avec cette énorme tournée. Et à la prochaine, Louisa. Merci.
1: Merci beaucoup.
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4: Bonjour à toutes et à tous. Soyez les bienvenus si vous nous rejoignez. J'espère que vous avez passé un bon week-end et que la semaine s'annonce bien. Nous pensons également fort à tous les sinistrés des feux et aux services de secours qui interviennent depuis le début de cet épisode inédit d'incendie. Alors jusqu'à 13h, ce sont les meilleurs moments au taquet avec Valérie Damido et Eric Bastien. Avec nos candidats du jour, il y aura des imitations, une histoire de fer à repasser et des rencontres amoureuses. Je ne vous en dis pas plus.
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4: Bon courage à vous qui êtes au travail. Et puis côté météo, les températures vont à nouveau remonter cette semaine. Faites donc attention à vous et à la chaleur. Pensez à vous hydrater régulièrement. Musique maintenant avec Axel Red, Sensualité sur votre radio ici. Jamais.

0: Sensualité, Axel Red sur votre radio ici. Valérie D'Amido et Eric Bastien sont maintenant avec Franck qui donne un petit aperçu de ses talents d'imitateur. Quant à Véronique d'ici le Pays de Savoie, elle nous explique sur votre radio ici pourquoi elle n'exerce pas le métier dont elle rêvait et ses raisons sont très bonnes. Sinon, bah, ça aurait été un tout petit peu compliqué, je pense.
1: Alors, on parlait avec notre Franck qui joue avec ici Picardie de ça.
2: La du gendarme.
1: Et oui, parce qu'il a raté le concours, il a voulu être gendarme, mais il a été gendarme pendant 5 jours. Pourquoi? Parce qu'il a tourné dans un téléfilm. Raconte-nous.
3: Et voilà, j'ai eu la chance de faire de la figuration dans un téléfilm qui a été tourné dans la région Baie de Somme. Et j'ai été gendarme pendant 5 jours avec Lionel Astier, Sonia Roland, Jérôme Robard, François Ferroletto. Et en fait, j'ai pu revêtir l'uniforme pendant 5 jours et déambuler dans la baie de Somme, les rues de la ville, le trottoir. Ah oui.
1: Oh, t'avais le costume, t'as fait des photos, j'imagine. Bah oui, bien sûr.
3: Oui, j'ai fait beaucoup de photos pour avoir des bons souvenirs. C'était vraiment ambiance bon enfant, on mangeait tout le monde ensemble avec le réalisateur. Les comédiens étaient accessibles, on a vraiment passé un très bon moment. Il n'y a que Sonia Roland qui a souffert des conditions météo.
4: Ah, il faisait froid.
3: Il faisait très froid.
1: Oui, mais moi j'aurais souffert aussi. On n'aime pas le froid, donc tu essayes de faire comédien, mais tu fais aussi imitateur. Et paraît que tu imites des gens. Alors tu vas nous imiter un peu des gens, puis on va essayer de trouver. Vas-y,
4: allez,
1: c'est parti, on t'écoute.
3: Valérie, t'es là ou t'es pas là, Valérie? Si t'es là, si t'es ici, c'est qui à la radio?
4: Jeff Tuche, Jean-Paul Roux.
1: Ah bah oui, c'est Eric, Jeff Tuche.
4: Pas mal, hein?
3: Je sais que vous aimez, Eric, la bonne nourriture, mais je vous conseille la tête de veau.
4: Mais écoutez, je suis d'accord.
1: Chirac.
4: Allez, une autre.
1: Allez,
4: dernière.
1: Une autre.
4: Mais bon,
3: Valérie, vous êtes toujours là, Valérie? J'espère que tout le monde est au taquet aujourd'hui. Hein? Ça va aller?
1: Tac, badaboum. Eh ben voilà, t'as plus qu'à faire. Tu feras la première partie du spectacle des trois poneys avec.
4: Fais ma première partie. Enfin, fais le spectacle. Je ferai que la première. Je suis tellement minable. Par contre, j'aurais juste dire à Didier Gustin qu'il peut s'inquiéter. Hein, là,
1: oui, bah oui, Didier, si tu nous écoutes,
4: là, t'es
1: mon
4: foutu,
1: chéri.
4: Didier, hein.
1: Voilà. Bon. Alors, mon petit Franck, nous allons marquer un deuxième point car je te rappelle que tu en as déjà un. Tiens, je te mets un petit générique. Écoute bien ma question. Le mot Pokémon, c'est l'abréviation de Pocket Emotion, chaque créature représentant une émotion humaine. Est-ce que le mot Pokémon est l'abréviation de Pocket Emotion, puisque chaque créature représente une émotion humaine? Est-ce que c'est vrai ou faux? Top chrono, 5 secondes.
3: Je veux dire vrai.
1: Du tout, mon Francky. Pokémon, c'est l'abréviation de Pocket Monster, monstre de poche en anglais. Ça vient du japonais Poketo Monsuta, utilisé dès le lancement de la franchise en 1996. Voilà, donc pas du tout, pas de points, mais c'est pas grave.
4: Bon, Véronique, on n'a pas de points, mais ça va aller dans un instant. Est-ce que tu sais faire des imitations, toi, Véronique, ou pas?
5: Alors, pas du tout.
4: Ah, même pas une petite, pas quelqu'un, non?
5: Même
4: rien du tout.
5: Pas une petite, non.
4: Oh, c'est pas grave. Véronique, travailleuse sociale avec les enfants en situation de handicap, on l'a dit tout à l'heure. T'as même été mandataire judiciaire à la protection des majeurs, t'as été assistante sociale. Bref, j'ai quand même l'impression que t'as toujours eu cette vocation d'aider les autres.
5: C'est ça. Ça fait 30 ans.
4: Bah, c'est beau. Bah, voilà, c'est bien de le dire. Mais petite, tu rêvais d'être esthéticienne ou, et tu voulais aller dans l'armée?
5: Ouais, j'aurais voulu être infirmière dans l'armée.
4: Oh. Infirmière dans l'armée. Ouais, alors pourquoi tu n'y as pas été? Tu peux nous expliquer pourquoi tu as un petit souci avec l'armée?
5: Avec l'armée et avec le sang. J'aime pas la vue du sang.
4: Oui, alors ça,
5: déjà,
4: d'accord.
5: C'est compliqué quand on veut être infirmière.
1: Oui.
5: Et militaire, oui, j'ai un problème avec la hiérarchie.
4: Ah. Alors là, tu t'as bien mis tout à côté, hein, peur du sang, la hiérarchie, tu veux t'affaire bien dans l'armée. Eh ben, ouais. Forcément, c'était pas la hiérarchie.
5: Ah, mais les rêves d'enfant, il faut quand même.
4: Non, mais t'as raison.
5: Écouter.
4: Un beau point commun, ça, Valérie, elle adore la hiérarchie aussi.
1: Ouais, j'adore. Moi, je respecte vachement tout. La hiérarchie, mais faut pas que ça soit.
4: Ouais, il va pas trop, hein.
1: Faut pas qu'il y ait des ordres idiots, c'est tout.
4: Véronique est sportive, bien sûr. Qu'est-ce que tu fais comme sport, Véronique?
1: Comme moi? Tu peux dire un autre point commun avec Valérie, Véronique est sportive.
4: C'est vrai.
5: Bah, en plus, Valérie Véronique, ça commence par un V. Voilà.
6: Évidemment, le V de la victoire, chérie.
4: Bien sûr, mais ça n'oublie pas ce que tu fais comme sport, Véronique. Qu'est-ce que tu fais?
5: Je fais du vélo, je fais du ski, la rando.
4: Bien sûr.
5: Je sais pas, j'ai un abonnement à la salle de sport.
4: Ah bah voilà, commence par ça, abonnement à la salle de sport. Ça veut dire que tu fais des machines un peu, du gainage,
5: la fonte. Oui, mais il y a du stretching, il y a du pilates, il y a tout ce qu'on veut, hein, du renforcement musculaire.
4: T'es trop forte, Véronique.
6: Bah, c'est des mots, il a appris deux mots.
4: J'ai rien compris aux mots qu'elle vient de prononcer. Voilà. Le pilate, pilate des Caraïbes, bien sûr.
6: Exactement. Avec Johnny Crêpe.
4: Très très bon, ça, j'adore. Elle est pour vous, celle-là.
6: Ah, celle-là, elle est pour moi. Johnny Crêpe.
4: Ah, je la mets dans le spectacle, elle est géniale.

0: Christophe Mahé, que vous pourrez voir sur scène dans toute la France à partir du mois de septembre, La Lune, sur votre radio ici. Faisons connaissance à présent avec Nicolas d'ici Loire-Océan et Sandra d'ici Isère. Je me souviens très bien de Sandra. C'est moi qui avais fait son entretien préparatoire et nous avions discuté de tout et de rien pendant un très long moment. C'était très sympathique. D'ailleurs, si mes souvenirs sont bons, c'est elle qui a gagné le cadeau de la semaine. Valérie Damido et Eric Bastien ont passé un bon moment avec eux sur votre radio ici.
1: Alors, il paraît que tu as d'autres petites manies, tu aimes surtout les activités à sensation, t'as fait du saut à l'élastique, t'as fait des plongeons d'une falaise, genre 10 mètres de haut, et t'as plongé avec des petits requins, dis donc.
2: Ben oui, c'était, je crois que c'était en Thaïlande, mais je suis pas certain. Et donc, je fais beaucoup de snorkeling quand je suis en vacances, parce qu'en France, je ne peux pas parce qu'il fait trop froid.
1: Oui.
2: Et une fois, bon, je suis tombé sur des petits requins. Enfin, on les a vus de loin et
1: pour les requinous.
2: Des requinous, ouais, si on veut, c'est mignon.
1: Des petits requinous. Ok. Bon, le prochain défi pour Nicolas, c'est faire un saut en parachute. On te le souhaite. De faire un saut en parachute. Peut-être grâce au club Bellambra que tu vas peut-être gagner. C'est la question. Écoute bien, c'est la question à choix multiple. Tu peux prendre 3 points d'un coup. Tiens, je te mets un petit coup de Danny Briand.
3: Tant qu'il y aura des femmes, le monde aura une âme.
1: Ça, c'est pas faux. Si les femmes étaient là au pouvoir, on aurait moins de tanas. Alors écoute bien, ce dimanche 8 mars, on va célébrer la journée internationale des droits des femmes. Est-ce que tu sais en quelle année ça a été officiellement instauré? Alors écoute bien les propositions. 1910, 1945, 1977... Ça n'existe pas. Alors, le dimanche 8 mars, on célèbre la Journée internationale des droits des femmes. En quelle année ça a été instauré? 1910, 1945, 1977. J'attends encore la date. Top chrono,
2: 1945. 1945.
1: J'ai entendu, mon chéri. Je suis mortifié.
4: Ah bah ça.
1: Tu sais en quelle année on a eu le droit d'avoir un chéquier, nous, les femmes? En 65. Alors je t'explique, en 45, on n'en avait rien à foutre du droit des femmes. C'est en 1977, c'est l'Organisation des Nations Unies qui a reconnu officiellement la journée des droits des femmes et pas la journée de la femme. Hein. Arrêtez de nous acheter des roses et des conneries, nous ce qu'on veut c'est le même salaire. Et donc on pense bien fort aux femmes, sans qui évidemment rien ne serait possible. Et il y a encore du taf, et tu n'as pas de points mon doudou, c'est pas grave.
4: Oui mais Sandra, toi tu as 4 points, la force tranquille. Sandra, elle se balade là depuis midi, là, voilà, ça énerve un peu Valérie, mais je rappelle quand même tout l'enjeu de cette émission. 3 candidats gagnants depuis le début de la semaine. Vais-je arriver à en avoir un 4e pour la première fois de ma vie, Sandra? Je ne sais toujours pas. Sandra qui a un petit côté maniaque, hein, Sandra, à Lyon. On aime bien que la vaisselle et le lit soient bien faits.
5: Ah oui, ça c'est vrai que j'inculque aussi à mon fils, on ne part pas de la maison, on ne sort pas de la maison sans qu'au moins le lit et la vaisselle soient faits.
4: Ah oui, dans cette petit côté sorcière bien aimé, il faut que ce soit tout bien rangé. Tu adores le repassage également, c'est fou ça.
1: Ah ouais, c'est fou ça.
5: C'est vrai.
1: Oh là là.
4: Ouais, non, enfin, tu as été jusqu'à t'équiper. Non mais attends, tu t'es équipé. Dis-nous un petit peu ce que t'as pour le repassage.
5: Ben, pour le repassage, mon classique, hein, j'ai la centrale vapeur... En cas de repassage express, j'ai un petit fer à repasser d'appoint et j'ai surtout le petit fer pliable de voyage.
4: Ah oui, donc là, il y a une obsession sur le fer, là, on est d'accord. Ah oui, quand même,
1: je t'admire,
4: ça.
1: Je t'admire.
4: Ah oui. Oui. Alors, tu as horreur des gens qui reniflent.
5: Non, surtout pas ça, Eric, je risquerais de. Non.
4: Surtout, c'est vrai.
5: Ouais, ça m'est arrivé encore.
4: Mince.
5: C'est pas si vieux que ça. Oui, je ne supporte pas les gens qui reniflent ou qui se ratent le fond de la gorge. Enfin, vraiment, ça me.
4: Ouais.
5: Voilà.
4: Ah, parce que sinon.
5: Je peux aider quelqu'un en détresse, mais pas ça, non, vraiment pas.
4: Mais t'es capable d'aller
5: juste. Bonsoir, Émile.
4: Oui,
5: pour les autres.
4: J'ai compris. Mais t'es capable de. Il paraît que t'as vomi même une fois, tellement t'as entendu le truc, t'as vomi.
5: Ah oui, je vomis, j'ai des haut-le-cœur et puis. Oui, il faut. Oui. C'est pas très élégant.
4: On s'est tellement tentant de le faire, mais non, je ne le ferai pas. Non, je ne le ferai pas.
5: Après, mais pas maintenant.
4: Non, Sandra, tu aurais pas été dans ma team, je l'aurais fait avec plaisir. Mais non, je vais te protéger. Mais c'est quand même fou hein, comme truc. T'es très râleux. harceleuse, tu détestes les gens qui mettent aussi leur téléphone en haut-parleur pour discuter.
5: Oh, mais oui, moi, mais oui, j'utilise beaucoup les transports en commun à Lyon, on est assez bien, bien équipé, et je ne supporte pas effectivement les gens qui discutent en haut-parleur, enfin, non, pas seulement de participer à leur conversation, et puis, ben, justement, j'écoute au taquet quand je rentre du boulot, avec mes écouteurs, j'ai du mal à vous entendre.
1: Eh ben oui, mais moi je suis d'accord avec elle, c'est pas possible de les gens qui téléphonent avec le haut-parleur.
4: Je suis tellement d'accord.
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David Bowie, Let's Dance dans la playlist d'ici. Alors, que diriez-vous d'une sortie dans votre coin maintenant ? C'est l'agenda de l'été avec des activités près de chez vous que nous vous proposons dans moins d'une minute. Et puis ensuite, Michel Jonas jouera du blues sur votre radio ici.

0: écoutez ici joueurs de blues, Michel Jonas évidemment. Valérie Damido et Eric Bastien jouent maintenant avec Nora d'ici Roussillon qui n'aime pas du tout le désordre et ce n'est pas tous les jours facile avec son mari, et Francis d'ici Occitanie qui aime bien que tout soit rangé. Je ne sais pas vous, mais je pense qu'ils devraient se rencontrer ces deux-là.
1: Nora, ma chérie, il paraît que tu adores ranger, tu n'aimes pas le désordre.
2: Tout à fait.
1: Alors comment ça se manifeste? Ça veut dire que tu ranges tout le temps?
2: Quand je travaille pas.
1: Ah, merci, quand tu travailles, on n'a pas le temps de... on y va tranquille. Bah oui, bon. Alors, est-ce que tu engueules Gaetano quand il range pas?
2: Non.
1: Parce que lui, il est bordélique, bien sûr.
2: Comme tous les hommes.
1: Oh bah voilà, merci. Voilà. Bah c'est vrai. Pardon. Il y a un truc. Est-ce que toi aussi, par exemple, il a toujours pas compris? Parce que moi, par exemple, après 25 ans de mariage, j'ai du mal à lui montrer. Je dois baliser le chemin du panier à linge sale.
2: Bienvenue au club.
1: Voilà. Tu vois, c'est marrant parce que j'ai fait des petites flèches et tout. J'ai essayé, mais non.
3: J'ai toujours pas trouvé, moi.
1: Non, il y a un truc qui marche pas. Je sais pas. Bon. Alors, tu adorerais si t'étais un animal. Tu adorerais avoir l'œil du tigre. Tu aimerais être une tigresse. Pourquoi? Parce que c'est un animal que tu trouves sympa, joli.
2: Entre autres, indépendant,
1: ouais.
2: Féroce. Féroce, pas agressif, mais féroce, impressionnant.
1: Ah ouais, c'est très très beau un tigre, on est bien d'accord. Et si tu devais déjeuner avec quelqu'un de connu, tu adorerais déjeuner avec le chef amazonien Raoni.
2: C'est ça.
1: Alors tu parlerais de quoi avec Raoni?
2: Je parlerais de la terre, de la nature, j'apprendrais de son enseignement.
1: Ouais, très intéressant Raoni.

0: Linda, Malibu, Parker. Beverly, Sunshine, Doll. Barbara, Millicent, Roberts. Valérie, Barbichou, Marouflette. Alors, comment s'appelait la poupée Barbie? Brenda, Malibu, Parker. Beverly, Sunshine, Dolls. Barbara, Millicent, Roberts. Valérie, Damidouche, Marouflette. Top chrono, 10 secondes.
1: Je dirais Barbara.
0: Et c'est une très bonne réponse. Bon. Eh oui, Barbara Millicent Roberts. Elle est née dans la ville fictive de Willows, dans le Wisconsin. Bravo, 3 points de plus, tu as 7.
2: Francis qui habite à Villefranche de Lauragais, c'est en Haute-Garonne. Francis qui est à la retraite, qui est un passionné de cuisine. T'as une belle de chevaux aussi, pareil, à la maison. T'aimes bien la mécanique.
0: Oh, la de chevaux.
3: Francis. Oui, c'est ça.
2: Ouais.
3: Thomas de chevaux.
2: Ah ouais, tu fais de la mécanique sur ta de chevaux. Et quelle année ta de chevaux?
3: 66.
2: Oh, génial.
0: Oh, la de chevaux.
2: Et elle roule encore du coup si tu fais un peu de mécanique dessus?
3: Ah oui, elle marche, le moteur marche très bien.
2: Ah génial. Oh, la de chevaux.
0: Moi j'adore la de chevaux.
2: Eh oui, quelque chose.
0: Très jolie.
2: J'adore. Alors on a parlé un petit peu des défauts de Nora. Oh écoute, toi aussi tu as quelques défauts. Et ça ne me surprend pas complètement, Francis. Hein. Tu as un côté maniaque.
3: Ouais, j'aime bien.
2: Ouais. Ah, t'aimes bien en plus. Ouais. Alors ça se caractérise comment et pourquoi?
3: Eh bien, en fait, moi, je range les choses et je sais toujours où je les ai.
0: Ah, d'accord. Bah oui, c'est le principe.
2: Un maniaque du ménage.
3: Toujours au même endroit, je les mets.
2: Ah, d'accord. Il faut que tout soit au même endroit. Il faut que tu...
3: Oui.
2: L'aspirateur, la poussière
3: sinon,
2: aussi.
3: Sinon, vous perdez les choses.
2: Oui, je suis bien d'accord, mais vraiment, le lit, il faut qu'il soit bien fait, il ne faut pas qu'il y ait de poussière sur les mains.
3: Non, mais j'exagère pas quand même, hein, je ne suis pas...
2: Oui. Il tient tête aussi dans ses défauts. Il tient tête. Et non, je voudrais quand même juste parler de son animal, puisque vous avez parlé de
0: animal
2: préféré. Vous savez quel est l'animal préféré de Francis, alors qu'il est chasseur pour toi?
0: Bah, je sais pas.
2: D'y voir, Francis?
3: Le chevreuil, j'aime bien.
2: Eh ben non, pourquoi t'es chasseur si t'aimes les chevreuils?
3: Mais ça n'empêche pas, ça compatit. On peut faire l'autre. Sinon, on aime toutes les bêtes, mais bon.
2: D'accord.
3: On est obligé de chasser aussi.
2: Bon, alors c'est.
3: On n'est pas obligé de tuer chaque fois. Hein.
0: Ah oui, merci, oui.
2: Donc le chevreuil.
3: On prend l'appareil photo aussi. Hein,
0: ah oui, voilà.
2: Joli, mais fais ça, voilà, prends-les en photo, les chevreuils. Voilà, c'est mieux.
3: Et après, je fais les deux.
2: Eh ben, c'est très bien. Si tu voulais être un chevreuil, bah voilà, je comprends très bien, il n'y a pas de souci.

0: Un des derniers titres de Soprano, DJ dans la playlist d'ici. Place à l'amour maintenant avec nos deux candidats, Vincent d'ici Périgord et Florence d'ici Lorraine, qui racontent à Éric Bastien et Valérie Damido comment ils ont rencontré leur moitié sur votre radio ici.
1: Alors, notre ami Vincent. Ah, Vincent, tu as rencontré Eugénie, qui est ta compagne, grâce à une appli de rencontre, c'est ça?
2: Oui.
1: Magnifique. Oui. Et c'était quoi votre premier rendez-vous alors?
2: Un dimanche après-midi à Périgueux.
1: À Périgueux. Et il paraît que c'était pendant le confinement, tout ça.
2: Ça, c'était juste avant le confinement.
1: Ouais.
2: Et après, c'était pendant le confinement.
1: Et alors, du coup, ça a été le coup de foudre?
2: Oui.
1: Il y a eu un petit temps d'attente.
3: Oui.
1: Oui. Qu'est-ce qui t'a plu en premier chez Eugénie?
2: Sa gentillesse et puis sa douceur.
1: Oh, voilà.
3: Tant timide, il est réservé, mais il est amoureux.
1: Ah bah heureusement qu'il est amoureux. Alors, ça fait 6 ans qu'ils sont ensemble. Donc, ils sont ensemble depuis le confinement. Tout le monde se rappelle de ce moment exceptionnel du confinement. Mmh. Et alors, il paraît que, bon, bah, comme beaucoup de gens, je te rassure, il y avait évidemment des gens, des potes à toi qui avaient une maison avec piscine. Donc, évidemment, on allait quand même faire la fête au bord de la piscine.
2: Voilà, oui. Ah oui. Une bonne petite soirée privée entre amis pendant le confinement.
1: Eh ben évidemment, parce
3: confinement
1: que
3: confinement maillot de bain quoi.
1: Bah oui, bah écoute, tant qu'à faire hein, ce confinement ridicule. Et il paraît qu'une fois quand même, tu t'es fait contrôler en rentrant de la soirée piscine sur la route.
2: En y allant.
1: Ah, en y allant. Et alors t'as dit quoi?
2: Que je ramenais ma stagiaire chez elle, qui habite à côté de ma compagne.
1: Ouais, alors que, en fait,
3: bien sûr,
1: tout le monde allait à la piscine, avec des masques, bien sûr. Alors, attention, là, c'est le moment où tu peux t'envoler avec une question qui peut te rapporter 3 points d'un coup. C'est la question à choix multiples. Je pose la question, je fais des propositions, et à mon top chrono, tu as 10 secondes pour me répondre et me donner ton choix. Alors aujourd'hui, figure-toi que nous sommes le 10 mars... Et que, eh ben, tiens, une petite ambiance. Pour fêter ça, le 10 mars, nous fêtons le 150e anniversaire de l'invention du téléphone.
3: D'accord.
1: Par Graham Bell. Donc, c'est l'inventeur du téléphone.
3: C'est l'inventeur du téléphone.
1: Alors, petit QCM pour Graham Bell. Quelle fut la première phrase transmise par téléphone? Je te propose des phrases. Allô, vous m'entendez? Qui est à l'appareil? Monsieur Watson, venez ici, j'ai besoin de vous voir. Ou, allô Bastien, ici Damido, ramène tes fesses. Donc, quelle fut la première phrase transmise par téléphone il y a 150 ans? Allô, vous m'entendez? Qui est à l'appareil? Monsieur Watson, venez ici, j'ai besoin de vous voir. Allô Bastien, c'est Damido, ramène tes fesses. Top chrono, 10 secondes.
2: La première? Je dirais.
1: Allô, vous m'entendez?
2: Oui.
1: Eh bien... Et non. C'est Monsieur Watson, venez ici, j'ai besoin de vous voir. Parce que Alexandre Graham Bell, qui a réussi à transmettre la voix par un signal électrique, il avait un assistant qui s'appelait Watson, comme Sherlock Holmes. Donc du coup, il a passé l'appel, Watson était à côté,
3: et
1: il a passé cette phrase.
3: Et voilà.
1: Pas de point, mon petit Vincent.
3: Bon, Florence, parlons de ta rencontre, justement, avec Fabien. Cette rencontre s'est passée lors d'une soirée SNCF. Exactement, un bal était organisé entre salariés de l'entreprise et son père et le père de Fabien travaillaient ensemble. Lorsque, Florence, tu as rencontré Fabien, vous êtes présenté comment? Vous êtes la bise? Comment s'est passé au début?
4: Non, on s'est serré la main, mais alors ça a fait comme dans Le Gendarme se marie, ça a fait des étincelles.
1: Ah ouais!
3: Tu vois l'image là?
1: Le dessus de Ness et Coutinho 5.
3: C'est vrai? Vraiment, étincelle au moment de serrer la main, quoi. T'as senti un truc tout de suite, quoi.
4: Ah oui. Lui, pareil, ça a été vraiment le gros coup de foudre.
3: Oh, vous aviez 22 ans. C'est un peu les parents qui ont manigancé les retrouvailles, hein, si j'ai bien compris, après.
4: Ah bah, il était très timide, donc il n'osait pas m'inviter à danser. Donc son père m'a invité à danser, sa mère l'a invité à danser. Ils nous ont planté au milieu de la piste, et débrouillez-vous.
3: Vous êtes rapprochés. Qui a tenté, du coup
4: c'est et toi pareil, qui... les deux mères demandaient des renseignements sur l'un, sur l'autre, voilà.
3: Alors attention, parce que le lendemain, il partait à Toulon, parce qu'il était engagé dans la marine, donc tu l'as perdu de vue très vite, du coup.
4: Oui, oh bah ça a duré une semaine où on ne s'est pas vu, mais avant de partir sur le quai, c'était le gros bisou.
1: Oh !
3: Et c'était il y a combien de temps ce gros bisou, hein ?
4: C'était
3: combien de temps ?
4: Eh ben c'était il y a 36 ans, un peu plus de 36 ans.
1: Oh !
3: 35 ans de mariage, vous êtes mariés un an plus tard. C'est les noces de rubis, 35 ans de mariage.
1: Ouh,
3: belle histoire.
1: Ben dis donc, il va t'acheter une belle bague en rubis.
4: Ah, pourquoi pas ?
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0: Souvenir de 1994, You Gotta Be Desiree dans la bande-son de votre radio. Ici, dans Au Taquet, nous aimons bien les candidats à qui il arrive plein de maladresses. Cette fois-ci, il s'agit de Vincent d'ici Périgord qui a fort à faire avec son tracteur. Et Florence d'ici Lorraine qui se souvient bien de son mariage tellement il y a eu d'imprévus. Tout cela a bien amusé Valérie Damido, Éric Bastien et nous dans moins d'une minute sur votre radio ici.
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2: Alors, notre ami Vincent, hein, qui s'occupe des vaches et des canards, qui est un petit peu maniaque, qui est marié à Eugénie, qui l'a rencontré lors d'une pool party pendant le Covid. Bon, je simplifie, hein, vous avez compris. C'est aussi un petit peu notre Pierre Richard à nous. Il a un petit problème avec les tracteurs et les remorques, notre petit Vincent. Pareil qu'un jour, t'as rempli ta remorque de bottes de foin, t'as voulu la déplacer. Et puis bah le chemin, il était un peu penché, les freins n'ont pas tenu, qu'est-ce qui s'est passé?
3: Pas les freins qui n'ont pas tenu, ça n'a pas fonctionné, le tracteur n'a pas actionné les freins de la remorque et ça s'est mis en portefeuille.
2: Donc ça veut dire que tu t'es cassé la margoulette en gros?
3: Ça m'a bien brassé dedans.
2: Ah bah voilà. Mais tu t'es pas blessé quand même?
3: Non.
2: Mais t'as été obligé de décharger la remorque pour que tu puisses repartir?
3: Ouais, ah oui, on ne pouvait pas la remettre en place comme ça.
2: Eh oui, deux fois le même travail, donc c'est bien, ça fait plaisir.
3: Voilà.
2: Bon, mais t'as un truc avec les tracteurs aussi, parce que quand t'étais ado, t'avais 14 ans, t'allais chez des voisins avec un tracteur, et là, pareil, un talus en pente. Et donc, du coup, qu'est-ce qui s'est passé? Rebelote.
3: Le tracteur a calé, et une grande marche arrière, la benne chargée d'enfilage.
2: C'est-à-dire que la benne s'est mise devant le tracteur, en fait, c'est ça?
3: Non, on est parti en marche arrière et c'est la benne qui a arrêté le tracteur, aussi encore.
2: D'accord, ok. Ok, bah c'est super. Bien, alors, tu as un petit point. Ce serait bien que tu marques 5 points. C'est la question cash. Donc, c'est une question, voilà. Tu auras 10 secondes pour répondre. Une petite ambiance musicale. Ça, c'est une chanson que ta maman nous a envoyée, c'est toi quand tu étais petit, dans ta baignoire.
4: Ben dis donc, je chantais bien.
2: Ben oui, c'est dommage. Hein.
4: Mais je fais peur un peu quand même. Hein.
2: Non, c'est la BO de Microcosmos.
4: Ah oui.
2: Alors écoute bien.
4: Quel
2: Vincent.
4: Rapport avec moi?
2: Non, pas grave, putain. Alors écoute bien. Quels insectes l'écrivain à succès Bernard Werber a-t-il mis en scène dans sa première trilogie? Quels insectes l'écrivain Bernard Werber a-t-il mis en scène dans sa première trilogie? Qui sont ces insectes? Top chrono, 10 secondes.
3: Les fourmis.
2: Et c'est une bonne réponse.
4: Et oui,
2: c'est un best-seller qui raconte en parallèle la vie d'une colonie de fourmis et celle d'une colonie d'humains et qui sont intrigués par leur organisation. C'est magnifique. Bravo. 6 pour Vincent.
4: Écoutez, je tiens une championne là. Je tiens une championne de la catastrophe. Florence qui joue avec nous.
2: Ah ouais. Elle aussi les remorques?
4: Non, pas les remorques. Florence qui est en mosaïque, qui nous a parlé pourtant de cette belle rencontre, ce coup de foot, je vous rappelle, avec Fabien. Ils se sont serrés la main et bim. Seulement le jour de votre mariage.
5: Ah.
4: Ambiance.
2: Ah oui? Oh là, bah dis donc, tu t'en fais des... Ça veut dire que...
4: Tout est parti en catastrophe. On y va, on commence?
2: Allez.
4: Déjà, le frère de Florence devait aller chercher le bouquet de la mariée. Il est arrivé en retard, du coup, pas de bouquet sur les photos. On est d'accord?
5: Voilà. C'est ça.
4: Déjà, ça part mal. Le curé? Oh, qu'est-ce qu'il lui a fait, lui, le curé? Qu'est-ce qu'il a fait?
5: Eh ben, il s'est trompé de cassette.
4: Voilà. Il a pas mis la marche nuptiale, il a mis autre chose. Il a mis autre chose comme musique. Ensuite, le cortège devait suivre la voiture des mariés. Ça, on a l'habitude.
2: Oui.
4: Et à la fin, combien il restait de voitures, Florence?
5: Eh ben, deux voitures.
4: Ben oui, elles étaient où les autres?
5: Bon, mais c'était pas à la fin, c'était dès le départ, pratiquement.
4: Ah oui, dès le début. Et il paraît que tout le monde s'est arrêté à l'apéro en chemin.
5: Ah ben voilà, ils sont tous partis à l'apéro, ils nous ont laissé tout seuls avec nos deux voitures pour faire le trajet.
4: Non ben c'est pas fini, ils étaient directement allés au vin d'honneur. Et quand toi t'es arrivé au vin d'honneur, qu'est-ce qu'il y avait?
5: Oh ben il me restait plus qu'un quart de tranche de brioche.
2: Ben dis donc, ils sont sympas tes copains.
4: Ah ouais, non mais c'est pas fini, le mariage de la loose. Ensuite, bon t'as été voir l'étape pour le dîner hein, après le vin d'honneur. Et là sur le dîner, rien n'était prévu comme tu l'avais choisi.
5: Exactement, les vieux étaient avec les jeunes, enfin c'était du grand n'importe quoi. Bon, il a fallu tout refaire.
2: Bah dis donc, c'est sympa ce mariage.
4: La nuit de noces, ton mari, malade.
2: Oh oui. Là là.
5: Trop émotif, donc du coup, malade.
2: Oh mon Dieu.
4: Donc pas de... voilà. Et le lendemain matin, à 7h du matin, on est venu vous déloger pour la soupe à l'oignon en retournant votre matelas, histoire de bien vous réveiller.
2: Mais c'est sympa.
5: Voilà, mais ça c'est classique chez nous, ça se faisait comme ça, donc on vire les mariés, on retourne le matelas, c'est normal.
4: Tout est normal, on habite à Metz, voilà. On est en Moselle, on retourne les matelas. Et ben, dis donc,
2: c'est super.
4: Et c'était il y a 36 ans et on en rit encore aujourd'hui, c'est ça qui est le plus sympathique.
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Étienne Dao, les meilleurs moments de Taka s'arrêtent pour aujourd'hui. Nous continuons demain avec Valérie Damido, Eric Bastien et entre autres un collectionneur de bouchons, un tripophobe, un maniaque et des bonnes cuisinières sur votre radio ici.

0: Ziggy. Le Céline Dion des débuts est ici, sur votre radio locale.
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0: Une nouvelle semaine qui démarre à vos côtés, en espérant que vous ayez passé un excellent week-end ce lundi matin. On souhaite bon courage, tiens, à celles et ceux d'entre vous qui reprenez le travail. La bonne nouvelle, elle vient du ciel, plus précisément du mercure qui baisse d'un ton. On va enfin pouvoir respirer. On fait un point météo complet d'ici 5 minutes, juste après le journal de 5h. Bonjour Cyril Ardo-Redon.
2: Bonjour Johan Rock, bonjour à tous.
0: C'est à la une de l'actualité ce lundi.
2: Le déplacement d'une partie du gouvernement en Gironde après le feu qui a parcouru 42 000 hectares fin juillet.
0: Quelle est la mutuelle santé la plus adaptée à vos besoins? Pour vous, par ici des économies, elle les a toutes comparées. And the winner is, réponse tout à l'heure aux alentours de 5h13. Et puis, venez nous raconter comment s'est passé votre week-end. On a envie de tout savoir. 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On vous en dit plus et puis vous le gagnez, surtout 0810 055 056. Bon début de journée, vous êtes bien ici.
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0: Nous sommes le lundi 17 août, il est 5h. Le journal présenté par Cyril Ardo-Redon et la réponse politique après le gigantesque incendie en Gironde.
2: Un feu qui a parcouru 42 000 hectares. Le Premier ministre est dans le département. Il a visité la commune du Port hier hors caméra. Sébastien Lecornu poursuit son déplacement aujourd'hui dans les communes touchées de plein fouet par les flammes. Les élus locaux ont beaucoup de choses à dire sur le relogement des sinistrés, le réaménagement de la forêt ou la reprise de la vie économique. Olivier Allard, le maire du Temple, attend des réponses concrètes.
3: Il sait que c'est un désastre économique, désastre écologique, psychologique, donc tout ça, il le sait. Maintenant, comme je le dis, hein, il faut vraiment que l'État prenne la main sur la forêt, prenne la main donc sur l'indemnisation, sur la protection des bourgs, des maisons, sur les... Après, on va avoir un problème d'inondation, certainement, parce qu'un pin absorbe 60-70 litres par jour. Quand il n'y a plus de pain et que l'eau tombe, il faut que l'eau s'écoule. Et l'eau s'écoule dans les crastes, dans les fossés. Donc il va falloir aussi un plan d'urgence pour pouvoir entretenir et curer toutes ces fossés. Il faut que le Premier ministre nous donne des pistes, et je dirais un peu plus que des pistes, nous dise exactement quelles sont les mesures qui vont être prises par l'État.
2: Olivier Allard, le maire du Temple, à l'ouest de Bordeaux, en Gironde. 6 ministres accompagnent Sébastien Lecornu dans ce déplacement, dont ceux du tourisme, de l'intérieur, du logement ou encore de l'agriculture. Sur le front des incendies, la situation continue d'évoluer favorablement dans le massif du Claps à Bellegarde-en-Diois dans la Drôme, selon la préfecture. Le feu brûle depuis près de 2 semaines. Il a parcouru 400 hectares. Les pompiers, ce week-end, ont été aidés par la pluie. Et dans les Landes, à Garin, la préfecture a autorisé 50 personnes à retrouver leur domicile. Quelques 600 personnes restent évacuées. Le feu qui a débuté jeudi a brûlé environ 1700 hectares. Et puis dans ce contexte, ce lundi matin, le Var, les Bouches-du-Rhône et le Vaucluse sont en rouge pour un risque très élevé de feux de forêt. 7 départements du Sud ainsi que l'Essonne et la Seine-et-Marne sont en orange pour un risque élevé. Et concernant la canicule, seuls les Bouches-du-Rhône, le Gard, le Var, le Vaucluse, l'Ardèche et la Drôme seront encore en vigilance orange ce matin après 6h.
0: Vous écoutez ici 5h03, on évoquait le déplacement de Sébastien Lecornu en Gironde. Et bien le Premier ministre doit aussi faire le point après le piratage du fisc.
2: Journée donc chargée pour le chef de l'exécutif qui préside une cellule interministérielle cet après-midi. Et jeudi, on a appris qu'une cyberattaque a visé les services informatiques des impôts. Les données de 700 000 personnes ont été volées. Louise Buyens, les Français concernés vont recevoir un mail dès aujourd'hui pour les prévenir.
4: La moitié des 700 000 personnes concernées sont des particuliers comme vous et moi. Les autres sont des entreprises. Le ministre des Comptes publics, David Amiel, veut d'abord les rassurer.
5: C'est pas une intrusion dans votre espace personnel, là où vous vous connectez sur impots.gouv.fr. C'est évidemment pas une intrusion dans les comptes bancaires. En revanche, c'est le nom, l'adresse, le revenu fiscal de référence, le taux de prélèvement à la source.
4: La direction des impôts avoue que le hacker est passé sous les radars. Le ministre reconnaît une grosse faille de sécurité qui s'explique notamment par des moyens insuffisants.
5: On est dans un monde où les cybercriminalités ne cessent d'augmenter. Elle utilisera d'ailleurs à l'avenir des outils de plus en plus perfectionnés, notamment ceux de l'intelligence artificielle. Pendant trop longtemps, les systèmes d'information, le numérique, n'a pas eu la priorité qu'il devait. Et donc, ce qu'il faut pouvoir faire, c'est continuer à élever en permanence notre niveau de protection.
4: Un audit va avoir lieu pour faire la lumière sur ce qu'il s'est passé. En fonction du résultat, le ministre va demander dans le prochain budget plus d'argent pour la sécurité informatique des services publics.
2: Explication de Louise Buyen, à retrouver sur ici.fr.
0: Et puis retour sur la folle soirée de Léon Marchand au championnat d'Europe de natation.
2: Après sa médaille d'or samedi sur le 200 mètres papillon, le nageur superstar a remporté de nouveau l'or sur le 400 mètres nage libre hier soir, puis le bronze sur le relais 4x100 mètres 4 nages. Aymeric Bravard, Léon Marchand a donc remporté une médaille sur chaque épreuve qu'il a disputée au cours de ces championnats d'Europe.
6: Une Marseillaise, une de plus en attendant la prochaine. Marchand enflamme les spectateurs et laisse pantois ses adversaires. Johan Ndoye-Brouard, en bronze sur le relais avec lui hier soir, n'a plus assez de superlatifs.
7: C'est affolant. On pourrait faire tout seul le relais, je pense, même, mais voilà, c'est trop cool d'avoir un mec comme lui. J'aimerais le côtoyer au quotidien pour voir ce qui se passe, parce que franchement, c'est dingue, c'est un extraterrestre.
6: Une première dans une grande compétition sur 400 mètres nage libre face au recordman du monde. Résultat, victoire, record de France vieux de 15 ans battu et meilleure performance de l'année. Et le pire pour la concurrence, c'est qu'il juge avoir encore de la marge.
8: C'est une course qui m'impacte beaucoup par rapport, par exemple, à du 4 nage. Donc je pense que c'est quelque chose qu'il faut que je travaille. Le crawl, c'est pas forcément ma meilleure nage, mais c'est en train de le devenir. Donc je vais continuer à bosser et ce sera mieux la prochaine fois.
6: Deux médailles d'or, une d'argent, une de bronze, pour un athlète gêné par une blessure qui l'a empêché de s'aligner sur trois courses préférentielles, mais qui lui a permis de tester la nage libre pour peut-être y viser le titre olympique.
8: J'ai envie de ça pour Los Angeles, pourquoi pas? Pourquoi pas le 200 crawl, pourquoi pas le 400 crawl? Je vais voir comment je soigne déjà mon adducteur, comment je vois la brasse dans les prochains mois, et après on verra la suite.
6: Le vrai casse-tête pour Marchand, dorénavant, ça ne sera plus de gagner des titres, mais de choisir lequel.
2: Et le bilan de l'équipe de France sur cette semaine, c'est donc 4 médailles d'or, 4 médailles d'argent et 2 de bronze, ce qui fait une 4e place au tableau des médailles. Allez, Yohann, un coup d'œil sur le ciel et c'est le début d'un changement d'ambiance aujourd'hui.
0: Après les fortes chaleurs de la semaine dernière, il va faire encore relativement chaud sur nombre de régions, mais avec des températures qui déclinent nettement. À noter dans l'Est, par exemple, un temps instable, des nuages, de la pluie, des orages très localisés sur le reste du pays. C'est un temps ensoleillé avec un vent qui va souffler en Méditerranée et un mercure, lui, ce matin, qui indiquera 17 à Aurillac, 19 à Limoges, 21 à La Rochelle, 24 à Montpellier, 25 à Nice. Et puis cet après-midi, toujours beaucoup d'instabilité dans le ciel du Grand Est, une instabilité qui va se propager en Franche-Comté avec des orages toujours localisés, des nuages, des pluies sur la Champagne, Ardennes et puis des orages également sur l'île de Beauté. Sur le reste du pays, c'est du beau temps avec des températures qui baissent, certes, mais des valeurs qui restent très estivales. Il fera en milieu d'après-midi 31 à Bourges, 29 à Paris, 31 à Nantes, 25 à Lille, 24 à Brest et puis pour la maximale, ça se passera à Montpellier avec 36 degrés. Et chez vous, comment ça se passe ce matin? Vous nous l'indiquez en nous postant vos petits messages, comme vous avez l'habitude de le faire sur la page Facebook d'ici. Tous les matins, on fait la météo ensemble.
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0: 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Et pour ce qui est de la musique, voici Michel Berger pour vous réveiller. Il est 5h08, bon réveil.

0: Ici, 5h10. Bonjour à vous.
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0: Et c'est un panneau publicitaire qui n'a pas manqué d'attirer l'attention à l'occasion de la sortie du film The Last House, l'histoire d'une famille enfermée dans sa propre maison. La plateforme de streaming Netflix a eu l'ingénieuse idée de fabriquer un véritable salon meublé en guise de 4x3. Faut s'imaginer, ce 4x3 est suspendu à 30 mètres au-dessus du croisement de Sunset Boulevard, en plein Los Angeles, et à l'intérieur de ce panneau, donc transformé en maison, il y a un homme qui a vécu pendant 3 jours et 3 nuits en levant la tête, les automobilistes pouvaient le voir comme on regarde à la fenêtre d'un appartement sans voler ni rideau. Donc le matin, cet homme buvait son café, le soir, il regardait. Enfin, comme vous et moi, quoi, mm-hmm. Quand on est dans la maison, quoi. Sauf que là, vous êtes dans un panneau publicitaire. Pendant la durée de son séjour à l'intérieur de ce panneau publicitaire, l'homme pouvait communiquer, il avait des pancartes, il souhaitait bonne journée aux automobilistes, bon courage face aux températures élevées de la canicule. Bref, un happening qui n'a pas manqué d'inonder les réseaux sociaux de vidéos postées par les automobilistes eux-mêmes en train de filmer. Je ne sais pas si c'est très, très prudent. En tous les cas, ça a permis à la plateforme de démarrer cette sortie de film en fanfare avec de très très bonnes un très bon score, on va dire, pour ces premières semaines d'exploitation sur cette plateforme, en espérant que le film soit aussi inspiré que le panneau publicitaire The Last House. Si vous avez l'occasion d'aller sur Netflix, vous faire une idée.
2: En tout cas, ils ont fait très fort, hein, pour ce coup de com'.
0: Vous resteriez, vous, à l'intérieur d'un panneau publicitaire?
2: Bah écoutez, 4x3, ça fait 12 mètres carrés. Vous savez, c'est pas beaucoup moins grand que mon studio parisien.
0: Vu comme ça, effectivement. 5h12 dans l'info d'ici ce lundi, après les incendies dans les Landes. Le retour à la maison pour certains habitants.
2: Ouais, pour une cinquantaine de personnes, alors que l'incendie a déjà parcouru 1700 hectares dans les Landes. Le feu qui a débuté jeudi à hauteur de Luglon.
0: Et pour la musique, ABBA sera bientôt dans vos oreilles. Il est 5h13, c'est le moment d'économiser comme tous les matins. Bonjour Valère Coréard, chaque jour avec vous un bon plan pour faire remonter notre pouvoir d'achat, et aujourd'hui on va parler santé et plus précisément de mutuelles.
3: Exactement, la complémentaire santé, c'est un poste de dépense souvent lourd pour les ménages, en moyenne plus de 1000 euros par an et par personne selon les niveaux de couverture. Pourtant, beaucoup d'entre nous payent trop cher simplement parce qu'on n'a jamais pris le temps de comparer les offres. Il existe heureusement, et c'est la bonne nouvelle, un outil indépendant pour le faire facilement, c'est le comparateur de mutuelles de l'UFC Que Choisir. Alors, pour le tester, c'est vrai, il faut vous abonner. Enfin, ça vaut franchement le coup. D'abord, vous soutenez un média indépendant qui fait un travail remarquable. Et ensuite, si jamais ça vous plaît pas, vous vous désabonnez. Mais derrière, vous allez faire de très très belles économies parce que cet outil analyse des centaines de contrats et permet de voir en quelques clics quelles sont les formules les plus compétitives selon votre profil, votre âge, votre lieu de résidence et surtout vos besoins de santé. Donc, d'ailleurs, pour les familles avec enfants ou les personnes âgées, certaines garanties renforcées peuvent vraiment valoir le coup. Et puis, deuxième conseil, attention au contrat collectif. Si vous êtes salarié, votre mutuelle d'entreprise est obligatoire, mais rien ne vous empêche d'assurer vos proches différemment, voire de compléter avec une surcomplémentaire si nécessaire.
0: Et on peut facilement changer de mutuelle ?
3: Alors ça, c'est la bonne nouvelle. Depuis la loi sur la résiliation infra-annuelle, vous pouvez désormais changer de mutuelle à tout moment, après un an d'engagement, sans frais ni préavis. La nouvelle compagnie va même se charger souvent de résilier l'ancien contrat à votre place. Et en combinant donc ces leviers, vous voyez, on peut économiser plusieurs centaines d'euros par an sans diminuer sa couverture santé. Alors, avant de renouveler automatiquement votre contrat ou de ne plus y penser, prenez 10 minutes. Comparer, parce que ça peut vraiment valoir le coup. Et si vous aussi, vous avez trouvé un bon plan santé qui va nous faire faire des économies en préservant notre santé, bien sûr, pensez à le partager, ça va aider tout le monde à la fin. Mon mail, c'est parisilleséconomies@radiofrance.com.
0: Merci Valère. Demain, vous nous fournirez le mode d'emploi pour moduler son prêt immobilier. En attendant, vous écoutez ici, c'est lundi, il est 5h15.
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0: Ce lundi, dans l'info d'ici, à 5h15, 1700 hectares ont brûlé dans les Landes au cours de l'incendie débuté jeudi à Luglon.
2: Les flammes ne sont toujours pas fixées, mais il est désormais moins intense et la préfecture a autorisé 50 personnes à rentrer chez elles sur la commune de Garin. Au total, 650 personnes ont été évacuées depuis le début du feu. Une grande partie doivent donc attendre que la situation soit sûre. Grégoire Le Callot.
5: C'est un petit geste du quotidien, mais un beau moment pour Philippe Dandy. Il tourne la clé de sa porte d'entrée.
6: Ah ben moi, je viens de rentrer parce qu'on m'a annoncé que j'avais le droit de rentrer chez moi, vu que j'habite à l'intérieur des panneaux de sortie de village. Tout le monde n'a pas la même chance, mais leurs maisons n'ont rien, ça c'est sûr.
5: La préfecture des Landes a évalué avec précision la zone du village de Garin, désormais hors de danger. Deux rues, 50 personnes. Coup de chance pour Philippe, il est de ceux-là. Deux jours qu'il attendait ça, mais deux jours d'angoisse pour se retraiter.
6: Moi je suis content parce que j'ai été évacué vendredi après-midi. Donc, ça fait plaisir de rentrer à la maison. Et j'habite ici, moi, depuis des années. Et j'ai vu des incendies, mais comme celui-là, jamais. Une force terrible. Samedi soir, c'était la peur. Vous voyez derrière ces arbres-là une lueur rouge, c'était très près, et voilà, ça fait très peur.
5: C'est dans la salle des fêtes de Garin que beaucoup d'habitants évacués se donnent rendez-vous. Ils confectionnent des repas et des casse-croûtes pour les pompiers. Pendant que son mari vérifie la maison, Monique Dandy veut continuer à se rendre utile.
7: Ça ne va pas nous empêcher de rester encore un peu pour aider nos camarades à continuer à servir les pompiers.
5: Si le feu reste stable, comme hier le préfet des Landes, Gilles Clavreul, envisage d'autres retours à Garin. En revanche, les habitants de Luglon, où l'incendie s'est déclenché, devront encore attendre. Beaucoup sont hébergés en mobilhome dans la commune voisine de Sabre. Comme Mélodie et sa famille, la jeune femme se considère comme chanceuse et bien accueillie, mais le temps commence à devenir long.
8: Nos journées sont très, très lentes, très sédentaires. On fait des mots croisés, on essaye de faire des petits jeux de société, ce genre de choses, mais voilà, on part pas très loin.
5: De plus en plus, elle pense à la maison où la famille se retrouve tous les étés, avec la hâte maintenant de la retrouver.
8: Hâte et un peu peur aussi de ce qu'on va retrouver. C'est un environnement qu'on connaît très bien, donc j'ai peur un petit peu aussi de l'image qu'on va retrouver. Mais oui, très très hâte de retrouver notre maison.
5: Et il reste encore donc 600 personnes évacuées dans les Landes qui attendent le moment du retour.
2: Le reportage de Grégoire Le Callot.
0: Je sais que parmi vous qui nous écoutez, il y en a qui se languissent de son retour ce soir. Karine Le Marchand et ses agriculteurs à la recherche de l'âme sœur seront de retour. L'amour est dans le pré, nouvelle saison. On va en parler dans 3 minutes avec sa productrice pour l'heure. 5h18, vous êtes ici, voici Abba.

0: Merci d'avoir choisi ici votre radio locale. Vous accompagne ce lundi et tout au long de l'été. C'est un 17 août qu'ils sont nés. Artus souffle aujourd'hui ses 39 bougies. L'humoriste révélé dans l'émission télé On ne demande qu'à en rire et puis passé au rang d'incontournable avec son film il y a 2 ans. Un petit truc en plus. Bon anniversaire au footballeur Thierry Henry. 49 ans ce lundi, seul sportif français à avoir joué 4 Coupes du Monde. Et puis, dans la playlist d'ici, lui fait partie de nos favoris. Stéphane Echer, aujourd'hui à 66 ans.
1: Je n'ai pas l'ami comme toi. Non, non, non, pas d'autre ami.
0: Ce lundi, 2 anniversaires hollywoodiens. D'abord Sean Penn, acteur multi-récompensé, habitué au rôle de Bad Boys. Et puis Bob, Robert De Niro, l'un des derniers monstres sacrés du cinéma américain, qui continue de tourner à 83 ans. Happy birthday, Mister De Niro. Enfin, c'est un 17 août qu'il nous quittait, le moustachu facétieux, Pierre Vassiliou. C'était là.
2: Qu'est-ce qu'il fait? Qu'est-ce qu'il a? Qui c'est celui-là? Complètement toqué, ce mec-là.
0: Bon anniversaire à vous, si c'est un 17 août que vous êtes né. Il est 5h22, vous êtes ici. Ce lundi soir démarre la nouvelle saison de L'Amour est dans le Pré, la 21e déjà. On en parle ce matin dans les coulisses télé. Il y a 50 ans, les couples à la campagne se rencontraient, pour certains, via les petites annonces du chasseur français. Mais depuis 20 ans, c'est Karine Lemarchand qui fait figure d'entremetteuse.
3: Je rentrais de tondre des moutons, c'était le 22 janvier, la maison elle était vide.
4: Mmh.
3: Elle avait en repris toutes les affaires qui lui appartenaient.
4: Et pas de lettres.
3: Rien, y a rien venir.
0: Gabrielle Amateur est la productrice de l'émission. Elle m'a expliqué comment en coulisses, elle et ses équipes accompagnaient les agriculteurs dans leur quête amoureuse.
5: On les connaît bien, très très bien même. Peut-être même mieux qu'eux-mêmes. Par exemple, certains sont avec nous depuis plus d'un an. Quand on en est au stade où on leur cherche une prétendante, où on reçoit les lettres de toutes les prétendantes, ça fait déjà 6 mois qu'on est en lien avec eux, qu'on est allé chez eux, qu'on leur parle. On a rencontré leurs proches, leur maman, leurs frères. On est dans la confidence, on est dans la connivence.
0: L'amour est dans le pré, c'est un docu-réalité, comme le nomme elle-même sa productrice. Pour autant, ça reste de la télévision. Alors je lui ai demandé comment elle s'y prenait justement pour que les histoires racontées dans l'émission soient le plus fidèles possible à la réalité.
5: Parce qu'on sait comment ils vont fonctionner. Je vous donne un exemple de la saison 19, où on avait un agriculteur qu'on commençait à sentir un peu se détacher de son amoureuse. À un moment donné, on a mis une caméra quand ils se sont revus, parce qu'on sentait qu'à ce moment-là, soit il passait l'étape d'après, soit ça s'arrêtait. En l'occurrence, ça s'est arrêté.
0: Anticipé, donc. Mais après 20 ans à côtoyer ces agriculteurs, lui arrive-t-il encore, à la productrice de l'émission, d'être surprise par ce qui se déroule devant les caméras?
5: Ah ouais. Ouais, bien sûr. Et heureusement que ça arrive en bien ou en pas bien, d'ailleurs. Parfois, on est déçus aussi. Et moi-même, j'arrive à être cueillie en regardant les épisodes, alors même que je sais ce qui s'est passé. Au-delà de fabriquer une émission de télévision, on vit avec eux ce qu'ils vivent. Voilà. Ça paraît un peu démago de dire ça, mais si on ne vivait pas avec eux, je ne suis pas sûre que les histoires qu'on raconterait seraient aussi belles et aussi touchantes.
0: L'amour est dans le pré. Ouverture de la 21e saison, ce soir, 21h10 sur M6. Et si vous veniez nous raconter ce que vous avez fait de votre week-end, comme ainsi dire, une sorte de débriefing, 0810 055 056, vous connaissez le principe, vous passez sur l'antenne et vous repartez avec des cadeaux cet été, le paqueté justement. En attendant, un autre cadeau, nouveauté, avec un duo de fin d'été, Patrick Fiori, Marc Lavoine, ça s'appelle Occupé, et c'est ici à 5h25.

0: faire plaisir.
1: Vous écoutez ici avant 5h30 et le retour de l'info, comme tous les matins. On va faire un voyage dans le temps avec vous, Stéphane Bern, qui ce matin nous ramenait à l'époque des charrettes et des voitures hippomobiles.
2: Avouez-le, vous n'auriez jamais cru qu'un simple récipient pouvait faire trembler toute une ville. Et pourtant, c'est exactement ce qui arrive à Paris à la fin du 19e siècle. Nous sommes en 1884. Eugène Poubelle, préfet de la Seine, constate que Paris croule sous les immondices. Les rues sont encombrées de détritus, les charrettes débordent et les rats se promènent comme s'ils étaient chez eux. Autant dire qu'à cette époque, la ville lumière ne brille pas par son hygiène. Pour mettre fin à ce chaos, il impose par décret des récipients fermés pour les déchets ménagers. L'arrêté précise la dimension des récipients. De 80 à 120 litres, moins de 10 kilos à vide, la présence d'un couvercle et d'une anse. Les Parisiens réagissent avec humour et ironie. Dans les journaux, on caricature le préfet Poubelle, coiffé d'un bac à ordures en guise de chapeau. Les enfants transforment les bacs en bateaux ou en trônes pour leurs poupées. Certains chiens essayent d'ouvrir les couvercles, tandis que les ménagères grincent des dents devant ces boîtes imposées. « Voilà le préfet qui veut enfermer nos déchets !» s'exclament les grincheux. Pourtant, la mesure fonctionne. Rue plus propre, odeur réduite, rats moins audacieux. Les bacs deviennent vite indispensables et le nom de leur inventeur traverse le temps.
3: « En farfouillant dans la poubelle, j'ai trouvé... »
2: Eugène Poubelle, moqué au départ, entre dans l'histoire. Son invention, née d'une contrainte sanitaire, s'impose désormais dans toutes les maisons et sur tous les trottoirs. Conclusion, quand on a une bonne idée parfois, il faut laisser les gens médire. C'est juste qu'ils avaient besoin de vider leur sac.
1: À demain, Stéphane Bern. Ici, dès 5h ce lundi matin, notre invité a mené une grande enquête dans les EHPAD et il en a déniché quelques-uns qui se distinguent. C'est à la une de la presse et ce sera un petit peu avant 6h. En attendant, il est 5h30, l'info en France et dans le reste du monde. C'est l'heure du 90 secondes présenté par Cyril Ardo-Redon.
4: Il est attendu de pied ferme par les élus locaux. Sébastien Lecornu en Gironde aujourd'hui après le gigantesque incendie qui a parcouru 42 000 hectares. Six ministres l'accompagnent. Le Premier ministre doit rencontrer des pompiers et des habitants puis participer à une table ronde autour de la reconstruction. Face aux incendies ce matin, le Var, les Bouches-du-Rhône et le Vaucluse sont en vigilance rouge pour un risque très élevé. Sept départements du Sud ainsi que l'Essonne et la Seine-et-Marne sont en orange pour un risque élevé. Concernant la canicule, il ne restera plus que 6 départements du Sud-Est en vigilance orange à partir de 6 heures. L'exécutif reconnaît une grosse faille de sécurité. Une cellule interministérielle doit se réunir cet après-midi après la cyberattaque qui a visé le fisc et qui a conduit à la fuite des données de 700 000 personnes. Les personnes concernées seront prévenues par mail à partir d'aujourd'hui. Un homme de 65 ans jugé aujourd'hui au Puy-en-Velay en Haute-Loire pour avoir tiré à la carabine près d'enfants en proférant des injures racistes, des faits qui remontent à avril dans un quartier défavorisé d'Espaly-Saint-Marcel et qui avait provoqué une très vive émotion. Léon Marchand, une nouvelle fois sur le toit de l'Europe, le nageur superstar médaillé d'or hier soir sur le 400 mètres nage libre, puis en bronze sur le relais 4x100 mètres 4 nages. Samedi déjà, il avait décroché l'or sur le 200 mètres papillon. Et puis le RC Lens remporte le premier trophée des champions de son histoire. Victoire 1-0 sur le PSG au stade Bollaert. C'est le duel entre le champion de France et le vainqueur de la Coupe de France.
1: 5h32, l'info d'ici ce lundi, c'est 7 ministres en déplacement aujourd'hui en Gironde.
4: Le Premier ministre Sébastien Lecornu, accompagné notamment des ministres de l'Intérieur, de l'Agriculture ou encore du Tourisme, visite après l'incendie fin juillet qui a ravagé 42 000 hectares et détruit 240 maisons. Objectif, lancer la reconstruction du territoire selon les mots de Matignon, alors que les dégâts sont considérables, notamment dans le secteur du tourisme. Louise Buyens, les acteurs économiques attendent beaucoup de cette visite.
5: Des milliers d'entreprises ont fermé pendant plusieurs jours, avec au moins 27 000 salariés au chômage partiel. Le secteur du tourisme est très touché. En moyenne, moins 50% de fréquentation depuis fin juillet. Catherine Parineau est

0: une entreprise qui tombe, la première chose qu'elle ne paie pas, c'est justement des choses qui vont vers l'État. C'est la TVA, c'est l'URSSAF et autres.
1: L'État qui a d'ores et déjà aidé les collectivités, un chèque de 300 000 euros pour faire les travaux urgents.
2: Les explications de Louise Buyens sur votre radio locale ici. On jette un coup d'œil au ciel, Yuan, et la baisse des températures est enclenchée, on commence à la sentir.
3: Oui, après les fortes chaleurs de la semaine dernière, il y a une baisse annoncée. Bon, il fait encore chaud, c'est l'été. À noter quand même que dans l'Est, ce matin, le temps est instable, des nuages, de la pluie, des orages localisés, et donc logiquement le mercure qui commence donc à décliner. Sur le reste du pays, c'est un temps ensoleillé avec un vent qui va soufflé dès ce matin en Méditerranée, puis quelques températures. Ce matin, 17 à Aurillac, 22 dans la capitale, 24 à Montpellier, 25 à Nice. Pour ce qui est de cet après-midi, toujours beaucoup d'instabilité dans le ciel du Grand Est, également en Franche-Comté, des orages toujours très localisés, puis des nuages et de la pluie sur la Champagne-Ardenne. Sur le reste du pays, du beau temps, un petit peu voilé le soleil, mais enfin quand même, il est là. 31 à Bourges cet après-midi, 29 à Paris, 31 à Nantes, 25 à Lille et 24 à Brest. Et chez vous, comment ça se passe? On vous remercie pour tous les messages que vous nous envoyez sur la page Facebook d'ici, comme l'a fait Maggie, qui vit à Tavel, c'est dans le Gard. Chez elle, il fait 19 degrés ce matin. Marie, elle, vit dans les Hauts-de-Seine. Elle a relevé 21 degrés avec un ciel mitigé. Puis enfin, 26 degrés chez Vladimir, qui vit à Villefranche-sur-Mer. Tous les matins ici, on fait la météo ensemble.
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3: Après avoir chanté dans les années 70 avec les Commodores au début des années 80, Lionel Richie décidait de voler de ses propres ailes. Voici la chanson avec laquelle il a acquis son autonomie, son indépendance et surtout un succès interplanétaire, All Night Long, sur les ondes d'ici. Bon début de journée, il est 5h35.

0: Vous écoutez ici votre radio locale à vos côtés pour vous accompagner dans les tout premiers instants de cette nouvelle journée. Il est 5h39. Bon réveil.
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0: Et en attendant que le jour se lève, ici, votre radio locale tâche de vous éviter de vous faire arnaquer. Ce lundi, Cyril, de faux mails de convocation en justice.
2: Des mails signés Europol ou de la brigade de protection des mineurs qui forcément suscitent une vive inquiétude quand on les reçoit. Mais ne vous inquiétez pas, ils sont très probablement faux. Audrazo nous explique tout dans un instant.
0: Et pour la musique, dans quelques instants, nous serons rejoints par un duo, celui qui a marqué les années 80. Qui sont là. Carmel, Johnny Hallyday, dans un instant. En attendant, on accueille Gilles. Bonjour Gilles.
3: Bonjour Gilles.
4: Bonjour, bonjour toute l'équipe.
0: Vous nous appelez des Côtes d'Armor. Comment s'appelle votre commune ?
4: Bon, BR2ONS.
0: Voilà qui est précis. Ça ressemblait à...
4: pas Bruce, quoi.
0: Ça ressemblait à quoi votre week-end ?
4: Ben, on a été tranquille. On a... Enfin, le fils et sa femme, qui est ukrainienne, Anna... sont de Chambéry et passent une quinzaine chez nous.
0: Ouais.
4: Et on est allé dans la commune où on s'est marié en juillet 82, il y a 44 ans. Quoi. Donc on nous a montré l'église, la salle des fêtes, et puis voilà.
0: Un week-end nostalgique un peu.
4: Oui, et puis bon, un week-end au calme, puisque c'était dans l'intérieur des Côtes d'Armor. Quoi. On n'était pas dans la cohue...
0: au calme, tranquillement, en ce week-end du 15 août.
4: Voilà.
0: Gilles, dites-moi, vous partez pêcher, m'a-t-on dit, aujourd'hui. Est-ce que vous avez un coin, votre coin à vous, celui où on ne vient pas vous déranger, et celui où vous savez qu'il y a du poisson qui va répondre à l'appel ?
4: Non, moi c'est des journées détente que je fais avec mon beau-frère, un de mes beaux-frères qui a son bateau au port de Dawet. Mais bon, je ne suis pas un pro de la pêche. Hein. C'est plutôt lui qui sait où aller, quoi.
0: Bon, on va vous souhaiter donc une belle journée de pêche, et puis on va vous envoyer le paqueté, vous allez voir.
4: Mais il n'y a pas grand-chose cette année, il fait trop chaud.
0: C'est vrai ?
4: Ouais, mon beau-frère disait, tant qu'il ne pleut pas, on risque de rien.
2: Les poissons sont en souffrance.
0: C'est l'occasion de passer une belle journée avec le beau-frère.
4: Voilà, avec la casquette sur la tête, parce qu'il fait quand même chaud.
0: Et la crème solaire. Bon, et puis on vous envoie donc le paqueté. Vous allez voir, c'est un sac rempli de surprises aux couleurs de votre radio locale. Je vous souhaite une bonne journée, une belle fin d'été, et puis à bientôt sur l'antenne d'ici.
4: Oui, bonne journée à toute l'équipe, merci.
0: Il est 5h41, on est ensemble ce matin, dès 5h. Bon réveil.
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0: 5h43, chaque matin, c'est pas vrai, c'est votre rendez-vous anti-arnaque avec Audrazo qui veille au grain pour vous éviter de vous faire avoir. Aude, beaucoup d'auditeurs s'inquiètent en ce moment de recevoir des mails de convocation en justice. Ces mails sont faux, évidemment, et il ne faut pas y répondre.
7: Oui, pédopornographie, pédophilie, cyberpornographie, voilà les mots et les accusations très graves qui apparaissent en rouge dans ce document que beaucoup d'entre vous ont reçu par mail. J'étais en panique totale, je tremblais dans tous les sens, me dit Franck. Vous êtes extrêmement nombreux, plusieurs dizaines chaque semaine à m'écrire à ce sujet à mon adresse ici.arnaque@radiofrance.com. En fait, vous m'interrogez sur des convocations judiciaires qui n'en sont pas. Ni la justice, ni les forces de l'ordre ne vous contacteront par mail pour des faits aussi graves. C'est absolument impossible. Et surtout, ne vous fiez pas aux formules ronflantes. Christine, on lui dit que c'est la cour d'appel qui lui écrit. Emmanuel, on lui parle du procureur général d'État. L'escroc ajoute à ça tout un tas d'articles très effrayants du code pénal et vous menace de poursuites judiciaires.
0: C'est bien compris, Aude. On ne panique pas, on ne répond pas. Et qu'est-ce qui se passe d'ailleurs si on répond ?
7: Rien du tout. Et j'insiste, vraiment, vous ne répondez surtout pas. François a répondu, il me dit, on me demande de payer 5 700 euros, sinon mon nom sera rendu public. Eric, lui, me raconte qu'il a répondu aussi. Il a envoyé sa carte d'identité et un justificatif de domicile, comme c'était demandé dans cette fausse convocation. C'est dangereux de faire ça, c'est ce que j'ai dit à Eric. En donnant ces documents privés aux escrocs, vous risquez une usurpation d'identité. Cette arnaque, elle est dévastatrice, vraiment. La gendarmerie évoque même le cas d'une victime qui a fini par se suicider. Elle se sentait prise au piège, elle ne savait plus quoi faire. Parlez-en autour de vous, c'est important. Parlez à vos proches, vos parents, vos enfants, vos amis. Il suffit parfois d'une seule personne pour vous rassurer et vous sortir de l'impasse.
0: C'est bien noté. Merci Audrazo. Tous les bons plans, tous les liens utiles à retrouver sur ici.fr, la page arnaque. La nature à l'honneur, ici dès 5h. Chaque matin, Benoît Prospero se met en quatre pour vous la faire écouter, cette nature, le mieux possible. Le monde merveilleux du vivant débarque avec un nouvel épisode juste après le nouveau Vanessa Paradis, les épines du cœur, 5h45. Bonne journée.

0: Merci d'avoir choisi ici votre radio locale pour entamer cette toute nouvelle semaine. Il est 5h47. Et les portes merveilleuses du vivant s'ouvrent ce matin. Trois choses à savoir sur un petit animal agile que l'on pourrait décrire comme un mélange entre un chat, un furet, avec un pelage tacheté, un museau pointu et une très longue queue touffue et annelée. C'est précis. Bonjour Benoît Prospero.
1: Ah ben vous l'avez très bien décrite. Bonjour à toutes et tous. On va parler de queue, immigré et WC. Et donc, première chose à savoir, nom d'une girafe en col roulé, la queue de la genette commune est presque aussi longue que le reste de son corps. Elle peut atteindre 50 cm. Et comme vous disiez, ben elle est touffue et annelée. C'est-à-dire qu'elle rappelle, vous savez, celle des lémuriens. Pour rappel, quand on dit une queue annelée, annelée ça vient de anneau. Une queue annelée, c'est donc une queue qui est décorée de plusieurs cercles de couleurs différentes, comme si elle portait, ben, vous savez, plein de petits bracelets tout au long de sa queue, un peu comme une chaussette de sport, par exemple, une bande foncée, une bande claire, une bande foncée, etc.
0: Mais alors, du coup, elle fait du sport ?
1: Ben, c'est le moins que l'on puisse dire, hein, parce que on sait, hein, de toute évidence, qu'elle est très très active. Et sinon, deuxième chose à savoir, la genette commune est une immigrée. Ah ben oui, parce qu'elle est présente aujourd'hui dans la moitié sud de la France, mais elle n'a pas toujours vécu là. Elle est originaire, en réalité, du continent africain, sur lequel l'espèce est d'ailleurs largement répandue. Selon des études moléculaires récentes, l'animal aurait traversé la Méditerranée il y a seulement 3000 ans, et ce, a priori, dans des navires phéniciens.
0: En espérant que la genette n'ait pas le mal de mer, hein.
1: Mais vous êtes plein d'humour. Tiens, et vous savez quoi ? À ce propos, ce qui suit, ben je le sais, va en faire rire plus d'un. Troisième chose à savoir, est-ce que vous savez comment la genette commune fait pour marquer son territoire ? Eh bien, elle fait popo, mes amis. Concrètement, elle dépose ses excréments sur des promontoires souvent rocheux que l'on appelle des crottiers. Eh ben voilà, le monde vivant est merveilleux. Et pour en savoir plus sur la nature qui vous entoure, vous pouvez découvrir les magazines de la maison d'édition La Salamandre. Rendez-vous sur salamandre.org et merci à Julien Perrault et à toute sa merveilleuse équipe pour toutes ces infos. Encore une fois, salamandre.org.
0: Et merci à vous, Benoît Prospero, de nous avoir renseigné sur ce petit mammifère magnifique. À demain pour un nouveau monde merveilleux du vivant.
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0: 6h10, ce lundi à la une de la presse, notre invité a mené une grande enquête, Cyril.
3: Guillaume Lenagard, journaliste à Notre Temps, a passé en revue de nombreux EHPAD pour en sélectionner quelques-uns qui ne ressemblent vraiment pas à ce qu'on pourrait imaginer d'un EHPAD.
0: Bonjour Guillaume.
4: Bonjour, merci de votre invitation.
0: Les EHPAD, un sujet qui revient régulièrement dans l'actualité. À quels besoins premiers répondent ces établissements, Guillaume ?
4: Ce sont des maisons de retraite médicalisées. Elles s'adressent à des personnes dépendantes qui ont besoin d'aide et de soins au quotidien. L'âge d'entrée moyen est de 85 ans à peu près.
0: Alors ces EHPAD, pas comme les autres auxquels vous êtes intéressé dans le magazine, quelles initiatives proposent-ils ?
4: Alors oui, on a effectivement recensé quelques établissements intéressants parce que les EHPAD en général pâtissent d'une mauvaise réputation. Il y a eu une enquête, vous vous en souvenez peut-être, hein, qui s'appelait les fossoyeurs, qui dénonçait les dérives d'un grand opérateur privé. Donc nous, on a cherché un petit peu des maisons qui proposent déjà des conditions d'accueil agréables.
0: Quelles sont celles sur lesquelles vous êtes tombé ?
4: On en a un, par exemple, dont les résidents sont d'anciens artistes et ils continuent à travailler et à exposer. D'autres où des rôles sont attribués aux résidents pour leur conserver une forme de responsabilisation. C'est même inspiré de la méthode Montessori. Vous voyez qu'on identifie plus dans l'éducation. Voilà, il y en a d'autres qui acceptent des animaux. Beaucoup de formules, hein, qui jouent sur l'autonomie et la responsabilisation.
0: Parmi ces initiatives, vous relatez également un établissement qui propose un véritable bistrot où des visiteurs peuvent venir et être accueilli dans cet EHPAD et donc être au contact des personnes résidentes.
4: Oui, oui, il y en a même plusieurs. C'est une formule qui commence à se répandre un petit peu. C'est une façon d'ouvrir les EHPAD sur leur quartier et de proposer aux résidents des moments de détente et de partage. Pour tout vous dire, il y a même une association qui a été montée par un gériatre et qui s'appelle Bistro Berta et qui propose aux établissements de les aider à en créer un. Donc, il en a déjà installé, comme je vous le disais, un certain nombre avec leur licence 3. L'idée, c'est de faire venir des voisins du quartier, d'organiser des animations, de créer un espace joyeux. Voilà, ça donne un peu plus envie de vieillir en collectivité.
0: Au final, l'idée, j'imagine, que c'est de sortir l'EHPAD de ce cliché de mouroir.
4: Alors oui, les EHPAD prennent une mauvaise réputation qui est due aux dérives d'un certain nombre d'entre eux il y a quelques années. Mais en même temps, c'est une solution qui s'imposera pour un certain nombre d'entre nous, même si c'est compliqué de se projeter dans la dépendance. 3 Français sur 4 ne veulent pas entendre parler des EHPAD pour leurs vieux jours. Et le maintien à domicile ne sera pas possible pour tous. Hein. Et avec la montée en âge des baby-boomers, le besoin sera croissant.
0: Des EHPAD pas comme les autres, c'est donc l'enquête du magazine Notre Temps à retrouver en kiosque ce mois d'août. Merci Guillaume d'avoir été des nôtres ce matin.
4: Merci et à bientôt.
0: Avant de songer à aller en EHPAD, on va danser avant. Ça fait du bien au corps et aussi à l'esprit. Ces tendances vont vous expliquer pour quelles raisons. En attendant, voici Johnny Hallyday et Carmel. J'oublierai ton nom sur les ondes d'ici. Bon début de journée. Il est 5h53.

0: Bientôt, il sera 6h avant de retrouver toute l'équipe d'ici matin sur votre radio locale. Muriel Jordan est rentrée dans le studio. Elle nous rejoint pour ses tendances. Votre rendez-vous pour mieux comprendre ce monde qui va beaucoup trop vite. Et ce matin, Muriel, on s'intéresse à la danse comme thérapie.
1: Oui, dites, il paraît que la danse serait plus efficace que les antidépresseurs. Plusieurs recherches montrent que danser permet de mieux combattre les symptômes de la dépression que la marche, le yoga et même certains médicaments. Alors attention, ça ne veut pas dire que la danse peut être un traitement à part entière, mais elle est un excellent complément. Pas étonnant qu'on entende de plus en plus parler de danse-thérapie pour améliorer le bien-être émotionnel, mental et physique, danser contre les douleurs chroniques, comme si chaque pas de danse nous rapprochait un peu plus du bien-être. Cette senior de 75 ans qui habite à Marseille le confirme.
2: Alors moi je vais dans les associations. 1, 2, 3 o'clock, 4 o'clock, rock. Voilà, donc je vais danser.
3: Alors vous dansez quoi?
2: Nos danses à nous de notre génération.
3: Voilà. Que rock.
2: Oui, tout. Même il y a des danses modernes aussi. Hein. Tango, passodoble, valse, java, cha-cha-cha. Ah oui.
3: Ah, bah, dites-moi alors ce que vous ressentez quand vous dansez. Qu'est-ce que ça vous...
2: On est bien après. C'est comme si on avait fait de la gymnastique.
3: Et vous aussi?
4: On y va toujours, nous. On y était mercredi. Hier, on a été, on a dansé. Ben, on était ensemble. On a été danser. On a été et aujourd'hui elle vient danser et voilà.
1: Marianne Chase est l'une des fondatrices de la danse-thérapie. Elle a d'ailleurs créé en 1965 l'association de la danse-thérapie américaine. En France, la danse aide beaucoup les malades atteints de la maladie de Parkinson. À Marseille, des femmes suivies pour un cancer ou en rémission ont même créé un collectif des vies danse pour financer les cours de danse-thérapie. Et des initiatives comme ça, on en trouve partout en France.
0: La danse-thérapie, c'est donc davantage une expression personnelle comme une transformation artistique.
1: Oui, et les bénéfices sont très nombreux. La danse stimule le cerveau, éloigne le stress, l'anxiété. Et vu qu'il faut aussi reproduire et mémoriser les chorégraphies, forcément, ça muscle aussi le système cognitif. Et c'est quand même beaucoup plus sympa que retenir une liste de courses. Je croise Jacqueline, 78 ans, la silhouette est lancée, les yeux qui pétillent, les jambes encore toniques, malgré l'arthrose. Selon moi, Jacqueline est prête pour Danse avec les stars.
2: Moi, j'ai mal partout, mais je vais danser. Je vais danser parce que ça fait du bien pour les articulations, les muscles. Voilà, alors j'ai mal, mais je fais avec mon mal.
4: J'ai toujours 20 ans, hein. Maintenant j'ai 81 bientôt. Et mon fils il m'a dit, quand c'est que tu vas vieillir? Je suis resté jeune. Voilà.
3: Il va vieillir avant vous, hein.
4: Il est vieux déjà.
1: Bref, la danse-thérapie, c'est tendance, c'est une façon de se faire du bien, de voir la vie en rose. Et moi, je préfère voir la vie en rose plutôt que la vie en arthrose.
0: Bah évidemment. Et on se dit à demain, Muriel Jordan. Tous les podcasts et les replays de ces tendances sont à retrouver en replay. Tiens, chaque soir de l'été, vous le savez, les artistes qui font la musique sont dans les essentiels de Décibel. Avec ce soir, Pascal Obispo, dès 20h. En attendant, on va vous laisser en compagnie de toute l'équipe d'ici matin. Excellente journée.
5: Merci beaucoup Johan, bienvenue sur Ici Pays Basque, votre radio locale. On va se réveiller tous ensemble avec toute l'équipe d'ici matin. On a Léo à l'accueil, Julien à la technique, Arantxa pour les journaux. Et ça tombe bien, on commence cette matinée par le journal.
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5: Nous sommes le lundi 17 août et il est 6h, bienvenue. Le journal présenté par Arantxa Kouroutchari, bonjour.
7: Bonjour Pierre-Sylvain, bonjour à tous. Il devrait être là, mais cette année, certains oiseaux migrateurs se font attendre au Pays Basque. Au col d'Orgambidechka, la LPO observe depuis la mi-juillet le passage des oiseaux. Les cigognes blanches ont pris de l'avance. 447 ont déjà été comptés au 31 juillet, un record de précocité. Mais pour les milans noirs et les pigeons ramiers, c'est beaucoup plus calme. Les mauvaises conditions météo pourraient expliquer ce retard, selon Guillaume Lacour, chargé du suivi de la migration. Au col.
8: On a des mauvaises conditions. Il fait très chaud et avec une mauvaise visibilité. En plus, il y a des feux là qui créent un voile qui occultait quand même beaucoup la visibilité. On voit moins loin, donc potentiellement, s'il y a des oiseaux qui passent comme d'habitude, on peut ne pas les voir. Après, là, on a remarqué que sur ces derniers jours, il n'y a quand même pas beaucoup d'oiseaux qui migraient, même dans les bonnes conditions. Le pic de passage pour le milan noir, c'est fin juillet, début août. On doit être à un peu moins de 19 000. Les pigeons, par exemple, les pigeons ramiers, avec les conditions de vent qui ont changé, il passe beaucoup plus sur la côte. Ici, on pouvait en compter des centaines de milliers. Maintenant, c'est déjà rare d'en compter des dizaines de milliers, quoi. Et on voit qu'il n'y a pas beaucoup de rapaces, donc probablement qu'il n'y a pas beaucoup de thermiques. Les thermiques, c'est les courants ascendants créés par les courants d'air chaud qui sont plus légers que les courants d'air froid et donc ça monte. Et les planeurs, comme les rapaces ou les cigognes, s'en servent pour monter sans effort, sans battre des ailes. Nous, on peut les voir à l'aide de petits nuages à basse altitude, les cumulus, des jours où on n'en voyait pas du tout des cumulus. Donc, c'était un soupçon du fait qu'il n'y ait pas de courant ascendant.
7: Migration simplement décalée ou véritable baisse du nombre d'oiseaux? Il faudra attendre la fin de la saison pour répondre à la question. En attendant, les observations se poursuivent jusqu'à mi-novembre. Et cette météo difficile ne concerne pas seulement les oiseaux, elle complique aussi la lutte contre les incendies. Dans les Landes, après 4 jours de lutte contre les flammes, les choses semblent s'apaiser. L'incendie de Luglan, à une trentaine de kilomètres de Mont-de-Marsan, a parcouru 1700 hectares depuis jeudi. Il ne progresse pas, mais il n'est toujours pas fixé. 650 habitants de Garin évacués peuvent désormais rentrer chez eux. Un autre incendie, beaucoup plus vaste, continue de marquer les esprits. Celui qui a ravagé la Gironde en juillet. Au Porge, là où 7000 hectares et 183 maisons avaient brûlé, les habitants attendent maintenant des actes. Le Premier ministre, Sébastien Lecornu, s'est rendu dans la commune dès hier. Une visite surprise, sans caméra. Aujourd'hui, les habitants réclament notamment des moyens pour se reloger, nettoyer les zones sinistrées, reconstruire et aider les entreprises touchées.
5: À Boucau, la mairie demande le départ de 150 caravanes installées au bord de l'Adour.
7: Le site est un ancien terrain de production d'engrais avec une pollution des sols qui est toujours étudiée. Ça crée un risque sanitaire pour les familles sur place. La mairie s'inquiète aussi des branchements illégaux sur les réseaux d'eau et d'électricité. Selon le maire, cette communauté évangéliste prévoit de rester jusqu'en septembre. 3 jours de bonnes affaires et des rues de Grand-Bayonne transformées en immenses magasins à ciel ouvert. La grande braderie estivale s'est tenue ce week-end. Un rendez-vous important pour les commerçants de la capitale labourdine. Vêtements, chaussures, accessoires et produits en tout genre étaient proposés dans les rues. 90 boutiques ont participé cette année, un chiffre record. Et les acheteurs étaient au rendez-vous, Iban Carpentier.
9: Avec toutes ces boutiques qui ont placé leur stand à l'extérieur, on ne fait pas 2 mètres sans être tenté de faire un petit peu de shopping. Même les baïonnés comme Lilou et son père Nicolas y trouvent leur compte.
10: Chaussures.
11: Un petit couvre-chef, voilà,
10: il y a des bonnes affaires. Promotions et tout. Je trouve qu'il y en a plus que pendant les soldes, même il y a plus de choix et tout. Ouais, il y a plus de bonnes affaires. Et
9: il y a beaucoup de monde pour en profiter en ce 3e jour de braderie. Des locaux comme des touristes. Rafa et Francisca, 2 Andalous, n'étaient même pas au courant. Ils ont posé leur voiture près du centre pour visiter et les voilà en train de faire du lèche-vitrine. Une coïncidence, hein, eux qui avaient prévu d'aller à la plage, ils ont choisi finalement de passer l'après-midi ici. Un peu plus loin, sur le stand d'un magasin de chaussures, les clients se pressent.
12: On est sur du moins 50%, là où sur des soldes, globalement, on va plutôt être sur les moins 40%.
9: La vendeuse de la boutique Plumes s'appelle Femi.
12: Cette année, il y a une très belle affluence, la braderie fonctionne encore mieux que l'année dernière. Les gens se baladent dans Bayonne, visitent et tombent sur la braderie et sont bien contents.
9: Selon les professionnels, le bilan de cette année a été plutôt bon, aidé notamment par ce ciel un peu couvert et une chaleur supportable. Le week-end du 15 août représente l'un des 4 week-ends les plus importants pour les commerçants de Bayonne.
7: Et pour les prochains rendez-vous commerciaux, il faudra attendre les soldes d'hiver du 2 au 30 janvier. Et avant ça, il y aura bien sûr le Black Friday le 27 novembre.
5: Une soirée en boîte de nuit qui se termine devant le tribunal de Bayonne.
7: Un jeune homme de 18 ans en comparution immédiate aujourd'hui. Il est soupçonné d'avoir agressé plusieurs personnes à la sortie d'un bar à Biarritz dans la nuit de vendredi à samedi. Parmi les victimes, un CRS et un policier. Le jeune homme aurait notamment donné des coups de poing, mordu un policier à la jambe et proféré des insultes à caractère raciste. Il a été placé en détention provisoire et est déjà connu de la justice, notamment pour des faits de violence, d'alcool et de stupéfiants. Et en Cesta Punta, ils sont 8 à pouvoir encore rêver du titre de meilleur joueur de la saison. 4 avant et 4 arrière vont désormais disputer le Grand Slam, le dernier grand tournoi de la saison. Les parties vont se rejouer dans les Rayalaï de Biarritz, Saint-Jean-de-Luz et Pau. À partir de cette semaine et jusqu'au début du mois de septembre, chaque point va compter pour tenter de décrocher le titre de joueur de l'année. Vicente Vrignon nous explique les enjeux de cette dernière ligne droite.
13: Depuis fin juin, chacun des 3 frontons a joué 4 masters, à chaque fois 2 demi-finales et une finale. Les écarts sont maintenant trop importants. La dernière partie qui reste à jouer ce lundi à Biarritz ne changera rien aux qualifications. À l'avant, Balandica, Olaran, Garcia et Laduche sont ceux qui ont obtenu le plus de points au ranking. Et les arrières les mieux classés sont Oyenar, Mansisidor, Basque et Porté. Les blessures en cours de saison ont aussi modifié le classement en profondeur. Ureishti et Duansurosabal, en moindre mesure, restent ainsi en dehors des phases finales. À l'inverse, Xabier Balandica a fait se lever les foules et termine en boulet de canon. Il a remporté 11 de ses 12 dernières parties. Dès mardi, Saint-Jean-de-Luz ouvre le bal avec la première demi-finale, Balanica Basque contre la Duché Portée. En 15 jours, d'ici début septembre, les vainqueurs des internationaux de Saint-Jean-de-Luz, du Gandor de Biarritz et de la Coupe de Pau seront couronnés.
7: Et après ces tournois, place au Final Four. Les quatre meilleurs paires de l'ensemble des compétitions de l'été, Pays Basque Sud compris, se disputeront le titre de la saison. Et après ça, les meilleurs pontistes prendront la direction de l'Uruguay pour les championnats du monde en octobre.
5: Et justement, il y a déjà une finale à jouer aujourd'hui à Rancha.
7: Le Master de Galassi connaît son épilogue aujourd'hui au Trinquet Garat dans le cadre des fêtes. En finale, Mathieu Ospital et Andoni Ipar affronteront Iker Espinal et Peyo Guichandut. Rendez-vous à 17h pour la finale du Master Espoir avant la grande finale du Master de Galassi en fin d'après-midi. Ciel gris ce matin, Pierre-Sylvain.
5: Oui, ciel noir surtout. Le soleil n'est pas encore levé. À Rancher, il va se lever vers 7h. Mais oui, c'est vrai que Météo France annonce un ciel gris pour ce matin. Pour que les nuages partent, il va falloir attendre la fin d'après-midi. Pour les températures, nous avons actuellement 23 degrés à Bayonne, 22 à Andaille, 21 à Sarre, Espelette, Asparin, 20 degrés à Saint-Palais, Banca et Terre-d'Etz. Et dans l'après-midi, au maximum 27 degrés dans l'intérieur des terres et 25 degrés sur la côte. Un mot rapidement sur le trafic. Bien, pour l'instant, rien à signaler, que ce soit sur la route au niveau des TER ou des trains, mais s'il se passe quoi que ce soit, vous connaissez le numéro d'ici Pays Basque, 05 59 59 17 17 par téléphone ou sur WhatsApp. 16h07.
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5: Ça y est, la semaine est enfin lancée. Pour certains, c'est un lundi synonyme de retour au travail. Pour d'autres, c'est un jour de vacances comme les autres. Dans tous les cas, ici Pays Basque vous accompagne et en musique. Voici Sting avec Englishman in New York. Bon réveil à tous.

0: C'était Sting avec Englishman in New York.
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0: Bonjour à tous, on va passer le lundi matin ensemble. Prenez le temps de décoller les yeux, de vous faire couler un café, de préparer le petit déjeuner. Justement, vous êtes plutôt petit déjeuner salé ou sucré? Venez nous le dire, 05 59 59 17 17. Avant de chercher un avis sur la question?
3: Moi, plutôt salé, œuf avec du jambon.
0: Dis donc, chanceuse. Bon, allez, avant 6h30, on aura une diététicienne qui répondra à cette question. On découvrira aussi le témoignage de Michaela qui vit à Suez-Quin avec Valérie Delos. Elle se remémore ce que signifiait être homosexuel dans les années 70. Mais avant, comme chaque matin, nous souhaitons les anniversaires du jour. Que vous vous réveillez, on va en profiter pour souhaiter un joyeux anniversaire à Artus, l'humoriste, réalisateur que vous connaissez forcément pour le film Un petit truc en plus. Arantxa, qu'est-ce qu'on dit au chauffeur? Et merci, voilà, on reste silencieuse. 39 ans aujourd'hui, Artus. Joyeux anniversaire aussi à nos sportifs, le footballeur Thierry Henry, 49 ans, et Mario Rousse, la cycliste française, directrice du Tour de France Femmes, que vous avez entendu sur notre antenne tout l'été. Et aussi l'anniversaire d'un grand acteur de cinéma aujourd'hui, Arantxa, si je vous dis Taxi Driver, Le Parrain, Les Affranchis.
3: Je vous laisse me dire,
0: ouais,
3: je pense que vous en savez plus.
0: Robert De Niro,
3: ah,
0: 83 ans, mais oui. Alors comme je sais qu'il nous écoute tous les matins, Robert, on lui fait un gros mouchou, joyeux anniversaire. Et vous, c'est votre anniversaire, venez nous le dire, ou celui d'un proche, 05 59 59 17 17. Allez, dans un instant, on répond à cette fameuse question, plutôt petit-déj sucré ou salé. A tout de suite.
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0: Le petit déjeuner divise, alors que certains le préfèrent sucré, d'autres le dégustent salé. Peu importe les goûts, pour Jody Reynard, diététicienne, il faut avant tout qu'il soit source de plaisir, mais surtout bien équilibré. Elle nous l'avait dit au micro de Alexis Volant.
8: Dans l'idéal, ça veut dire qu'il faut un petit déjeuner gras et protéiné. C'est surtout ça les deux paramètres très importants.
9: Mais alors comment on s'y retrouve?
8: Eh ben, en fait, on peut faire autant du sucré, du salé. Par exemple, l'exemple vraiment le plus classique, ça va être de prendre des œufs. On peut très bien manger des œufs sous forme salée, mais on peut très bien les intégrer dans une préparation sucrée.
9: Vous, Thibaut, avec l'épicerie Au Biomont de Quimois, vous vendez des produits de qualité. Les clients, si vous regardez un petit peu les paniers le matin, ils sont plutôt pour le petit-déj sucré ou salé, vous? Qu'est-ce que vous repérez?
10: Plutôt sucré, je dirais, c'est vrai. Enfin, surtout, on voit les habitudes du dimanche avec les petits oublis, on va dire. Avec, on est à côté d'une boulangerie, donc les gens qui viennent avec le croissant et qui viennent nous chercher un peu de lait, de jus d'orange ou de mandarine en ce moment, voilà, pour accompagner leur petit déjeuner très tôt le matin.
9: Alors, c'est quoi le mieux quand même, Jody? Est-ce que c'est le sucré ou le salé pour éviter cette petite fringale de 10 heures? Comme ça, Thibaut va bien écouter vos conseils parce que visiblement, il n'a pas pris le petit déj ce matin.
8: Eh bien, vraiment, le mieux, c'est déjà d'avoir du plaisir dans son assiette le matin. Et encore une fois, c'est plutôt l'équilibre avec du gras, des protéines et un peu de glucides complexes. Donc, du gras, ça va vous permettre d'avoir donc de l'énergie. Ça permet aussi d'augmenter la satiété parce que ça ralentit la digestion. Donc, ça peut être du gras avec du fromage, avec des oléagineux, par exemple. Des protéines, on a parlé de l'œuf, c'est la protéine de référence au niveau de la qualité, donc très bien. Après, on peut aller sur par exemple des viandes des grisons, du bressaola.
9: Ah oui, carrément.
8: Ou des protéines plus végétales. On peut aussi aller sur tout ce qui est fromage blanc, petit suisse. Et après, des glucides complexes, il faut bien les choisir. Donc, plutôt ce qui nous apporte des fibres. Par exemple, on peut prendre du pain non blanc au levain, on peut prendre des flocons d'avoine, des farines, plein de choses.
0: Jody Reynard, diététicienne. Dans un instant, on fait le point sur la météo de l'océan et on découvre le témoignage de Michaela. Mais d'abord, voici Alain Souchon avec Le Baiser. Je chante un...

0: 6h20, Alain Souchon avec le baiser. On fait la météo de l'océan en direct du sémaphore de Sokoa avec vous, Bichente Gounon.
1: Bonjour Pierre.
0: Bon alors, le soleil n'est toujours pas levé, mais bon, pouvez-nous quand même nous faire un point sur la météo, visibilité, comment on est ce matin?
1: On est pas mal, entre 20 et 25 km. La visibilité est plutôt bonne même, je dirais.
0: Est-ce qu'il y a un petit peu de vent ce matin?
1: 10 km/h de nord-ouest.
0: Bon, tranquillement. Température extérieure, vous êtes à combien autour des 20, 21?
1: 23,2.
0: Chanceux. Vous pouvez nous faire un point sur les marées, Bichente, s'il vous plaît?
1: Alors, la marée sera haute à 8h11 tout à l'heure, donc avec un coefficient de 84, basse à 14h17 et pleine à nouveau ce soir à 20h30, coefficient 78.
0: Et la température de l'eau?
1: Voilà, 24,9 et une houle aux alentours de 1 mètre.
0: Ça roule. Ben merci beaucoup, Bichente. Bonne journée.
1: À tout à l'heure. Au revoir.
0: Retour ce matin au mois des fiertés, un mois de célébration internationale qui a lieu en juin de chaque année afin de rappeler le combat pour les droits LGBTQIA+. Dans les gens d'ici, Valérie Delos est allée tendre son micro à Michaela. Ensemble, elle se remémore ce que signifiait être homosexuel dans les années 70.
2: Bonjour, je m'appelle Michaela et je vis à Suesquin, une formidable commune du Pays Basque intérieur en Basse-Navarre. J'ai quel âge? 62 ans. Je me sens absolument pas vieille.
3: Oui. Michaela, je viens à votre rencontre parce qu'on rentre dans le mois des fiertés. C'est un mouvement qui a énormément évolué. J'imagine qu'entre le moment où vous l'avez connu et aujourd'hui, c'est le jour et la nuit, même si le chemin à parcourir reste encore immense. Quand est-ce que vous avez commencé à être sensible à ces sujets-là, vous?
2: J'ai rejoint ce qui était les basco-baroudeurs tout à fait au début. Ce qui m'intéressait, c'était les valeurs, la solidarité dans ce groupe naissant. Et puis, il y a eu 2013, le mariage pour tous. Cette incompréhension totale d'une réaction agressive et violente contre des droits pour des personnes qui ont des identités, mais qui sont des monsieur et madame tout le monde. Et voir nier nos identités intimes, c'est ça. Ce que l'on est individuellement.
3: Votre identité intime, vous, du coup, vous êtes née dans les années 60. Vous l'avez découverte comment?
2: Alors, il y a forcément un parcours. J'avais des copains. et on était très bien ensemble, on se posait pas de questions. Et eux m'ont dit, qu'ils étaient homo. Et c'est là que ça a déclenché quelque chose, puisque ce que les autres voyaient d'étrange en moi, eux me le révélaient. C'est-à-dire qu'on avait cette différence, là. Voilà. Donc, ça, c'est le début. Et puis, c'est encore les années où l'homosexualité est pénalisée.
3: Ah oui.
2: Donc, j'ai été fichée au niveau des renseignements généraux, comme.
3: Tous les gens à l'époque.
2: Tous les gens à l'époque.
3: Exactement.
2: Voilà.
3: Avant de parler du contexte politique de l'époque, parlons de la famille. Comment on en parle à la famille? Comment on le vit? Et comment le reçoivent les parents? Parce que c'est pareil, on en parlait tellement peu.
2: Moi, avec ma compagne de l'époque, il y a eu un choix qui a été fait, justement, de ne pas en parler. Jusqu'aux années 97. Ça n'a pas forcément été un moment très agréable tout de suite. Mais une fois que c'est fait, c'est fait. Ouais. Et bon, après, voilà.
3: Ouais. Revenons donc sur le contexte politique des années 70, parce que du coup, ça c'est très particulier. On est dans un moment où effectivement il y a encore de la pénalisation et en même temps il y a des mœurs qui sont en train d'ouvrir énormément, essentiellement dans le milieu urbain. C'était votre milieu, vous étiez urbaine ou pas?
2: Oui, j'étais sur Bordeaux.
3: Ouais, donc c'était quand même beaucoup plus simple quand même.
2: Alors, c'était plus simple de le vivre dans le cercle amical, dans les lieux aussi, les bars, les boîtes de nuit, etc. Il y avait là un puissant sentiment de liberté aussi. Les années 80, on a connu l'arrivée du sida. On a vu de nos proches en être victimes. Voilà, et après, il y a cette double, cette barrière qu'on met entre le monde familial et la vie sociale à cette période-là.
3: Ouais.
2: En tout cas, en ce qui me concerne.
3: Beaucoup sont ressortis avec de la colère toutes ces années parce qu'on a perdu des proches, des gens qu'on aimait, qui étaient complètement seuls, parce qu'il fallait surtout pas le dire, c'était la honte. Vous n'avez pas de colère en vous?
2: Non, je pense que j'ai pas de colère. Et là, aujourd'hui encore, je cherche toujours le dialogue.
3: Mais je vous remercie beaucoup, Michaela.
2: Avec plaisir.

0: ancienne gagnante de la Star Academy en 2024, Marine, avec son titre Escroc à 6h27. On fait un point sur la météo depuis chez vous. Vous le savez, sur le Facebook d'ici Pays Basque, on vous met un petit post tous les matins. Vous pouvez nous dire le temps qu'il fait chez vous. On a par exemple Panchika qui nous dit Egounon à Mendionde, on a 20 degrés ce matin. Il fait lourd et humide. Le ciel me paraît couvert en ce moment. Belle journée, bien belle journée à vous aussi. Panchika, on a aussi Fifi du Palais qui nous dit ici Pays Basque, Philippe de Mélande à Côte de Dax. 22 degrés ce matin, clair dans l'ensemble. Bonne journée à tous les auditeurs. Eh bien, merci beaucoup, ça, Fifi, ça fait plaisir. Allez, dans un instant, vous aurez votre journal résumé en 90 secondes. Et après, le reportage en basque, on fera un point sur la semaine de Sesta Punta qui nous attend. Et ce sera une semaine très cruciale.
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4: 6h29, avant de retrouver le reportage en basque, il est temps de découvrir l'actu en France et dans le monde, présenté en 90 secondes par la rédaction d'ici. Voici Cyril Ardo-Redon pour vous.
5: Une partie du gouvernement Gironde aujourd'hui, le Premier ministre mais aussi les ministres de l'Intérieur, du Tourisme, du Logement ou de l'Agriculture pour lancer la reconstruction après l'incendie qui a parcouru 42 000 hectares et détruit 240 maisons fin juillet. Dans ce contexte, suite à l'incendie, la fréquentation touristique en Gironde a chuté de 50% depuis la fin du mois de juillet. Selon le MEDEF et la Chambre de Commerce et d'Industrie, au moins 27 000 salariés par ailleurs ont demandé le chômage partiel. Ce matin, face aux incendies, le Var, les Bouches-du-Rhône et le Vaucluse sont en vigilance rouge pour un risque très élevé. 7 départements du Sud ainsi que l'Essonne et la Seine-et-Marne sont en orange pour un risque élevé. Concernant la canicule, il ne reste plus que 6 départements du Sud-Est en vigilance orange. Une cellule interministérielle cet après-midi présidée par le Premier ministre après la cyberattaque qui a visé le fisc et qui a conduit à la fuite des données de 700 000 personnes. Si vos données sont dans la nature, vous serez contacté dès aujourd'hui par email. Le début de la campagne des sénatoriales aujourd'hui, avant le scrutin fin septembre, 178 sièges à pourvoir dans 63 départements. On ne vote pas pour ces élections, seuls les conseillers municipaux, départementaux, régionaux et les parlementaires sont appelés aux urnes, c'est à lire sur ici.fr. Et puis le foot, le premier trophée des champions de l'histoire du RC Lens, c'est le duel entre le champion de France et le vainqueur de la Coupe de France. Les nordistes ont battu le PSG 1-0.
4: Dans le reportage en basque, on fait le point sur la Cesta Punta. On s'approche du summum de la saison.
6: Oui, Biarritz et Saint-Jean-de-Luz et Pau ont terminé leur master. Les 4 meilleures équipes vont maintenant s'affronter pour remporter le slam. Le Guindor de Biarritz, les internationaux de Saint-Jean-de-Luz et la coupe de Pau ont fait le point sur le début des phases finales avec Iban Carpentier et Vicente Vrignon.
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0: Arantxa.
1: On reviendra sur les incendies de cet été. Vous écouterez le témoignage d'un agriculteur basque qui n'a pas hésité à braver les flammes et porter secours aux pompiers dans les Landes. Et puis, nous irons à la rencontre des touristes au Pays Basque. Et vous verrez, ils ne sont pas déçus du voyage. Un point sur la météo avec vous, Pierre-Sylvain.
2: Le soleil va se lever dans les prochaines minutes, mais on attend un ciel gris selon Météo France. Vous êtes nombreux à nous dire aussi sur la page Facebook que c'est humide chez vous. Malgré des nuages, aucune pluie annoncée aujourd'hui. Pour que les nuages partent, il va falloir attendre la fin d'après-midi. Pour les températures, à 6h34, nous avons 23 degrés à Anglet, 22 à Saint-Jean-de-Luz, 21 à Asquin, Cambo, Bidache, 20 degrés à Lantabat, Ossès et Tardets. Et dans l'après-midi, on aura au maximum 27 degrés dans l'intérieur des terres et 25 degrés sur la côte. 6h35.
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2: Qu'est-ce que vous faites en ce lundi matin? Eh bien, on va poser la question à un boulanger, notre boulanger à Saint-Pé-sur-Nivelle, juste après Julien Clerc, quand je joue.

0: Julien Clerc avec Quand je joue à 6h39.
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0: Arantxa,
3: oui.
0: Quel est votre petit plaisir de l'été?
3: Moi, je dirais faire des matinales avec vous, Pierre-Sylvain.
0: Oh là, elle est parfaite. C'est une bonne réponse. Alors, Benoît, il y a là autre chose à nous dire. Il s'est confié au micro de Lauriane Rodriguez. On découvre son témoignage avant 7h. On vous donnera aussi des idées sorties pour cette semaine au Pays Basque dans les 3+. Et avec Gorka, comme chaque matin, on découvrira l'histoire d'une chanson culte du Pays Basque. Mais d'abord, on se réveille avec vous. On prend la température. Aujourd'hui, nous sommes avec Beñat à la boulangerie d'Ari à Saint-Pé. Egunon, Beñat.
4: Egunon, Denedig.
0: Bon alors, qu'est-ce que vous avez fait, vous, ce week-end?
4: J'ai travaillé.
0: Oh là là là là, vous avez fait autre chose que travailler peut-être, Beñat?
4: Bon, pas grand-chose d'autre, non.
0: Est-ce qu'il y avait du monde à Saint-Pé ce week-end, vous pouvez nous dire, autour du lac?
4: Il y a beaucoup de monde en ce moment, ouais. Oui.
0: Bon, et ça vous fait des clients?
4: Ça fait des clients, et... voilà, il y a des touristes, ils sont contents, il fait beau, donc tout va bien.
0: Et qu'est-ce que vous leur vendez aux touristes?
4: Beaucoup de pain, beaucoup de viennoiseries, des gâteaux basques, bien sûr.
0: Ouais.
4: Et du salé.
0: Et, voilà. qu'est-ce qu'ils vous disent, les touristes, quand ils rentrent dans votre boulangerie? Qu'est-ce qu'ils vous racontent?
4: Qu'on a une très belle région et que les gens sont très sympas, vous voyez.
0: Et ben voilà, en plus vous avez une belle boulangerie. Beñat, pour vous c'est quand les vacances?
4: À la fin du mois.
0: Fin du mois. Bon bah vous partez quelque part, vous faites un truc?
4: Oui, on va aller du côté de l'Espagne, je pense.
0: Mais vous avez bien raison. Vous avez bien raison, Beñat. Bon alors je souhaite de passer une belle matinée. Les premiers clients. Ah oui, faut faire un point sur la météo. Moi je m'intéresse à vous, Beñat. Mais oui, mais le soleil n'est pas levé encore. Bon, quel temps fait-il à Saint-Pé chez vous, Beñat?
4: Mais il fait 22 degrés, c'est couvert, mais bon, il fait bon.
0: Voilà. Bon, il fait bon, magnifique. Je vous souhaite de passer une bonne journée, bon courage pour la semaine. Et puis si on ne se recroise pas, bonnes vacances. Merci, Beñat.
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0: Chaque jour, Gorka Robles nous raconte, nous explique les petites histoires qui entourent les grandes chansons d'ici. Et Gounon Gorka.
7: Egunon, bonjour à tous. Aujourd'hui, nous commençons par parler de Imanol Larsabal. Imanol Larsabal, c'est un chanteur illustre de la scène basque, qui est né le 11 novembre 1945, qui a étudié le dessert industriel, qui n'a jamais exercé. Voilà, c'est très simple, il a fait ses études, mais il commence à chanter en 1964 sous le pseudonyme de Mikel Etxegaray. Son premier disque paraît en 69, mais il débute sa collaboration avec l'OTA, il est incarcéré, il est obligé de s'exiler à Bayonne, à Bordeaux, puis à Paris. C'est là qu'il va rencontrer ses futurs amis et collaborateurs tels que Paco Ibáñez ou le grand Georges Moustaki, avec qui il va enregistrer une chanson magnifique qui s'appelle « Zergatik ».
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7: Après l'amnistie, il revient au Pays Basque, il continue son engagement pour la culture basque, dans la Corica, la revendication en faveur du basque, il prend ses distances avec le théâtre en restant politiquement en faveur du droit à l'autodétermination. Mais ce qui va arriver et qui va marquer l'histoire d'Imanol Larsabal, c'est une histoire un peu abracadabrante. Le 7 juillet 1985, Mikel Ansa, qui est un littéraire, diplômé de philologie et surnommé parfois le poète, parce qu'il s'appelle Ansa parce qu'il signait ses articles dans les revues culturelles comme ça, il remporte le prix Ciudad de Irún à 21 ans dans un essai, et il signe sous ce pseudonyme à plein de chroniques littéraires pour le journal Egin. Bref, il va être arrêté, il va prendre 20 ans de prison, parce qu'il a été le dirigeant qui a été pratiquement élu le plus longtemps, de 1993 à 2004, où il va être arrêté à Salis de Berne. Mais l'action qui nous intéresse aujourd'hui, c'est le jour de la Sainte Fermée, 1985. En fait, il va se faire passer pour l'ingénieur du son de Imanol. Il va arriver à la prison de Martutene, à côté de Saint-Sébastien, où sont enfermés Joseba Sarionandia, très connu, qui s'appelle Sari, et ensuite avec lui se trouve Piti, qui est le deuxième prisonnier qui est là-bas aussi. Et donc, Mikel Ansa, en se faisant passer pour l'ingénieur du son, va dissimuler ces deux personnes dans les baffles du concert et les faire sortir de prison et s'évader. Imanol va être immédiatement arrêté, il va être interrogé, mais lui n'est au courant de rien. Donc cette évasion spectaculaire va être marquée par une chanson qui a été composée par le groupe Cortatu, avec évidemment Fermin Muguruza. La chanson s'appelle Sari Sari. Sari pourquoi ? Parce que Yosheba Sarionandia, son surnom c'était Sari. Et l'autre, c'est Piti, c'était Iñaki Picabea. Et donc, cette chanson de Sari Sari, eh bien, se moque pas mal de la prison de Martutene, dans laquelle a vu cette spectaculaire évasion. Sachant que Yosheba Sorionandia a été, lui, prix de littérature. Il a reçu le prix Euskadi en 2011. Il avait disparu après cette évasion. Il continuait à écrire, mais personne ne savait où il était. Eh bien, il était caché à Cuba. C'est en 2016 qu'il va le dire et raconter et revenir et continuer à écrire. Enfin, aujourd'hui, en écoutant cette chanson, vous saurez qu'il y a une histoire abracadabrante derrière. Sari, sari.

0: Corta tout pour la musique d'ici à 16h48. Et maintenant avec Gorka, vous connaissez l'histoire de cette chanson. Allez, c'est l'heure de vos 3 plus, vos 3 idées sorties pratiques et utiles au Pays Basque. En été, les réserves de sang baissent souvent à cause des vacances et des fortes chaleurs qui freinent les dons. Pourtant, les besoins des hôpitaux restent constants. Sachez qu'il est possible de donner dans n'importe quelle région, même pendant vos déplacements de vacances. L'établissement français de sang organise des collectes partout en France et ces maisons accueillent les donneurs dans des espaces climatisés. Donc ça, c'est l'occasion. Si vous êtes en vacances sur la côte basque, sachez qu'il y a une collecte qui est organisée à Cibourg à l'espace polyvalent. C'est aujourd'hui de 8h à 11h30 ou mardi entre 15h et 19h. Pensez à prendre rendez-vous vous en appelant 0800 744 100 ou directement via le site de l'EFS. L'été, c'est la période des marchés nocturnes, déambuler parmi les étals à une heure où le soleil n'est plus présent. Quelques lieux et dates pour les amateurs de marché à la Belle Étoile à Guétari. C'est le lundi de 17h30 à 23h au Fronton, à Andaille le mardi en soirée sur le boulevard de la Mer. Le marché nocturne d'Anglet lui a lieu tous les vendredis de l'été de 18h à 23h sur l'esplanade des Sables d'Or dans le quartier de la Chambre d'Amour. Il rassemble plus de 60 exposants et créateurs locaux avec une vue directe sur l'océan. Et à Bidar, c'est tous les jeudis de 18h à 23h sur la place Sauveur à Chouaren. Artisan local, linge basque, espadrilles et friandises. Allez, bon marché à tous. Et puis vous aussi, vous nous donnez vos idées sorties grâce à notre répondeur WhatsApp.
1: Et Boulogne, bonjour à tous. Mercredi 19 août à 21h, le chœur d'hommes bayonnais Aïségua Cantus, dirigé par Maïalène Rotaber, donnera son 4e concert de l'été sur la place de la Porte d'Espagne à Bayonne. Chant basque et bonne humeur seront au menu des 40 choristes pour un moment convivial qui ravira toute la famille. L'animation est gratuite et la sortie joyeuse. 300 chaises accueilleront les premiers arrivés. Au plaisir de nous retrouver ce mercredi 19 août à 21h avec le chœur Aïségua. Salon tcha.
0: Vous aussi annoncez vos événements sur notre répondeur WhatsApp et pour ça le numéro 05 59 59 17 17. Tout de suite, et bien pour vous réveiller, voici Stevie Wonder. Bon réveil à tous avec ici Pays Basque.

0: Stevie Wonder, 5 minutes avant votre journal. Et puis on va découvrir aussi le témoignage d'un auditeur. On va découvrir son petit plaisir de l'été, juste après Bruxelles, boulevard désert.
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0: Le duo Bruxelles avec Boulevard Désert. On vous donne la parole sur Ici Pays Basque. L'été, on vous pose une question. Quel est votre petit plaisir? Aujourd'hui, c'est Benoît qui se confie au micro de Lauriane Rodriguez.
1: C'est pas loin de la maison et on y prend beaucoup de plaisir très très simple. Bonjour, je suis Benoît, j'ai 40 ans et j'habite à Amorod-Sucos. Mon plaisir de l'été, c'est partir sur les hauteurs de Irati, faire du camping en famille, aller voir les bêtes qui sont en estive. Mon plaisir, il est là, tout simple. C'est vrai qu'au Pays Basque, on a énormément de jolis coins, des belles sources, des belles rivières, des montagnes magnifiques, des grottes comme la grotte d'Arpea ou comme ça où j'aime beaucoup aller. C'est pas loin de la maison et on y prend beaucoup de plaisir très très simple. Il faut passer par Esterhazy-Subi, c'est sur les hauteurs. Et donc c'est une grotte qui est très très ancienne où il y a une petite bergerie, la petite rivière qui passe. C'est un coin très très calme et magnifique. C'est pas loin de la source de la Nive et c'est toujours un moment magique que de rentrer dans cette grotte, dans ce trou.
2: Là, c'est une grande reconnexion à la nature.
1: Oui, complètement. Toute la famille est contente, les bêtes sont en estive, donc on croise beaucoup d'animaux, c'est très sauvage. Le lieu est très ancien, où aussi il y a un grand rond de pierre, où autrefois se réunissaient les chorguines, c'est donc les sorcières du Pays Basque, faisaient les aquelarrés et tout ça. C'est quand même un lieu vraiment mystique et magique à aller voir et où on se sent bien et tranquille. Aux auditeurs de la radio ici Pays Basque, je souhaite beaucoup de bonheur, de trouver des plaisirs simples pas loin de chez eux, en famille, et puis beaucoup d'amour à tous. Voilà.
0: Beaucoup d'amour, merci beaucoup Lauriane Rodriguez.
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0: Bon réveil à tous avec Ici Pays Basque. Il est 7h. Le journal présenté par Arantxa Kouroutchari.
4: Le saviez-vous? La crise du logement augmente les risques d'incendie en Iparralde. L'été est bientôt fini, mais on sait déjà qu'il restera dans les mémoires à cause des vagues de canicule et par les surfaces brûlées dans les méga-feux. Des chercheurs étudient déjà ces sinistres et les dangers pour l'habitat urbain avec des constatations étonnantes. Logement et incendie seraient liés, Bichente Vrignon.
5: Oui, parce qu'au premier abord, les deux n'ont rien à voir et pourtant, en Gironde, on a dû évacuer 220 000 personnes jusqu'aux portes de Bordeaux, à Mérignac. Chez nous, la pression foncière oblige à aller habiter toujours plus loin à l'intérieur ou en limite du territoire avec les Landes et le Béarn, des zones jusque-là rurales et c'est là que se trouvent les loyers les moins chers. Mais ce mouvement migratoire accentue les risques d'incendie. Christine Bouisset, du laboratoire TRI, du CNRS et de l'UPPA, a étudié comment l'urbanisation anarchique est un facteur aggravant des incendies. 90% des départs de feu sont d'origine humaine et 70% d'entre eux ont une cause accidentelle. Plus il y a de personnes qui vont habiter en lisière des forêts et plus ces risques sont importants. C'est aussi le phénomène de mitage, c'est-à-dire les maisons individuelles construites à l'écart du centre des villages qui accentuent encore les risques. C'est en fait tout l'aménagement urbain du territoire qu'il faut revoir.
4: Et nous aborderons ces questions tout à l'heure à 7h45 avec Christine Bouisset, chercheuse au laboratoire TREE du CNRS et spécialiste des risques liés aux feux de forêt. Et une bonne nouvelle, dans les Landes, une cinquantaine d'habitants de Garré ont été autorisés à rentrer chez eux hier soir, mais l'incendie de Luglon n'est pas encore fixé. 4 jours après son déclenchement, 1700 hectares ont été parcourus. Toute la journée, les opérations d'humidification se sont enchaînées pour empêcher les reprises de feu. Et c'est là que les agriculteurs interviennent. Chaque jour, ils sont une quarantaine à ravitailler les pompiers proches des lieux d'intervention. Certaines viennent même du Pays Basque. C'est le cas de Fabrice, éleveur de brebis laitières à Mendiant. Il était déjà venu pour l'incendie en Gironde en 2022, mais un peu à reculons. Cette fois, pas d'hésitation.
6: La première fois, c'était avec la trouille, c'était presque un marché. Hein. Maintenant, presque, on s'en fiche de prendre la route, de filer. Il faut parce que voilà, le climat aussi n'est pas bon. J'espère que Ça ne viendra pas quand même tous les ans, mais ça devient de plus en plus compliqué avec ce réchauffement climatique. Mais on est là, si jamais, les agriculteurs. C'est toute cette générosité, et puis ces gens-là qui vous applaudissent en bord de route avec des drapeaux, avec des merci, des signes. C'est symbolique pour nous. Puis si ça arrivait chez nous, je pense qu'on serait pareil. On ferait tout pour que les gens viennent nous aider, pour les accueillir. Et pour, c'est humain, c'est magnifique.
7: Ouais, parce que j'imagine que vous n'avez pas signé pour ça quand vous êtes devenu.
6: Du tout, non, parce que nous, voilà, au final, on laisse nos exportations un peu de côté. Bon, moi c'est ma femme qui est sur l'exploitation, enfin on est les deux là, c'est elle qui s'en occupe parce que je suis ici. On laisse nos gamins à la maison et tout ça, mais c'est pour la bonne cause, quoi.
4: À Garin, 600 personnes sont toujours interdites de regagner leur logement. Le Premier ministre Sébastien Lecornu est attendu aujourd'hui en Gironde, où 42 000 hectares ont été dévastés cet été. Au Porge, là où c'est 7 000 hectares et 183 maisons détruites, les habitants attendent maintenant des actes. Hier déjà, le ministre était sur la commune, une visite surprise sans caméra. Les habitants réclament notamment des moyens pour se reloger et nettoyer les zones sinistrées.
0: Au Pays Basque, en revanche, on peut respirer.
4: Alors que 16 départements sont placés en vigilance orange caniculeux ce lundi, il fait moins de 30 degrés dans les Pyrénées-Atlantiques. De quoi ravir les touristes présents sur la côte basque, Alexis Arad.
8: S'offrir une respiration, voilà ce que sont venus faire les habitants de l'autre sud, le sud-est de la France, en proie à une chaleur continue depuis plusieurs semaines. Au pied du phare de Biarritz, Julien et Stéphanie profitent de l'air marin.
9: Nous, on vient de la vallée du Rhône, Avignon, ça carbure. Ouais.
10: Oui, donc là, finalement, on prend le frais.
9: Ouais, c'est exactement ça, oui. On avait prévu des grosses chaleurs aussi ici, mais c'est pas plus mal pour nous.
11: On peut visiter sans avoir trop chaud aussi, donc c'est quand même agréable.
8: Pierre, lui, n'hésite pas même à lâcher les grands.
12: Ah oui, nous on habite sur Nîmes, alors c'est horrible au niveau de la chaleur, donc on est bien ici.
10: Bon, on n'a plus envie de rentrer du coup,
12: non.
10: On préfère profiter.
12: Ah bah non, on est très bien ici, oui exactement, ouais, on profite, l'air est frais, donc ça fait du bien.
8: Frais, alors que la température ne descend pas en dessous de 20 degrés la nuit sur la côte, c'est dire l'intensité de la chaleur cet été ailleurs en France. D'ailleurs, Marc Tempère.
13: C'est un peu chaud, un peu humide, mais c'est pas les canicules qu'on a connues, donc c'est plutôt très supportable. C'est plus ou moins du frais, mais en tout cas, ouais, on apprécie vraiment le climat, là. Du coup, c'est sympa. Là.
8: D'ici la fin de ses vacances sur la côte basque, Marc espère que la température sera redescendue chez lui en Anjou.
4: Des touristes qui ont pu profiter de la braderie estivale à Bayonne, 50% de remise dans la plupart des magasins. Ce week-end du 15 août, c'était donc un moment important pour les commerçants de la capitale Labourdine. 90 boutiques cette année et c'est un record. Ivan Garcia et Muliente, président de l'Office de commerce et de l'artisanat, fait le bilan.
14: Un bilan plutôt positif puisqu'on a eu une météo incroyable, favorable justement à la braderie, avec un temps qui était plutôt couvert. Beaucoup de locaux qui viennent pour ce rendez-vous qui est important aussi. Et effectivement, tous les visiteurs en ont profité pour allier visite et shopping en même temps. Les gens, c'est vrai, quand il fait un petit peu gris comme ça, aiment bien profiter des rues bayonnaises. Les gens en profitent aussi pour s'équiper pour la rentrée, acheter éventuellement des choses plus légères pour l'été prochain. Donc c'est plutôt un achat malin, on va dire, dans cette période de crise. Et donc c'est un moment qui est très important après les soldes pour les commerçants. C'est un des très gros week-ends de l'année. Voilà, ça fait partie du top 5 des gros week-ends de l'année.
4: Et le prochain rendez-vous pour faire de bonnes affaires en ville, ce sera les soldes d'hiver du 2 au 30 janvier.
0: Une soirée en boîte de nuit qui se termine devant le tribunal de Bayonne.
4: Un jeune homme de 18 ans en comparution immédiate aujourd'hui. Il est soupçonné d'avoir agressé plusieurs personnes, dont un CRS, à la sortie d'un bar à Biarritz dans la nuit de vendredi à samedi. Le jeune homme aurait notamment donné des coups de poing, mordu un policier à la jambe et proféré des insultes à caractère raciste. Et à Boucau, la mairie demande le départ de 150 caravanes installées au bord de l'Adour. Le site est un ancien terrain de production d'engrais, avec une pollution des sols qui est toujours étudiée, ce qui crée un risque sanitaire pour les familles sur place. La mairie dénonce aussi des branchements illégaux sur les réseaux d'eau et d'électricité. Selon le maire, cette communauté évangéliste prévoit de rester jusqu'en septembre.
0: En main de nuit, il y a une finale à jouer aujourd'hui, Arantxa.
4: Le Master de Galassi connaît son épilogue aujourd'hui au Trinquet Garat, dans le cadre des fêtes de la cité. En finale, Mathieu Spital et Andoni Ipar affronteront Iker Espinal et Peyo Guichandut. Rendez-vous à 17h pour la finale du Master Espoir, avant la grande finale du Master de Galassi en fin d'après-midi. Et le soleil, est-ce qu'il va se lever aujourd'hui, Pierre-Sylvain ?
0: Oui, bah deux minutes, laissez-lui le temps, il commence à se réveiller, Arantxa, un peu de tenue quand même. Il va arriver dans quelques minutes, il sera accompagné de nuages ce matin sur le Pays Basque, malgré des nuages, aucune pluie annoncée. Ils partiront en fin de journée, ces nuages pour laisser place à un grand soleil. Pour les températures, nous avons 22 degrés à Arcang, 22 à Urune, 21 à Saint-Pays-de-Sassou, Bardos, 20 degrés aussi dans la vallée des Aldudes et à Mauléon. Et dans l'après-midi, on aura au maximum 27 degrés dans l'intérieur des terres et 25 degrés sur la côte. Et vous, quel temps fait-il chez vous ce matin ? Venez nous le dire sur la page Facebook d'ici Pays Basque. 7h07.
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0: Pour bien débuter la semaine, je vous donne la recette. Notez bien, il vous faut un bon café, un bisou de celui ou celle que vous aimez et surtout de la très bonne musique. Pour les deux premiers, on ne peut pas faire grand-chose. En revanche, la musique, on gère. Voici Philippe Lafontaine, Cœur de loup.

0: Philippe Lafontaine avec Cœur de Loup. Belle matinée à tous.
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0: Lundi 17 août, on souhaite une bonne fête à toutes les hyacinthes. Vous connaissez une hyacinthe ou pas, Ancha?
3: Je crois pas, malheureusement.
0: Moi non plus. Alors, objectif avant 9h, trouver une hyacinthe au Pays Basque. Donc, si vous appelez hyacinthe, que vous avez une amie qui s'appelle ainsi, je vous promets qu'on vous appelle dans la matinée pour vous souhaiter bonne fête. Donc, venez nous appeler 05 59 59 17 17 ou dites-le nous sur le WhatsApp. Le dicton du jour, vous le connaissez, Ancha?
3: Non, dites-moi.
0: À la Saint-Hyacinthe, je recommence. Allez-y. À la Saint-Hyacinthe, tu peux semer sans crainte. Mais moi, je préfère dire à la Saint-Hyacinthe, il faut s'aimer sans crainte.
3: Oh là là.
0: Quelle plume.
3: Bonne blague. Quelle plume.
0: Allez, on continue de rigoler ce matin. On joue à la force basque. Avant 7h30, on va jouer tous ensemble et vous offrir un cadeau. On a encore plein de choses à vous offrir avant la rentrée de septembre. On a des places pour Aquatic Land à La Benne. On a des places pour l'Aquam de Biarritz ou encore des places pour la Cesta Punta. C'est une semaine cruciale, vous le savez. Donc pour gagner vos cadeaux, eh bien, il faut nous appeler maintenant 05 59 59 17 17. On va jouer à la force basque. Vous allez tourner la roue de la force basque. Vous pouvez tomber sur un vrai ou faux, ni oui ni non, un quiz décalé. Et si vous réussissez ce défi, vous gagnez votre cadeau avant 7h30. Donc appelez-nous 05 59 59 17 17. Dans un instant, mon œil dans le projecteur avec Gérald Roux au programme Le Pape en France.
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0: Mon œil dans le projecteur avec Gérald Roux. Dans cette dernière partie de l'été, on jette un regard sur ce qui nous attend d'ici la fin de l'année. Et ce matin, la visite du pape Léon XIV en France.
6: Et oui, un événement, puisqu'il s'agira de la première visite d'État d'un pape en France depuis 18 ans. Il y a bien eu des visites entre-temps de la part du pape François, mais elles n'avaient pas la même valeur dans le protocole. Quoi qu'il en soit, Léon XIV, puisqu'il s'agit de lui, sera en France du 25 au 28 septembre prochain. Sur le plan religieux, le pape célébrera les Vêpres à Notre-Dame, un moment fort dans cette cathédrale qui revit. Il célébrera deux messes géantes, l'une dans la capitale, l'autre à Lourdes. Il rencontrera la jeunesse et devrait s'y quelques grands boulevards parisiens dans sa papa mobile. Enfin, il célébrera une dernière messe à la cathédrale de Metz. Ça ne s'invente pas. Au-delà de ces célébrations, Léon XIV sera reçu à l'Élysée par Emmanuel Macron. Il va aussi prononcer un discours à l'UNESCO, cette branche des Nations Unies dont l'objectif est de consolider la paix dans le monde en s'appuyant sur l'éducation, sur la science, sur la culture. Et là, cette visite pourrait bien toucher un public plus large que la communauté catholique française, au moment où le monde est en pleine tourmente. Car Léon XIV, on l'a vu récemment, a des choses à dire sur la paix, sur la démocratie dans le monde et sur les sciences et les technologies aussi. Sur la paix, le pape s'est opposé de manière nette à l'homme le plus puissant du monde, en l'occurrence son compatriote l'américain Donald Trump et sa politique belliqueuse, particulièrement au Moyen-Orient. Le pape a dénoncé la politique du plus fort au détriment du dialogue, ce qui n'a pas plu du tout au président américain. L'autre grande inquiétude de Léon XIV, c'est l'avenir des hommes, de leur monde du travail, au moment où l'intelligence artificielle met en danger des dizaines de millions de jobs partout sur la planète. Le développement débridé des IA, le pouvoir démesuré des milliardaires de la technologie, la menace permanente des fake news sur la vérité, tout cela est au centre de ses préoccupations. Que l'on soit croyant ou pas, Léon XIV pose des questions sur l'avenir qui nous concernent tous.
0: Merci beaucoup Gérald Roux. Avant 7h30, on va découvrir le surnom d'un sportif au Pays Basque, un surnom qu'il porte à cause d'une particularité physique. Et puis on va jouer ensemble. Alors théoriquement, j'ai pas le droit de vous dire le cadeau. théoriquement. Mais moi, je prends des libertés. Moi, je suis un malade, je suis un déglingo, moi. Donc, je vais vous dire le cadeau, qu'est-ce que c'est? C'est un cadeau d'une valeur de 100 euros, quasiment 100 euros. Voilà. On vous met le tapis, on vous met dans l'ambiance. Un cadeau d'une valeur quasiment 100 euros pour vous faire, pour profiter d'une soirée à deux dans un endroit exceptionnel, historique du Pays Basque. Je vous en dis pas plus, mais c'est vraiment un cadeau qu'il ne faut pas rater parce que ce sont les dernières places. C'est un cadeau unique. Donc avant 7h30, c'est-à-dire dans 15 minutes, un peu moins de 15 minutes, vous allez débuter la semaine avec un super cadeau. Vous allez arriver au travail, vous allez annoncer que vous avez gagné un cadeau en direct à la radio. En plus, ça vous fait une anecdote à raconter à tout le monde quand on arrive au travail. Et en plus, vous avez une bonne nouvelle à annoncer à toute la famille. Donc appelez-nous maintenant pour jouer à la Force Basque, 05 59 59 17 17. Vous avez 4 minutes 22, 21, 20, pardon, non, c'est le truc qui découle. Vous avez 4 minutes pour nous appeler juste après pour jouer à la Force Basque.

0: Olad Salvador pour la musique d'ici. Et à présent, on joue comme promis avant 7h30 et c'est Jean-Louis qui nous a appelé en premier. Bonjour Jean-Louis.
1: Bonjour à tous.
0: Bon, vous êtes à Bayonne. Qu'est-ce que vous avez de prévu, vous, pour en ce lundi matin?
1: Un petit tour, aller voir mon petit café, si je peux faire un peu de pub chez Laetitia et Christophe à la place des Gascons, la librairie, voilà.
0: Et bon, on embrasse toute la petite équipe. Alors magnifique, vous allez jouer avec nous, vous avez déjà joué à la Force Basque?
1: J'ai joué, je sais plus si c'était à la Force Basque, mais oui, j'ai déjà joué avec vous.
0: Bon, alors, et vous connaissez le principe de la Force Basque?
1: Tout à fait.
0: Bon, alors il faut crier très fort le mot de top pour lancer la roue. Ah bah dis donc.
1: Ah ouais. Vous m'avez dit le premier fort.
2: Le petit bac.
0: Ah oui, bah c'est réussi. Vous avez crié très très fort et là la roue vous êtes tombé sur le petit bac.
1: Allez, ok.
0: Petit bac, vous connaissez le principe, je vous donne une lettre avec des thèmes et vous devez me donner des réponses qui commencent par la lettre imposée et on joue avec la lettre B, d'accord?
1: Ok.
0: Jean-Louis, on commence. Donnez-moi une chanteuse qui dans son nom, dans son prénom, a la lettre B.
1: Barbara.
0: Je note, on vérifiera juste après. Donnez-moi une ville du Pays Basque qui commence par la lettre B.
1: Briscousse,
0: je note. Donnez-moi un objet que vous allez emmener ou que vous avez emmené pour vos vacances cet été qui commence par la lettre B.
1: Un ballon.
0: Donnez-moi un signe astrologique qui n'existe pas et qui commence par la lettre B. Vous m'inventez un signe astrologique avec la lettre B.
1: Bête.
0: Je note bête pour le signe astro. Et enfin, donnez-moi un cadeau que vous n'avez pas envie de recevoir, qui commence par la lettre B.
1: Des boules de pétanque.
0: Pourquoi vous voulez pas de boules de pétanque? C'est trop bien.
1: Parce que j'y ai trop joué.
0: Super. Bon alors, on vérifie ensemble. Barbara, évidemment, bonne réponse. Une ville du Pays Basque qui commence par la lettre B. Briscousse, bonne réponse. Un objet que vous allez emmener en vacances, un ballon, bonne réponse. Bête pour le signe astrologique. Bête, il serait né quel mois?
1: Ouais, on s'est compris. Par C, ça commence.
0: Oui, voilà, exactement. Bon, allez, on commence. Bête, c'est pas mal. Et ensuite, boule de pétanque. Bon, on voulait pas de boule de pétanque, mais c'est pas grave. Bon! La petite musique signifie que vous avez gagné, Jean-Louis.
1: Super.
0: Qu'est-ce que vous avez gagné avec nous? Je l'ai dit tout à l'heure. Je l'ai dit, un cadeau quasiment d'une valeur de 100 euros, une soirée exceptionnelle, il reste très peu de place dans un lieu historique. Est-ce que vous avez une petite idée du cadeau?
1: Pas du tout.
0: Eh bien, c'est deux entrées pour le spectacle Luminescence, la cathédrale de Bayonne, le spectacle Lumière et Son dans la cathédrale, un spectacle incroyable à voir actuellement à la cathédrale de Bayonne. Eh bien, on vous offre vos deux places, Jean-Louis. Félicitations.
1: Bien, pas super, merci ici Pays Basque, merci à vous tous pour votre humeur, bonne humeur. Et voilà, continuez comme ça parce que sincèrement, moi je vous suis depuis assez longtemps quand même et vous êtes une équipe formidable.
0: Ah, merci beaucoup Jean-Louis, il parle pas de voix, Arancha, rassurez-vous. Merci beaucoup Jean-Louis pour votre.
1: Arancha aussi, pareil.
0: Arancha aussi, c'est bon.
3: Merci beaucoup. Oh, merci, heureusement vous êtes là.
0: Heureusement, merci beaucoup Jean-Louis, je vous souhaite de passer une bonne journée, une bonne semaine, à bientôt.
1: Allez, merci à vous, et à bientôt, merci.
0: Nom de nom avec David Thalès et David Thalès et Cédric Touza, guide au musée Bonnet-Helleux. Chaque jour, il nous décrypte les surnoms et patronymes bien connus au Pays Basque. Enfin, David vous l'explique bien mieux que moi.
4: On part d'un nom, d'un petit nom, et on vous raconte une histoire, et ce, en compagnie de notre guide, Cédric Touza. Bonjour Cédric.
5: Bonjour David.
4: Une particularité physique peut être à l'origine de certains surnoms, et parfois, de manière plus tragique, un petit nom naît d'une infirmité. Et on va le voir en commençant une série sur les sportifs dans nos deux noms.
5: Exactement. Et aujourd'hui, on va parler de El Manco de Villabona.
4: El Manco, c'est-à-dire le manchot, quoi.
5: Oui, le manchot en espagnol. Alors, en basque, on l'a appelé Villabonaco Mangua, ou Villabonaco Bechamotza, ça veut dire la même chose. Derrière ce surnom, il y a un homme, Pedro Yarza Elizaran, né à Villabona, en Guipuscoa, en 1861.
4: Et sa particularité, c'est d'être pilotari.
5: Effectivement, et quelle histoire autour de ce bonhomme. Il naît dans une famille pauvre, et enfant, il fait une chute d'escalier très grave, qui entraîne l'amputation de son bras droit.
4: Et malgré ça,
5: il se passionne pour la pelote, main nue, pas là, et surtout, il va exceller au chistera. Et moi, j'aime bien ces petits défis lancés à la vie. C'est comme s'il avait pris la vie par le col, il lui avait dit, ah ouais, tu m'as rendu manchot, eh bien, je vais faire de la pelote, qui n'est pas franchement le sport conseillé aux manchots. Et tu sais quoi? je vais même rivaliser avec les meilleurs.
4: Ouais, parce qu'en face, à l'époque, faut le dire, il y a du lourd.
5: Oui, des noms comme Otare ou Chiquito de Eibar. Et justement, il réussit à battre l'invincible Chiquito de Eibar lors d'un match en tête-à-tête en 1886 à Saint-Sébastien.
4: Forcément, c'est une victoire qui va marquer les esprits, ça.
5: Et qui forge sa légende. Sa particularité physique lui donne un jeu de style unique, on va dire ça comme ça, immédiatement reconnaissable, mais en même temps imprévisible. Et sur les affiches de l'époque, il en joue, il ne cache pas son infirmité. Venez voir le grand pilotari qui n'a qu'un bras, en gros. Et sa carrière dépasse largement sa région. Il joue à Madrid, à Barcelone, mais aussi à Buenos Aires, à Paris, à Rio de Janeiro. Puis il se retire à Villabona, sa ville natale, où il se consacre à l'élevage et où il fonde une école, devinez de quoi, de pilotari.
4: Mais forcément. Voilà. Et aujourd'hui encore, d'ailleurs, on se souvient de lui, hein. Ça c'est fou.
5: Oui, son souvenir est bien présent. Si vous passez par Villabona, allez faire un tour place Erebotéco Plaza, la place du robot, en plein cœur de ville. Une grande photo de lui en pied vous y attend.
4: El Manco de Villabona, une sacrée histoire, encore une fois, que nous a présenté Cédric Touza. Merci Cédric.
0: Et il parle italien, en plus il est trop fort ce David Talek. Nom de nom, c'est tous les jours à 7h25 avec Cédric Touza. Tous les jours il vous décrypte les noms et surnoms du Pays Basque. Dans quelques instants vous aurez l'actu en français dans le monde résumé en 90 secondes. Et après 7h30 vous aurez votre reportage en basque. On s'intéresse à la Cesta Punta, une semaine cruciale pour tout le monde. On sera aussi avec un membre de l'équipe d'Abadzia. On va découvrir ce que c'est le lézard des murailles, un champion de l'adaptation. Et on va aussi s'intéresser à un sportif que vous avez découvert au printemps lors de Roland-Garros, Moïse Kouamé. On découvre son histoire, son parcours de tennisman après 7h30.
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0: On vous accompagne toute la matinée avec l'équipe d'Ici Matin. Dans quelques instants, vous allez retrouver le reportage en basque. Mais d'abord, il est temps de faire un point sur l'actu en France et dans le monde, présenté en 90 secondes par Cyril Ardo-Redon de la rédaction d'Ici. Objectif, lancer la reconstruction du territoire après l'incendie en Gironde qui a ravagé 42 000 hectares et détruit 240 maisons. Le Premier ministre Sébastien Lecornu est en déplacement aujourd'hui dans le département, accompagné notamment des ministres de l'Intérieur, de l'Agriculture ou encore du Tourisme. Ils doivent rencontrer des habitants et des pompiers ou encore participer à une table ronde. Dans les Landes, à Garin, la préfecture a autorisé 50 personnes à retrouver leur domicile. Quelques 600 personnes restent évacuées. Le feu qui a débuté jeudi a brûlé environ 1700 hectares. Ce matin, le Var, les Bouches-du-Rhône et le Vaucluse sont en rouge pour un risque très élevé de feux de forêt. 7 départements du Sud ainsi que l'Essonne et la Seine-et-Marne sont en orange pour un risque élevé. 700 000 personnes vont recevoir dès aujourd'hui un email pour les informer du piratage de leurs données personnelles après la cyberattaque qui a visé le fisc et qui a été révélée jeudi. Une cellule interministérielle est prévue cet après-midi sur le sujet. Il avait tiré la carabine près d'enfants en proférant des injures racistes en avril. Cela avait provoqué une vive émotion. Un homme de 65 ans, jugé aujourd'hui au Puy-en-Velay en Haute-Loire, ses faits s'étaient déroulés dans un quartier défavorisé de la commune d'Espaly-Saint-Marcel.
13: Et puis Léon Marchand sur le toit de l'Europe, médaille d'or hier soir sur le 400 mètres nage libre, médaille de bronze sur le relais 4x100 mètres 4 nages. Il a remporté une médaille sur chaque épreuve qu'il a disputée lors de ses championnats d'Europe.
0: Dans le reportage en basque, on s'approche du summum de la saison de Cesta Punta.
3: Biarritz, Saint-Jean-de-Luz et Pau ont terminé leur master. Les quatre meilleures équipes vont maintenant s'affronter pour remporter le slam, le Gandor de Biarritz, les internationaux de Saint-Jean-de-Luz et la Coupe de Pau. On fait le point sur le début des phases finales avec Ivan Carpentier et Vicente Vrignon.
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3: Et ces championnats du monde de Cesta Punta, ça sera en Uruguay du 15 au 25 octobre avec donc une sélection basque d'Euskadi pour la première fois.
0: Je crois qu'on ira faire du shopping dans le prochain journal Arantxa.
3: Tout à fait, Pierre-Sylvain, la Grande-Bretagne

0: 7h39, c'était Indochine avec Troisième Sexe. Bon réveil à tous.
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0: Arantxa, vous savez qui a inventé la poubelle?
3: Dites-moi, je sens que je vais rire.
0: Eugène Poubelle, voilà. Donc si vous inventez un truc, voilà, on l'appellera le curé de chéri. Voilà, avant 8h, Stéphane Bern nous rejoindra pour nous raconter l'invention d'Eugène Poubelle. On va aussi découvrir l'histoire d'un sportif que vous avez découvert à Roland-Garros, Moïse Kouamé, notre invité à 7h47 à Arantxa.
3: Alors c'est Christine Bouisset, elle est enseignante à l'UPPA et chercheuse au laboratoire TRI du CNRS. Elle travaille sur les politiques de gestion des risques liés aux feux de forêt.

0: et sur les enjeux d'aménagement du territoire. Et avec elle, on va essayer de comprendre si ces incendies géants étaient prévisibles et ce qui peut expliquer leur ampleur et surtout ce que ça dit de notre manière d'aménager nos habitats.
1: Notre invité à 7h47. Mais d'abord, c'est l'heure de l'instant climat nature au Pays Basque avec l'équipe du domaine Abadia et avec Lionel Sevilla surtout. Bonjour Lionel.
2: Et bonjour.
1: Alors déjà, quel temps fait-il chez vous ce matin?
2: Alors, ben, on a un super temps de saison puisqu'on a 23 degrés ici sur Andaille, à Saint-Jean-de-Luz, à Biarritz, et un tout petit peu plus frais comme d'habitude, un peu à l'intérieur des terres, avec 21 degrés à Saint-Pé-sur-Nivelle.
1: Donc ça, c'est pour le point météo. Et là, aujourd'hui, vous souhaitiez nous parler du lézard des murailles, un champion de l'adaptation.
2: Oui, alors on va parler un peu des problématiques de risque, d'événements exceptionnels, d'évolution, de climat, de météo, etc. Et là, en fait, on a un animal, le lézard du murail, qui est un reptile qui a tout plein de ressources, parce qu'il s'adapte finalement à son milieu et au terrain et au temps qu'il fait.
1: Eh ben merci beaucoup, Lionel. Oui.
2: Alors, ben oui, parce que finalement, le lézard des murailles, c'est un super reptile, puisque on peut le retrouver partout chez nous, dans nos jardins, sur le bord d'un mur, sur le bord d'un chemin un peu empierré, un peu ensoleillé, et il va venir profiter du soleil, de la chaleur, ben lui, pour se réveiller, pour sortir de sa torpeur, et puis ben, pour être super actif, puisque ben, finalement, c'est la température du soleil qui va lui permettre de faire remonter sa température corporelle. En fait, nous dans le milieu de l'environnement, on dit qu'il est poikilotherme. En fait, c'est simplement que il adapte son activité en fonction de la température extérieure.
1: Et on le retrouve où ce lézard des murailles?
2: On le retrouve mais un peu partout finalement, hein, toutes les zones un peu ensoleillées, sur des bords de murs, sur des bords de chemin, sur des petits murs de pierre, et finalement c'est il vient vivre aussi dans nos jardins, et c'est vraiment cet espace de vie qui fait que on le retrouve un petit peu partout.
1: Et ça ressemble à quoi, les lézards des murailles, si on en croise un dans le jardin par exemple?
2: Ah ben on l'a tous vu, c'était cette espèce de petite bestiole un peu marron avec ses pattes un peu tachetées et une grande queue derrière, et on l'a tous vu, on l'a tous un peu expérimenté quand on était jeune. Une des caractéristiques aussi de ben notamment des lézards, c'est que quand il y a un prédateur qui va venir l'attaquer, il va pouvoir se défendre finalement si le prédateur l'attrape par la queue va se détacher du reste du corps et va continuer à bouger, qui fait que le lézard va pouvoir fuir et puis aller se cacher et se protéger du prédateur. Et en fait, on appelle ça l'autotomie. En fait, c'est une caractéristique un peu physique qui fait que la queue se détache du corps et laisse la possibilité à l'animal de se sauver.
1: Et si on en trouve un chez nous, qu'est-ce qu'on fait de ce lézard ?
2: Alors, en fait, beaucoup de reptiles en France, et notamment les espèces de lézards, sont protégés en France. Donc surtout, on les laisse vivre. On vient pas les embêter, on vient pas les capturer, on vient pas les déranger, et on profite un peu de la tranquillité de nos jardins, de nos espaces, de bord de maison, pour le laisser vivre, pour le laisser se développer, puisqu'il vient se nourrir d'araignées, de chenilles, de criquets, de sauterelles. En fait, de tous ces petits insectes qu'on retrouve tout autour de nous, dans nos espaces naturels, dans nos jardins. Et finalement, c'est un super allié dans nos potagers, puisqu'il vient manger un petit peu toutes ces bestioles qui viendront grignoter ce qui se développe dans nos potagers.
1: Donc on fait attention à ce petit lézard des murailles. Merci beaucoup Lionel Sevilla.
2: Merci, bonne journée.
1: Bonne journée et à bientôt. À suivre l'invité de la rédaction.
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1: Il reste encore un mois avant la fin de l'été, mais 2026 a déjà marqué les esprits.
0: Oui, 5 vagues de canicule depuis le mois de mai, et puis ces incendies hors normes qui ont ravagé la Gironde et les Landes. Dans les Landes, où en ce moment, après 4 jours de lutte contre les flammes, les choses semblent s'apaiser. L'incendie de Luglan, à une trentaine de kilomètres de Mont-de-Marsan, a parcouru 1700 hectares depuis jeudi. Il ne progresse pas, mais il n'est toujours pas fixé. Alors forcément, une question se pose, est-ce qu'on pouvait prévoir ces incendies? Et surtout, est-ce que nos territoires sont préparés à y faire face? Pour en parler, on reçoit Christine Bouisset. Bonjour.
7: Bonjour.
0: Alors vous êtes géographe, enseignante à l'UPPA et chercheuse au laboratoire TRI du CNRS. Vous travaillez notamment sur les politiques de gestion des risques liés aux feux de forêt. Est-ce que, avec tout ce qu'on sait aujourd'hui, est-ce qu'un feu de l'ampleur de celui qui a ravagé la Gironde cet été était prévisible?
7: Malheureusement, ça fait partie du genre d'événement que les scientifiques redoutaient, hein, compte tenu de l'évolution et du changement climatique.
0: Et dans vos travaux, vous faites aussi un constat qui est que la crise du logement, c'est un facteur de risque pour les incendies. Est-ce que vous pouvez nous expliquer un petit peu ?
7: Alors, la crise du logement, on va dire pas directement, hein, mais dans des régions qui sont très sensibles au risque d'incendie, comme l'est le massif landais, en fait, la croissance de la population a amené à urbaniser, avec de l'habitat pavillonnaire, en fait, des zones très très proches de la forêt et qui sont aujourd'hui vulnérables.
0: Et ces zones, comment justement cette crise du logement, elle impacte ces incendies concrètement ?
7: Concrètement, en fait, le coût du logement dans les grandes agglomérations comme Bayonne ou comme Bordeaux encore plus, fait que les gens s'éloignent des centres-villes et donc vont rechercher plutôt de la maison individuelle dans des lotissements, des pavillons autour des villages, par exemple.
0: Et chez nous, on n'a pas de pins comme dans les Landes, mais on a quand même des forêts de hêtres comme à Irati. Est-ce que des gros incendies de ce type peuvent se produire chez nous au Pays Basque?
7: Alors, sans doute pas aussi gros que ce qu'on a observé dans les Landes, mais il est quand même très important de souligner que toute végétation est combustible. Il n'y a pas de végétation incombustible. Donc, dès lors qu'on a les conditions qui favorisent les incendies, c'est-à-dire une très longue sécheresse, toute forêt est vulnérable.
0: Et la Gironde, donc, c'était 42 000 hectares, l'incendie donc le plus marquant chez nous. C'est la forêt de Chibertin-Anglette avec 90 hectares de brûlés. Est-ce que la comparaison, elle est pertinente selon vous ?
7: Elle est pertinente parce que les conditions météorologiques qui existaient au moment de ces incendies sont les mêmes. Elle est également pertinente parce que c'est le même type de végétation qui a brûlé. Alors évidemment, le bilan est moindre, hein, parce que la forêt de Chiberta est pas aussi grande. Mais tout ce qui pouvait brûler, compte tenu de la direction du vent, a brûlé. Et il y a bien des maisons qui ont été malheureusement affectées. Donc c'est très comparable.
0: Et les pompiers ont fait une grève symbolique la semaine dernière. Ils dénonçaient surtout les moyens et les effectifs. Est-ce que vous pensez que cet argument est valable ?
7: Compte tenu de l'aggravation du risque du fait du changement climatique, évidemment qu'on comprend leur demande et évidemment elle est pertinente. Mais si je peux me permettre de rajouter un point extrêmement important, c'est que nous savons en tant que scientifiques qu'elles ne seront pas suffisantes, ces mesures. Donc ça signifie que la prévention en particulier doit jouer un rôle absolument essentiel.
0: Merci beaucoup Christine Bouisset.
7: Merci.
0: Alors, je le rappelle, vous êtes enseignante à l'UPPA et chercheuse au sein du CNRS. Et on le rappelle aussi que dans les Landes à Luglan, le feu n'est pas encore fixé, mais il est maîtrisé après avoir parcouru 1700 hectares.
1: Allez, dans quelques instants, on va découvrir le portrait d'un sportif. Juste après Pascal Obispo et Francis Cabrel, il faudrait que pleuve l'amour. Il est 7h49. Bon réveil à tous.

0: Une nouveauté pour vous réveiller en ce lundi matin, c'était Pascal Obispo et Francis Cabrel. Il faudrait que pleuve l'amour. Retenez bien son nom pour savoir qui seront nos champions de demain. Olivia Leray met en lumière sur votre radio ici cet été les sportifs et sportives qui compteront dans les années à venir. Et ce matin, il s'agit d'un sportif qui a beaucoup fait parler de lui au printemps dernier, Olivia.
1: Moïse Kwame, même pas 18 ans, c'est du tennis et c'est tout plein de promesses. Il fait plus vieux que son âge. Souvent, quand on le dit, c'est pas bien pris, bah là, c'est un compliment. Et quand on fait plus vieux, eh bien, on rentre dans des endroits où ceux de notre âge ne vont pas. Moïse, on l'invite dans les grands tournois, à Miami ou à Monte Carlo, et même à Roland-Garros, par exemple, où vous l'avez découvert il y a quelques mois. Premier match en grand chelem. Première victoire, c'était le 26 mai 2026. Lui ne l'oubliera pas. Contre un joueur de 20 ans de plus, ça voulait dire potentiellement jouer un match en 5-7. Et pour l'instant, Moïse, bah, il avait vu ça seulement devant sa télé. Et il y est allé, Moïse, en 5-7 et jusqu'au troisième tour de Roland-Garros. Il y a des risques, hein, à toute cette précocité. La surcharge, déjà, une blessure au dos récemment, une fracture de fatigue. À son âge, c'est un peu tôt, cette fois. Et il y a surtout nous, qui nous emballons un peu à chaque fois qu'on pense avoir trouvé notre nouveau Yannick Noah. Mais autour de lui, son entourage le polie et le protège surtout. À Roland-Garros Junior, il avait déjà un agent il y a quelques années pour ne pas trop s'exposer aux médias. Et puis, il y a aussi son entraîneur, un certain Richard Gasquet, qui lui aussi a connu le feu des médias quand il était petit. Et ça marche. Depuis, Moïse a gagné près de 400 places au classement ATP et il sait quoi dire quand on projette un peu trop de choses sur lui. Quand on lui dit qu'on voit des joueurs connus en lui avec son style de jeu, un peu de Gaël Monfils par exemple, parce qu'il court partout, qu'il frappe fort et qu'il glisse parfaitement, et bah lui il répond « En moi, il y a du Gaël, il y a du Alcaraz, il y a du Djokovic, mais il y a surtout du Moïse Kwame. » Jusque dans sa façon de s'exprimer, Moïse marche sur l'eau et pourrait très vite tutoyer le ciel.
0: Merci beaucoup Olivia Leray. On va retenir le nom de Moïse Kwame. Dans un instant, on va retrouver un autre grand nom, Stéphane Bern, pour la chronique histoire, juste après Bonnie Tyler.

0: Tyler sur votre radio. Si vous avez prévu de sortir les poubelles avant de partir au travail, ne bougez pas. Stéphane Bern nous explique comment est né cet objet du quotidien juste avant le journal de 8h.
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0: Chaque jour avec Ici Pays Basque, un peu d'histoire avant l'actu avec Stéphane Bern. Et ce matin, on voyage au temps des charrettes et des voitures hippomobiles.
5: Avouez-le, vous n'auriez jamais cru qu'un simple récipient pouvait faire trembler toute une ville. Et pourtant, c'est exactement ce qui arrive à Paris à la fin du 19e siècle. Nous sommes en 1884. Eugène Poubelle, préfet de la Seine, constate que Paris croule sous les immondices. Les rues sont encombrées de détritus, les charrettes débordent et les rats se promènent comme s'ils étaient chez eux. Autant dire qu'à cette époque, la ville lumière ne brille pas par son hygiène. Pour mettre fin à ce chaos, il impose par décret des récipients fermés pour les déchets ménagers. L'arrêté précise la dimension des récipients. De 80 à 120 litres, moins de 10 kilos à vide, la présence d'un couvercle et d'une anse. Les Parisiens réagissent avec humour et ironie. Dans les journaux, on caricature le préfet Poubelle, coiffé d'un bac à ordures en guise de chapeau. Les enfants transforment les bacs en bateaux ou en trônes pour leurs poupées. Certains chiens essayent d'ouvrir les couvercles, tandis que les ménagères grincent des dents devant ces boîtes imposées. « Voilà le préfet qui veut enfermer nos déchets !» s'exclament les grincheux. Pourtant, la mesure fonctionne. Rue plus propre, odeur réduite, rats moins audacieux. Les bacs deviennent vite indispensables et le nom de leur inventeur traverse le temps.
6: « En farfouillant dans la poubelle, j'ai trouvé... »
5: Eugène Poubelle, moqué au départ, entre dans l'histoire. Son invention, née d'une contrainte sanitaire, s'impose désormais dans toutes les maisons et sur tous les trottoirs. Conclusion, quand on a une bonne idée parfois, il faut laisser les gens médire. C'est juste qu'ils avaient besoin de vider leur sac.
0: Merci Stéphane Bern, c'était votre poubelle chronique.
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0: En ce lundi matin, on vous réveille avec Ici Pays Basque. Il est 8h. Le journal présenté par Arantxa Kouroutchari.
1: Alors que 16 départements sont encore placés en vigilance orange canicule, il fait moins de 30 degrés au Pays Basque. Une météo agréable qui fait deux heureux, de la grande plage de Biarritz à la chambre d'amour anglaise. Tous profitent de la fraîcheur, Alexis Arad.
7: 27 degrés, un grand ciel bleu avec quelques nuages pour faire joli. Dans le jardin de la grande plage de Biarritz, Gérard se prélasse sur un banc.
8: C'est fantastique. On ne peut pas faire mieux, surtout qu'on arrive, nous, du Zès, où on a une maison, qui est une très jolie ville, mais où il fait facilement 10 degrés de plus. Voilà, donc on est là pour 8 jours, et donc on respire beaucoup plus que là-bas, et on n'a pas besoin d'être équipé de clim et tout ça, ça va très bien.
7: Une sorte d'escale au paradis, avant un retour en enfer pour son épouse Monique.
9: Absolument, et on angoisse à l'idée de rentrer chez nous. On vit dans le noir là-bas. Parce qu'on ferme les volets, on allume la clim et on vit dans le noir.
7: Et comme Monique, ils sont nombreux à apprécier la brise marine, là où l'essentiel du territoire français suffoque. Un seul tout petit bémol pour l'or qui vient de la vallée de la Loire.
10: Oui, en effet, on dort un peu mieux que ce qu'on a pu connaître les séjours précédents, mais bon... Ouais, c'est un taux d'humidité quand même un peu important par rapport à ce qu'on connaît chez nous.
7: Une humidité qui ne gâche pas son plaisir, même si elle fait monter de quelques degrés la température ressentie.
1: La température qui reste sous les 30 degrés aujourd'hui au Pays Basque, alors que le mercure monte à 30 dans beaucoup d'endroits de France. Canicule qui augmente le risque de forêt dans les Landes. Après 4 jours de lutte contre les flammes, les choses semblent s'apaiser. L'incendie de Luglon, à une trentaine de kilomètres de Mont-de-Marsan, a parcouru 1700 hectares depuis jeudi. Il ne progresse pas, mais n'est toujours pas fixé. 50 des 650 habitants de Garin évacués peuvent désormais rentrer chez eux. Le Premier ministre Sébastien Lecornu est attendu en Gironde aujourd'hui, là où 42 000 hectares ont brûlé cet été. Hier, il était au Porge, là où 7 000 hectares et 183 maisons avaient brûlé. Pour rencontrer les habitants, il réclame notamment des moyens pour se reloger, nettoyer les zones sinistrées.
0: Le réchauffement climatique n'impacte pas que la forêt, il touche aussi les oiseaux.
1: Certains oiseaux migrateurs se font attendre au Pays Basque. Au col d'Orcambidechka, près d'Ilati, la LPO observe leur passage depuis la mi-juillet. Les cigognes blanches, elles, ont pris de l'avance. 447 ont déjà été comptés au 31 juillet. Un record de précocité. En revanche, les milans noirs et les pigeons ramiers sont beaucoup moins nombreux cette année en raison de mauvaises conditions météo. Les observations se poursuivent jusqu'à la mi-novembre.
0: À Boucau, la mairie demande le départ de 150 caravanes installées au bord de la Dour.
1: Le site est un ancien terrain de production d'engrais avec une pollution des sols qui est toujours étudiée, ce qui crée un risque sanitaire pour les familles sur place. La mairie dénonce aussi des branchements illégaux sur les réseaux d'eau et d'électricité. Selon le maire, cette communauté évangéliste prévoit de rester jusqu'en septembre. Une soirée en boîte de nuit qui se termine devant le tribunal de Bayonne. Un jeune homme de 18 ans en comparution immédiate aujourd'hui. Il est soupçonné d'avoir agressé plusieurs personnes à la sortie d'un bar à Biarritz dans la nuit de vendredi à samedi. Le jeune homme aurait notamment donné des coups de poing, mordu un policier à la jambe et proféré des insultes à caractère raciste.
0: 3 jours de bonnes affaires et des rues du Grand Bayonne transformées en immense magasin à ciel ouvert.
1: La grande braderie estivale s'est tenue ce week-end. Un rendez-vous important pour les commerçants de la capitale Labourdine. Vêtements, chaussures, accessoires et produits en tout genre étaient proposés dans les rues. 90 boutiques ont participé cette année, un chiffre record, et les acheteurs étaient au rendez-vous. Iban Carpentier.
11: Avec toutes ces boutiques qui ont placé leur stand à l'extérieur, on ne fait pas 2 mètres sans être tenté de faire un petit peu de shopping. Même les Bayonnais comme Lilou et son père Nicolas y trouvent leur compte.
12: Chaussures.
13: Un petit couvre-chef, voilà.
12: Il y a des bonnes affaires. Promotion et tout. Je trouve qu'il y en a plus que pendant les soldes, même il y a plus de choix et tout. Ouais, il y a plus de bonnes affaires.
11: Et il y a beaucoup de monde pour en profiter en ce 3e jour de braderie. Des locaux comme des touristes. Rafa et Francisca, 2 Andalous, n'étaient même pas au courant. Ils ont posé leur voiture près du centre pour visiter et les voilà en train de faire du lèche-vitrine. Une coïncidence, hein, eux qui avaient prévu d'aller à la plage, ils ont choisi finalement de passer l'après-midi ici. Un peu plus loin, sur le stand d'un magasin de chaussures, les clients se pressent.
14: On est sur du moins 50%, là où sur des soldes, globalement, on va plutôt être sur les moins 40%.
11: La vendeuse de la boutique Plumes s'appelle Femi.
14: Cette année, il y a une très belle affluence, la braderie fonctionne encore mieux que l'année dernière. Les gens se baladent dans Bayonne, visite et tombent sur la braderie et sont bien contents.
11: Selon les professionnels, le bilan de cette année a été plutôt bon, aidé notamment par ce ciel un peu couvert et une chaleur supportable. Le week-end du 15 août représente l'un des 4 week-ends les plus importants pour les commerçants de Bayonne.
1: Et pour les prochains rendez-vous des bonnes affaires, il faudra attendre les soldes d'hiver du 2 au 30 janvier. Et avant ça, il y aura le traditionnel et très américain Black Friday le 27 novembre.
0: En Cesta Punta, ils sont 8 à pouvoir encore rêver du titre de meilleur joueur de la saison.
1: 4 avant et 4 arrière vont désormais disputer le Grand Slam, le dernier grand tournoi de la saison. Les parties vont se jouer dans les Rayalaï de Biarritz, Saint-Jean-de-Luz et Pau. À partir de cette semaine et jusqu'au début du mois de septembre, chaque point va compter pour tenter de décrocher le titre de meilleur joueur. Michel Tévrignon nous explique les enjeux de cette ligne droite.
15: Depuis fin juin, chacun des 3 frontons a joué 4 masters, à chaque fois 2 demi-finales et 1 finale. Les écarts sont maintenant trop importants. La dernière partie, qui reste à jouer ce lundi à Biarritz, ne changera rien aux qualifications. À l'avant, Balandica, Olaran, Garcia et Laduche sont ceux qui ont obtenu le plus de points au ranking. Et les arrières les mieux classés sont Oyenar, Mansisidor, Basque et Porté. Les blessures en cours de saison ont aussi modifié le classement en profondeur. Ureishti et Duan Surosabal, en moindre mesure, restent ainsi en dehors des phases finales. À l'inverse, Xabier Barandica a fait se lever les foules et termine en boulet de canon. Il a remporté 11 de ses 12 dernières parties. Dès mardi, Saint-Jean-de-Luz ouvre le bal avec la première demi-finale. Barandica basque contre la Duché Portée. En 15 jours, d'ici début septembre, les vainqueurs des internationaux de Saint-Jean-de-Luz, du Gandor de Biarritz et de la Coupe de Pau seront couronnés.
1: Après ces tournois, place au Final Four à Donosti. Il désignera le meilleur avant et arrière. Et après ça, les meilleurs pontistes prendront la direction de l'Uruguay pour les championnats du monde en octobre. Et justement, main nue, il y a déjà une finale qui va se jouer aujourd'hui. Le Master de Galassi connaît son épilogue au Trinque Garrat dans le cadre des fêtes de la ville. En finale, Mathieu Hospital et Andoni Ipar affronteront Iker Espinal et Peyo Guichandut. Rendez-vous à 17h pour la finale du Master Espoir avant la grande finale du Master de Galassi. En fin d'après-midi. Le soleil va-t-il briller autant que vous, Pierre-Sylvain ?
0: Vous avez choisi la mauvaise journée puisque le soleil est caché ce matin. Donc je ne sais pas comment je dois le prendre. Merci Arantxa. Oui, le soleil est caché ce matin. Les nuages vont être nombreux en matinée. Vous le constatez sûrement, vous levant du lit, en ouvrant les volets ou sur la route. Selon Météo France, ces nuages vont disparaître en fin de journée et il n'y aura pas d'averse ce matin. Pour les températures, nous avons 22 degrés sur l'agglomération bayonnaise, 23 à Hondaille, 21 degrés à Sarre, Cambo, Asparin, Bardos, 21 degrés à Banca et Mauléon. Et dans l'après-midi, au maximum, 27 degrés dans l'intérieur des terres et 25 degrés sur la côte. Sur la route, pour l'instant, à 8h08, rien à signaler pour l'instant, selon les cartes évidemment. Pour les TER et les trains, c'est pareil. Mais si vous, vous constatez des difficultés ce matin au Pays Basque, venez nous le dire sur WhatsApp ou par téléphone 05 59 59 17 17. 8h08.
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0: Il est 8h passées, nous sommes le lundi matin, il ne manque qu'une seule chose pour que la matinée soit réussie. Jean-Jacques Goldman, ça y est, les étoiles sont alignées. Alors voici notre Goldman avec Il changeait la vie. Belle matinée à tous.

0: courage en ce lundi matin, celles et ceux qui vont au travail. C'était Goldman avec Il changeait la vie.
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0: Avant 8h30, les gens d'ici avec Valérie Delos. Elle donne la parole ce matin à Michaela de Suez-Quin. Elle se livrera sur sa jeunesse en tant que femme homosexuelle dans les années 70. Le C'est pas vrai aussi avec Aude Rasseau. Elle va vous donner un conseil anti-arnaque si vous recevez des convocations judiciaires par mail. Et en revanche, ça c'est bien vrai. Aujourd'hui, c'est la journée internationale du chat noir. Des animaux qui ont la mauvaise réputation de porter malheur. Une journée leur est dédiée pour casser ce mythe et inciter les gens à en adopter. C'est vrai que c'est trop bien, chat noir. Déjà parce que le noir, ça amincit, donc vous pouvez le porter autour de la taille. Et puis si vous le perdez dans la neige, vous pouvez le retrouver. Ça vaut le coup d'en adopter un. Voilà. Non mais Julien, tu peux... Julien, il faut envoyer...
3: Non, non, oui.
0: C'est horrible de me faire ça.
3: J'essaie de vous accompagner en rigolant un petit peu, mais...
0: Bon bah, venez nous dire si la blague vous a plu. Venez nous en parler.
3: Soyez gentils.
0: Oui, on va jouer, on va vous offrir un cadeau. Un vrai cadeau, pas un jeu de mots pourri. On vous offre un cadeau avant 8h30. Ça peut être n'importe quoi dans la Force Basque. 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Vous jouez avec nous à la Force Basque. Que vous tournez la roue de la Force Basque, vous tombez sur un jeu, ça peut être un ni oui ni non, un vrai ou faux, un quiz décalé, n'importe quoi. Si vous réussissez ce jeu, vous remportez un cadeau. Donc si vous êtes sur la route du travail, que vous voulez commencer la semaine de la meilleure des manières et annoncer une bonne nouvelle à toute la famille, vous nous appelez 05 59 59 17 17. À suivre le C'est pas vrai de Aude Rasseau.
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0: C'est pas vrai, le rendez-vous anti-arnaque, Aude Rasseau. Beaucoup d'auditeurs s'inquiètent ces derniers temps de recevoir des mails de convocation en justice. Ces mails sont faux, il ne faut pas répondre.
4: Oui, pédopornographie, pédophilie, cyberpornographie. Voilà les mots et les accusations très graves qui apparaissent en rouge dans ce document que beaucoup d'entre vous ont reçu par mail. J'étais en panique totale, je tremblais dans tous les sens, me dit Franck. Vous êtes extrêmement nombreux, plusieurs dizaines chaque semaine, à m'écrire à ce sujet à mon adresse ici.arnaque@radiofrance.com. En fait, vous m'interrogez sur des convocations judiciaires qui n'en sont pas, ni la justice, ni les forces de l'ordre ne vous contacteront par mail pour des faits aussi graves. C'est absolument impossible. Et surtout, ne vous fiez pas aux formules ronflantes. Christine, on lui dit que c'est la cour d'appel qui lui écrit. Emmanuel, on lui parle du procureur général d'État. L'escroc ajoute à ça tout un tas d'articles très effrayants du code pénal et vous menace de poursuites judiciaires.
0: Donc, on ne panique pas, on ne répond pas. Que se passe-t-il d'ailleurs si on répond ?
4: Rien du tout. Et j'insiste, vraiment, vous ne répondez surtout pas. François a répondu, il me dit, on me demande de payer 5 700 euros, sinon mon nom sera rendu public. Eric, lui, me raconte qu'il a répondu aussi. Il a envoyé sa carte d'identité et un justificatif de domicile, comme c'était demandé dans cette fausse convocation. C'est dangereux de faire ça, c'est ce que j'ai dit à Eric. En donnant ces documents privés aux escrocs, vous risquez une usurpation d'identité. Cette arnaque, elle est dévastatrice. Vraiment, la gendarmerie évoque même le cas d'une victime qui a fini par se suicider. Elle se sentait prise au piège, elle ne savait plus quoi faire. Parlez-en autour de vous, c'est important. Parlez à vos proches, vos parents, vos enfants, vos amis. Il suffit parfois d'une seule personne pour vous rassurer et vous sortir de l'impasse.
0: Merci beaucoup, Drazo, pour ce conseil anti-arnaque. Dans... Allez, 2 minutes, on joue ensemble à la Force Basque. Il vous reste encore du temps pour nous appeler et peut-être gagner un cadeau ce lundi matin. 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Je vous jure qu'avant 8h30, l'un d'entre vous sera très très heureux. 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On se retrouve juste après Las Chinchetas sur votre radio. Belle matinée à tous.

0: Las Chinchetas pour vous réveiller ce lundi matin. Direction la Soule avec Céline. Bonjour Céline.
1: Eh oui, bonjour.
0: Vous êtes à Moncayol. Comment ça se passe ce matin chez vous?
1: Ça va. C'est un peu gris, mais voilà.
0: Ah, mais ça c'est gris pour tout le monde. Je suis désolé de vous l'annoncer, Céline. Il va falloir attendre la fin de journée pour avoir le soleil. Je suis désolé. Ouais. Qu'est-ce que vous faites, vous, aujourd'hui? Travail, vacances, repos? Dites-nous tout.
1: Repos. Je vais aller marcher un petit peu en montagne.
0: Bon, oh, tranquillement. Vous allez où en montagne?
1: Je pense que je vais aller du côté de l'Esquin ce matin.
0: Ah, vous allez vous amuser, Céline. Bon alors, avant de partir en randonnée, on va essayer de vous offrir un cadeau. Mais avant, il faut lancer la roue de la force basque. Alors je vous préviens tout de suite, on a eu un candidat à 7h, Jean-Louis, qui a crié très très fort et l'a gagné. Donc, je vous dis rien. Mais si vous pouvez faire un top très très fort, c'est mieux pour vous, je pense, Céline. Allez, on vous écoute.
1: Top.
0: Oui. C'est pas mal. On accepte.
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0: C'est pas le plus facile. Ah, alors, je vais vous poser 6 questions. Vous allez devoir me donner la réponse à la première question, à la deuxième. On fait un exemple. Par exemple, si je vous dis comment vous appelez-vous, vous ne me répondez pas. Si je vous demande où est-ce que vous habitez, vous me dites Céline. D'accord?
1: Ok, oui.
0: Allez, on commence. 6 questions, il vous faut 3 bonnes réponses décalées pour être qualifié pour gagner votre cadeau. Quel aliment est souvent surnommé patate? Comment vous appelez-vous? Céline?
1: Ouais, je réfléchis.
0: Quel aliment est souvent surnommé patate? Là, vous ne répondez
1: la
0: pas.
1: La pomme de terre. Ouais, d'accord.
0: Donc, comment vous appelez-vous?
1: La pomme de terre.
0: Voilà. Allez, vous avez compris le principe, on enchaîne. Dans quelle ville du Pays Basque pouvez-vous retrouver les rochers de la Vierge?
1: Céline.
0: Quel objet vont devoir acheter les enfants pour préparer la rentrée?
1: Biarritz.
0: De quelle couleur est le feu tricolore lorsque vous pouvez avancer?
1: Biarritz.
0: Quel pays a remporté la Coupe du Monde il y a quelques semaines?
1: Vert.
0: Allez, on vérifie. C'était compliqué, Céline, ce matin. C'était compliqué. Bon alors, quel aliment est souvent surnommé patate? Vous ne m'avez pas répondu. Comment vous appelez-vous? Pomme de terre. Bonne réponse. Dans quelle ville du Pays Basque pouvons-nous retrouver les rochers de la Vierge? Je m'ai dit Céline. Bonne réponse. Quel objet vont devoir acheter les enfants pour préparer la rentrée? Biarritz. Et voilà, 3 bonnes réponses décalées, c'est gagné. Ouais, bon, on vérifie quand même après. Bon, après, c'était un peu plus compliqué. Fallait me répondre, par exemple, cartable. De quelle couleur le fait tricolore est-ce que vous pouvez avancer? Vous m'avez répondu Biarritz, mais non, c'était cartable, trousse, stylo. Et enfin, quel pays a remporté la Coupe du Monde il y a quelques jours? Vert. Bonne réponse. Mais dans tous les cas, c'est gagné. Céline, qu'est-ce que vous gagnez? Je regarde ce que j'ai dans ma besace. Un bon d'achat de 40 euros pour Bienvenue à la Ferme. Vous gagnez votre bon d'achat de 40 euros pour acheter toute une gamme de produits dans les fournes, dans les épiceries qui ont ce label. Ça peut être des fruits, légumes, des jus de fruits, du canard, des plats cuisinés, de la viande fraîche, n'importe quoi. Vous avez tout ce qu'il vous faut avec ces 40 euros. Bravo Céline.
1: Ouais, super, merci beaucoup.
0: Mais ouais, on est content pour vous. Merci beaucoup, je souhaite de passer une belle journée, une belle rando surtout.
1: Merci beaucoup et bonne journée à tout le monde. Merci encore.
0: Merci beaucoup à vous Céline. Allez, tout de suite, on va donner la parole. Et oui, à Mickaël, à retour sur ce matin au mois des fiertés, un mois de célébration internationale qui a lieu en juin de chaque année afin de rappeler le combat pour les droits LGBTQIA+. Dans les gens d'ici, Valérie Delos est allée tendre son micro à Mickaël et ensemble, elle se remémore ce que signifiait être homosexuel dans les années 70.
3: Bonjour, je m'appelle Mickaël et je vis à Suesquin, une formidable commune du Pays Basque intérieur en Basse-Navarre. J'ai quel âge? 62 ans. Je me sens absolument pas vieille.
4: Oui. Mickaëlla, je viens à votre rencontre parce qu'on rentre dans le mois des fiertés. C'est un mouvement qui a énormément évolué. J'imagine qu'entre le moment où vous l'avez connu et aujourd'hui, c'est le jour et la nuit, même si le chemin à parcourir reste encore immense. Quand est-ce que vous avez commencé à être sensible à ces sujets-là, vous?
3: J'ai rejoint ce qui était les basco-baroudeurs tout à fait au début. Ce qui m'intéressait, c'était les valeurs, la solidarité dans ce groupe naissant. Et puis, il y a eu 2013, le mariage pour tous. Cette incompréhension totale d'une réaction agressive et violente contre des droits pour des personnes qui ont des identités mais qui sont des monsieur et madame tout le monde et voire nier nos identités intimes, c'est ça. Ce que l'on est individuellement.
4: Votre identité intime, vous, du coup, vous êtes née dans les années 60, vous l'avez découverte comment?
3: Alors il y a forcément un parcours, j'avais des copains. et on était très bien ensemble, on se posait pas de questions. Et eux m'ont dit, voilà, qu'ils étaient homo. Et c'est là que moi, ça a déclenché quelque chose, puisque ce que les autres voyaient d'étrange en moi, eux me le révélaient. C'est-à-dire qu'on avait cette différence, qu'on avait cette différence-là. Voilà. Donc, ça, c'est le début. Et puis, c'est encore les années où l'homosexualité est pénalisée.
4: Ah oui.
3: Donc, j'ai été fichée au niveau des renseignements généraux, comme.
4: Comme tous les gens à l'époque. Hein.
3: Tous les gens de l'époque.
4: Exactement.
3: Voilà.
4: Avant de parler du contexte politique de l'époque, parlons de la famille. Comment on en parle à la famille, comment on le vit et comment le reçoivent les parents. Parce que c'est pareil, on en parlait tellement peu.
3: Mm-hmm. Moi, avec ma compagne de l'époque, il y a eu un choix qui a été fait, ben justement, de ne pas en parler. Jusqu'aux années 97. Ça n'a pas forcément été un moment très agréable tout de suite. Mm-hmm. Mais une fois que c'est fait. Mm-hmm. Et bon, après, voilà.
4: Ouais. Hein. Revenons donc sur le contexte politique des années 70. Parce que du coup, ça, c'est très particulier. On est dans un moment où, effectivement, il y a encore de la pénalisation. Et en même temps, il y a des mœurs qui sont en train d'ouvrir énormément. Essentiellement dans le milieu urbain. C'était votre milieu, vous étiez urbaine ou pas ?
3: Oui, j'étais sur Bordeaux.
4: Ouais, donc c'était quand même beaucoup plus simple, quand même.
3: Alors, c'était plus simple de le vivre dans le cercle amical, dans les lieux aussi, les bars, les boîtes de nuit, etc. Il y avait là un puissant sentiment de liberté aussi. Mmh. Voilà, les années 80, on a connu l'arrivée du sida. On a vu de nos proches en être victimes. Mmh. Voilà, et après, il y a cette double, cette barrière qu'on met entre le monde familial et la vie sociale à cette période-là.
4: Ouais.
3: En tout cas, en ce qui me concerne.
4: Beaucoup sont ressortis avec de la colère toutes ces années parce qu'on a perdu des proches, des gens qu'on aimait, qui étaient complètement seuls, hein, parce qu'il fallait surtout pas le dire, c'était la honte. Vous n'avez pas de colère en vous ?
3: Non, je pense que j'ai pas de colère. Et là, aujourd'hui encore, je cherche toujours le dialogue.
4: Moi, je vous remercie beaucoup, Michaela.
3: Avec plaisir.
0: Et merci à vous, Valérie. Tout de suite, c'est Etienne Dao avec Duel au soleil à 8h25. Belle matinée à tous. Yeah.

0: Étienne Dao avec Duel au soleil. Dans un instant, votre journal, suivi du reportage en basque.
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0: 8h29, voici l'actu en français dans le monde présenté en 90 secondes par Cyril Ardo-Redon de la rédaction d'ici.
4: L'incendie dans les Landes est fixé, a indiqué il y a quelques minutes la préfecture. Il a démarré jeudi et a depuis brûlé 1700 hectares. À peu près 250 habitants vont pouvoir retrouver leur domicile de Luglon. Il est attendu de pied ferme par les élus locaux. Sébastien Lecornu en Gironde aujourd'hui après le gigantesque incendie qui a parcouru 42 000 hectares. 6 ministres l'accompagnent. Le Premier ministre doit rencontrer des pompiers, des habitants, puis participer à une table ronde autour de la reconstruction. L'exécutif reconnaît une grosse faille de sécurité. Une cellule interministérielle doit se réunir cet après-midi après la cyberattaque qui a visé le fisc et qui a conduit à la fuite des données de 700 000 personnes. Les personnes concernées seront prévenues par mail à partir d'aujourd'hui. Une enquête ouverte à Nîmes, dans le Gard, pour des soupçons de maltraitance sur un petit garçon de 8 ans. Selon Ici Gare Lozère, le beau-père est accusé d'avoir enfermé l'enfant dans sa chambre durant tout l'été. Des voisines l'ont nourri par la fenêtre. Elle raconte aussi des scènes de violence physique et verbale. L'enfant doit être placé en famille d'accueil. Dans la baie de Cannes, dans les Alpes-Maritimes, une personne portée disparue après la collision entre deux bateaux de plaisance. Tôt ce matin, 10 autres personnes sont blessées. D'importants moyens sont mobilisés. Et puis le foot, le RC Lens remporte le premier trophée des champions de son histoire. Victoire 1-0 sur le PSG au stade Bollaert. C'est le duel entre le champion de France et le vainqueur de la Coupe de France.
0: Dans le reportage en basque, on fait le point sur la Sestapunta. On s'approche du summum de la saison.
5: Biarritz, Saint-Jean-de-Luz et Pau ont terminé leur master. Les quatre meilleures équipes vont maintenant s'affronter pour remporter le slam, donc le gain d'or de Biarritz. Les internationaux de Saint-Jean-de-Luz et la Coupe de Pau ont fait le point sur le début des phases finales avec Ivan Carpentier et Bichente Vrignon.
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5: Et ces championnats du monde de Sestapunta, ça sera en Uruguay du 15 au 25 octobre avec donc une sélection basque d'Euskadi pour la première fois.
0: Retour de l'info dans une demi-heure et on parle de quoi, Arantxa ?
5: On reviendra sur les incendies de cet été et vous écouterez les témoignages d'un agriculteur basque qui n'a pas hésité à braver les flammes et porter secours aux pompiers dans les Landes. C'est toujours nuageux encore.
0: Ouais, un ciel bien gris ce matin. Cette tendance va nous suivre jusqu'en fin de journée. Le soleil ne sera visible qu'en fin d'après-midi. Pour les températures, à 8h34, nous avons 23 degrés à Biarritz, 23 à Urugne, 21 à Asquin, Espelette, Itsassou, Bidache, 21 à Ossès, Lantabat, Saint-Palais et Tardette. C'est dans l'après-midi au maximum. Nous aurons 27 degrés dans l'intérieur des terres et 25 degrés sur la côte. 8h34.
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0: Désenchanté. Une information pour celles et ceux qui habitent à Saint-Pé-sur-Nivelle. La médiathèque sera fermée cette semaine à partir de demain jusqu'au samedi. La réouverture est prévue le mardi 25 août à 15h.
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0: On continue en musique jusqu'à 9h avec une jeune artiste basque que vous connaissez forcément, Julie Rouault. Après avoir sorti son premier album en octobre et après avoir chanté aux fêtes de Bayonne et à Arène en Seine, elle vous invite à deux nouveaux concerts la semaine prochaine. Deux concerts, sauf que les lieux ne sont pas encore connus. Elle sera à notre micro dans les prochaines minutes. Elle va tout nous expliquer sur ses concerts cachés. Docteur Kirzak aussi vous donnera des conseils pour manger sainement sur la route des vacances pour éviter le traditionnel sandwich, le triangle industriel de l'aire d'autoroute. Mais d'abord, prenons la température de ce qui se passe de l'autre côté de la Bidassoa avec Sergio Puertas. Hola Sergio.
3: Hey Gounon Pierre, bonjour à tous.
0: Alors on parle avec toi ce matin d'un sujet qui inquiète vraiment et qui continue à être un vrai cauchemar cet été. On parle évidemment des terribles incendies. Le dernier, le plus virulent, a lieu au nord d'Aragon.
3: Et on parle parce que à peine l'Aragon est situé à 2 heures de route d'ici de Saint-Sébastien, au Pays Basque Sud. Heureusement, on y échappe.

0: cet été, mais en Aragon, tout près de Jaca, nombreux sont les Basques qui ont une deuxième résidence. C'est pour ça qu'on parle de ça aujourd'hui. Ça préoccupe toujours l'incendie qui s'est déclaré juste il y a une semaine sur Peñas de Riglos. C'est un endroit qui est très fréquenté par les gens qui pratiquent l'escalade ainsi que les randonnées à vélo. Plus de 17 500 hectares ont été ravagés. Un pompier de l'armée est mort ce week-end en mission de travail suite à que le camion où il allait avec les trois autres militaires qui ont été blessés est tombé par un ravin dans la commune d'Atares. Atares est une commune qui est située dans les environs de Jaca. Et hier après-midi, heureusement, les pluies ont favorisé et ont pu rafraîchir certaines zones. Cette nuit dernière a été un petit peu plus tranquille par conséquent. Mais néanmoins, il y a toujours des surfaces où l'incendie continue toujours très actif. Ce sont des zones boisées, difficiles à y accéder. Un millier de personnes travaillent toujours pour apaiser la situation et dissiper la fumée qui est toujours visible depuis l'autoroute des Pyrénées, ainsi que des communes qui sont proches, comme c'est le cas de Puente la Reina, Binacua ou Santa Cilia.
1: En tout cas, c'est l'été le plus chaud depuis que les registres existent.
0: En effet, c'est un été extrêmement chaud dans cette zone au pied des Pyrénées où pendant 2 mois, les températures ont été par-dessus les 35 degrés, donc le terrain est très sec. Sinon, ici, un petit peu plus proche de nous, à Saint-Sébastien, il faut dire que l'Observatoire d'Igueldo qui étudie l'évolution des températures depuis 1928, cet été, on le sait, on le constate, tout le monde est d'accord, les records de température ont été tous battus en juin et en juillet. On a eu 21 nuits tropicales à Saint-Sébastien où les minimales n'ont pas baissé de 20 degrés. Ceci dit, ce sont des températures plus typiques de la Méditerranée que du littoral cantabrique ou atlantique.
1: Et dans un autre contexte beaucoup plus sympa quand même, à Saint-Sébastien, les fêtes de la Semana Grande sont déjà finies. Peut-on tirer un bilan sur ces fêtes, Sergio?
0: Eh bien, en général, il est bon, hein, ce bilan, car d'après la ville, les fêtes au long de la semaine dernière se sont très bien passées. Le maire de Saint-Sébastien, John Inchausti, souligne que les délits ont baissé de 45% par rapport à l'an dernier. Donc, c'est sans doute le meilleur bilan qu'on puisse en tirer dans ces derniers 5 ans lors de la Semana Grande. Il est vrai aussi que le dispositif de sécurité s'était renforcé cette année avec une centaine d'agents en plus. Quant au service de nettoyage, moins de déchets cette année, et moi personnellement, Pierre, j'ai constaté moins de monde peut-être par rapport à d'autres années, à part ce week-end et aussi à mercredi dernier lors de la soirée de l'éclipse solaire.
1: Quel œil affûté ce sérieux. Et quant aux feux d'artifice, les vainqueurs cette année ont été ceux de mercredi dernier, ceux de la pyrotechnie valencienne.
0: Ils sont très forts, ils remportent la 4e Concha d'Or d'affilée. Ils n'ont pas eu d'adversaire cette année. Le directeur est un jeune garçon de 22 ans. Il sait très bien quels étaient les objectifs. Il a tout donné. Par conséquent, le jury et le public lui ont donné la meilleure note, un prix mérité à une collection très bien tirée, bien rythmée, avec des feux très lumineux, une belle sonorité qui a retenti pratiquement sur tout Saint-Sébastien. Et ça, vraiment, on apprécie parce que ça fait vibrer et ça donne toujours un très beau spectacle.
1: Alors, t'as vu qu'il y avait moins de déchets cette année, mais est-ce que t'as vu le beau feu d'artifice de mercredi?
0: Le mercredi, oui, en effet, juste après l'éclipse, donc c'était l'occasion idéale pour continuer la soirée. Après, le lendemain, je vous dis pas comment j'étais.
1: Hein. Oh oui, bah ça te regarde, sérieux, y a pas de souci. Bon, merci beaucoup en tout cas, je te dis à demain, à bientôt.
0: Allez, à demain, bonne journée.
1: Allez, dans un instant, Pierre Demar avec Je pense à vous.
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0: Pierre Demar avec Je pense à vous. Le 25 et le 26 août, vivez un moment suspendu. Julie Hiroux vous invite pour deux concerts dans des lieux encore secrets. L'occasion de découvrir ou redécouvrir cette chanteuse du Pays Basque dans un lieu intimiste. Pour nous présenter les deux concerts, eh bien Julie Hiroux est à notre micro. Egunon, Julie.
1: Egunon.
0: Concert encore dans des lieux cachés pour 100 personnes. C'est un nouveau défi dans votre jeune carrière. C'est la première fois. Pourquoi avoir choisi ce format ?
1: J'avais envie d'un nouveau format un peu particulier. Et c'est vrai que je suis tombée dans ce lieu un peu par hasard juste avant l'été et je me suis dit que j'aimerais trop y faire un concert, que ça pourrait être un endroit exceptionnel pour un concert un peu intimiste. Et donc voilà, je me suis mise à l'organisation de tout ça et voilà.
0: Et pourquoi avoir choisi des lieux cachés, toujours pas annoncés ? C'est spécial un petit peu pour promouvoir des concerts ?
1: C'était aussi pour rendre un peu l'événement spécial, pour donner envie aux gens de venir, pour donner la curiosité aux gens et... Ce qui est sûr, c'est qu'ils ne vont pas être déçus parce que le lieu est vraiment incroyable. Donc voilà, c'est pour garder ce suspense et la surprise surtout.
0: Alors le lieu, c'est sur la côte, c'est autour de 10 km autour de Bayonne. Comment et quand est-ce qu'on va savoir les lieux précis des concerts ?
1: Dès que les gens réservent, en fait, je vais faire un mail groupé avec toutes les réservations pour annoncer le lieu. Donc en fait, ça va rester secret jusqu'au dernier moment.
0: Ça va être beaucoup plus intimiste, beaucoup plus rapproché. Est-ce que ça va changer quelque chose par rapport à votre rapport à la scène, au public ?
1: Ouais, carrément. Mais là, ça sera, y aura même pas vraiment de scène. Je serai sur le jardin, au même niveau que le public, qui sera en face de moi. On aura l'océan à côté. Donc, beaucoup plus intimiste. Je serai en format acoustique avec Mélissa, ma guitariste, et Chabi, aussi mon guitariste à la guitare électrique. On aura des invités surprises et ce sera vraiment un format très intimiste en proximité avec le public.
0: Vous parlez d'invités surprises. Est-ce qu'on peut les connaître en exclusivité à quelques jours ?
1: Ah ben non.
0: Tout est surprise pour ce concert.
1: Tout est surprise. Donc, j'aurai deux invités surprises chaque soir qui vont venir partager la scène avec moi. Donc, ça aussi, surprise.
0: Est-ce qu'il y a d'autres nouveautés, d'autres surprises, mis à part ces artistes invités à votre concert, aux deux concerts ?
1: Oui, alors ce n'est pas juste un concert, ce sera une soirée complète qui va comprendre aussi de quoi se restaurer, de quoi boire, manger, donc avec des producteurs locaux. Donc ça va être vraiment une soirée très complète pour partager un moment entre 18h30 et 23h. Vraiment la soirée entière tous ensemble.
0: Et quand on achète le billet, on a aussi l'occasion d'avoir le repas qui est compris pour profiter de la soirée. Pour ceux qui n'ont pas pu encore vous voir en concert, que ce soit aux Fêtes de Bayonne, à Arène en scène, ça donne quoi Julie Hiroux sur scène ?
1: Alors j'ai sorti mon album en octobre dernier, pour ceux qui ne le savent pas, donc ça va être encore, je vais présenter mon album qui est en français, qui est en basque. C'est de la générosité, je pense. J'aime partager avec le public, j'aime faire participer le public et je raconte vraiment mon histoire dans mes chansons, donc un moment très intimiste.
0: C'est vrai que ce nouvel album Éclore qui est sorti il y a quelques mois, qu'est-ce que ça représente pour vous de jouer vos chansons devant votre public qui vous attend de plus en plus ?
1: C'est vrai que c'était mon premier été avec mon album et j'ai vécu des moments incroyables, que ce soit aux Fêtes de Bayonne ou aux Arènes de Bayonne, avec mes chansons. Donc pour moi, c'était un peu le saut dans le vide et une grande fierté. Donc c'est vrai que petit à petit, les personnes commencent à connaître mon album. Donc là, je m'étais dit que ce format intimiste, ça pourrait encore rajouter de la proximité et faire connaître un max mes chansons.
0: Quels ont été les premiers retours de celles et ceux qui vous ont vu sur scène ? Pour ce premier album ?
1: J'ai que des super retours. Je suis trop contente. Beaucoup de personnes qui ne me connaissent pas, qui m'ont découverte, notamment à Bayonne, là, au fait. Que des bons retours, même pour les personnes qui ne sont pas forcément bascophones, qui ne comprennent pas forcément toutes mes chansons. Je reçois que des bons commentaires sur la scénographie aussi, sur la présence scénique avec mes musiciens et l'interaction avec le public.
0: Merci Julie Hiroux. Les concerts, c'est la semaine prochaine, le 25 et le 26 août. C'est des lieux cachés, mais on peut le dire, ce sera 10 km autour de Bayonne. Vous pouvez réserver vos places sur Hello Asso. Merci Julie.
1: Merci.
0: Et pour vous mettre dans l'ambiance, voici un titre présent sur son nouvel album, son premier album Éclore. Voici Begin Indara. 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

0: 8h54, c'était Julie Rouault. Elle était à notre micro tout à l'heure pour nous présenter ses deux prochains concerts qui seront le 25 et le 26 août prochain. Bonjour Docteur Kirzé, comme chaque matin cet été, on le passe en pleine forme sur votre radio ici. Et grâce à vos conseils santé, ce matin, vos conseils pour remanger, manger équilibré sur la route.
1: Bonjour à toutes et à tous, soleil, farniente, apéro et spécialité locale, ça c'était les vacances. Et puis vient le moment, c'est peut-être le vôtre, du retour. Souvent long, parfois éprouvant, on s'arrête sur une aire d'autoroute, on n'a pas préparé grand-chose et hop, on se jette sur le premier sandwich industriel ou le menu fast-food pour faire comme tout le monde. Mauvais réflexe pour éviter le coup de pompe et arriver chez soi en pleine forme. Mieux vaut adopter quelques astuces simples. On planifie ses vacances, son itinéraire, mais on ne planifie pas vraiment ses repas. Avec un peu d'anticipation, on peut pourtant transformer le voyage retour en un moment agréable, sans stress ni kilos en trop. Et pour cela, l'un des meilleurs investissements santé pour les longs trajets, je vous le donne en mine, c'est la glacière. Une glacière isotherme bien préparée permet d'emporter des aliments sains directement depuis son réfrigérateur et ainsi de résister aux tentations des aires de repos. Concrètement, on peut y glisser des fruits frais faciles à manger, des légumes découpés en bâtonnets, des œufs durs, du fromage blanc. On ajoute des petites bouteilles d'eau, éventuellement une boisson sans sucre et hop, on a un vrai repas équilibré, complet et on évite les restos trop gras ou trop salés. Vous n'êtes pas glaciaire, sur les autoroutes françaises, il y a aussi depuis plusieurs années des menus qu'on appelle croque-malins qui sont proposés et qui respectent les normes nutritionnelles du programme national nutrition santé.
0: Et les boissons, on a tendance à abuser du café ou des sodas énergisants pour tenir. Quels sont les risques et quelles sont les alternatives ?
1: Les boissons trop sucrées, soda, jus industriels vont provoquer en fait un pic de glycémie et puis derrière une chute brutale, ce qui va accroître la fatigue, c'est embêtant si on conduit, ou l'irritabilité, là aussi c'est embêtant pour tout l'habitacle de la voiture. Le café en excès déshydrate et ça peut causer des palpitations. Donc l'idéal, ça reste vraiment l'eau plate à température ambiante et bue régulièrement. On peut aussi aromatiser l'eau avec des petites rondelles de citron ou de concombre et si on veut un peu de tonicité, on peut préparer une eau citronnée maison, on en avait parlé, sans sucre ou boire un thé froid non sucré. Et on n'oublie pas que l'alcool est à proscrire formellement quand on conduit. Donc même en petite quantité, il va altérer les réflexes et amplifier la somnolence. Bref, vous mettez tout ça dans votre glacière et vous allez passer une bonne route de retour. Allez, bon été, bonne santé à l'écoute d'ici, bien sûr.
0: Milechker, docteur.

0: Les Beats Boys sur votre radio. Dans un instant, votre journal. Et bienvenue chez vous avec Juliette Giraud.
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0: Dans un instant, le journal de 9h avec Arantxa Rouchari. Puis bienvenue chez vous, le meilleur de bienvenue chez vous avec vous, Juliette Giraud.
4: Oui, bonjour Pierre-Sylvain, bonjour à tous. Donc dans le meilleur de bienvenue chez vous, ça va peut-être pas vous plaire, mais j'ai choisi de parler de rentrée scolaire. Pour compenser, on va aussi parler de vacances en septembre, comme ça, si vous préférez faire la politique de l'autruche.
0: C'est équilibré.
4: Ça sera possible aussi. Sur ce, bonne journée Pierre-Sylvain.
0: Oui, bonne émission à vous, à bientôt.
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4: Et nous, on entame une nouvelle semaine ensemble en ce lundi. Il est 9h. L'information est donc présentée par Arantxa Rouchari. Bonjour Arantxa.
5: Bonjour Juliette, bonjour à tous. L'incendie de Lugland dans les Landes vient tout juste d'être fixé. Au total, il aura parcouru 1700 hectares. Mais les opérations d'humidification, elles s'enchaînent pour empêcher les reprises de feu. Et c'est là que les agriculteurs interviennent. Chaque jour, ils sont une quarantaine à ravitailler les pompiers proches des lieux d'intervention. Certains viennent même du Pays Basque. C'est le cas de Fabrice, éleveur de brebis laitières à Mendiondes. Il était déjà venu pour l'incendie en Gironde en 2022, mais un peu à reculons, cette fois, pas d'hésitation.
6: La première fois, c'était avec la trouille, c'était presque un marche arrière. Maintenant, presque, on s'en fiche de prendre la route, de filer. Il faut, parce que voilà, le climat aussi n'est pas bon. J'espère que ça ne viendra pas quand même tous les ans, mais ça devient de plus en plus compliqué avec ce réchauffement climatique. Mais on est là, si jamais, les agriculteurs. C'est toute cette générosité, et puis ces gens-là qui vous applaudissent en bord de route, avec des drapeaux, avec des merci, des signes. C'est symbolique pour nous. Puis si ça arrivait chez nous, je pense qu'on serait pareil. On ferait tout pour que les gens viennent nous aider, pour les accueillir. Et pour, c'est humain, c'est magnifique.
7: Ouais, parce que j'imagine que vous n'avez pas signé pour ça quand vous êtes devenu.
6: Du tout, non, parce que nous, voilà, au final, on laisse nos exploitations un peu de côté. Bon, moi, c'est ma femme qui est sur l'exploitation. Enfin, on est les deux là, celle qui s'en occupe parce que je suis ici. On laisse nos gamins à la maison et tout ça, mais c'est pour la bonne cause, quoi.
5: À Garancy, 100 personnes sont toujours interdites de regagner leur logement. Le Premier ministre Sébastien Lecornu est attendu aujourd'hui en Gironde, où 42 000 hectares ont été dévastés cet été. Au Porge, là où c'est 7 000 hectares et 183 maisons détruites, les habitants attendent maintenant des actes. Hier déjà, le ministre était sur la commune. Une visite surprise sans caméra. Les habitants réclament notamment des moyens pour se reloger et nettoyer les zones sinistrées.
4: Une soirée en boîte de nuit qui se termine devant le tribunal de Bayonne.
5: Un jeune homme de 18 ans en comparution immédiate aujourd'hui. Il est soupçonné d'avoir agressé plusieurs personnes, dont un CRS, à la sortie d'un bar à Biarritz dans la nuit de vendredi à samedi. Le jeune homme aurait notamment donné des coups de poing, mordu un policier à la jambe et proféré des insultes à caractère raciste. À Boucau, la mairie demande le départ de 150 caravanes installées au bord de l'Adour. Le site est un ancien terrain de production d'engrais avec une pollution des sols qui est toujours étudiée, ce qui crée un risque sanitaire pour les familles sur place. La mairie dénonce aussi des branchements illégaux sur les réseaux d'eau et d'électricité. Selon le maire, cette communauté évangéliste prévoit de rester jusqu'en septembre.
4: Alors que 16 départements sont placés en vigilance orange canicule, le thermomètre ne dépasse pas les 30 degrés au Pays Basque.
5: Mais le réchauffement climatique continue néanmoins d'impacter les oiseaux migrateurs. Au col d'Orgambidechka, la LPO observe depuis la mi-juillet leur passage. Les cigognes blanches ont pris de l'avance. 447 ont déjà été comptés au 31 juillet. Un record de précocité, mais pour les milans noirs et les pigeons ramiers, c'est beaucoup plus calme. Les mauvaises conditions météo pourraient expliquer ce retard, selon Guillaume Lacour, chargé de suivi de la migration au col.
8: On a des mauvaises conditions. Il fait très chaud et avec une mauvaise visibilité. En plus, il y a des feux là qui créent un voile qui occultait quand même beaucoup la visibilité. On voit moins loin, donc potentiellement, s'il y a des oiseaux qui passent comme d'habitude, on peut ne pas les voir. Après, là, on a remarqué que sur ces derniers jours, il y a quand même pas beaucoup d'oiseaux qui migraient, même dans les bonnes conditions. Le pic de passage pour le milan noir, c'est fin juillet, début août. On doit être à un peu moins de 19 000. Les pigeons, par exemple, les pigeons ramiers, avec les conditions de vent qui ont changé, ils passent beaucoup plus sur la côte. Ici, on pouvait en compter des centaines de milliers. Maintenant, c'est déjà rare d'en compter des dizaines de milliers, quoi. Et on voit qu'il n'y a pas beaucoup de rapaces, donc probablement qu'il n'y a pas beaucoup de thermiques. Les thermiques, c'est les courants ascendants créés par les courants d'air chaud qui sont plus légers que les courants d'air froid, et donc ça monte. Et les planeurs, comme les rapaces ou les cigognes, s'en servent pour monter sans effort, sans battre des ailes. Nous, on peut les voir à l'aide de petits nuages à basse altitude, les cumulus, des jours où on n'en voyait pas du tout des cumulus. Donc c'était un soupçon du fait qu'il n'y ait pas de courant ascendant.
5: Migration simplement décalée ou véritable baisse du nombre d'oiseaux, il faudra attendre la fin de la saison pour répondre à la question. En attendant, les observations se poursuivent jusqu'à la mi-novembre. Et une enquête du syndicat étudiant UNEF révèle que le coût de la vie étudiante en 2026 a augmenté de 1,66% sur un an et de plus de 35% depuis l'élection d'Emmanuel Macron en 2017.
4: Et ça bouge côté sport.
5: Léon Marchand remporte l'or sur le 400 mètres nage libre des championnats d'Europe de natation. Il finit en bronze avec le relais 4 x 100 mètres 4 nages. En main nue, le master de Galassi connaît son épilogue aujourd'hui au Trinquet-Garat dans le cadre des fêtes de la ville. En finale, Mathieu Spital et Andoni Ipar affronteront Iker Espinal et Peyo Guichandut. Rendez-vous à 17h pour la finale du master espoir avant la grande finale du master de Galassi en fin d'après-midi. Et en Cesta Punta, finale du master 4 à Biarritz, Chabi Balandica et Théo Laborde seront opposés à Thomas Irutia et Thibaut Basque. Un point sur la météo avec vous, Juliette.
4: De nombreux nuages quand même ce matin, pouvant donner quelques averses, en particulier sur le Labour. Cet après-midi, ça doit se dégager avec même retour d'éclaircies annoncé par Météo France. Pour les températures, vous l'avez dit, on ne va pas dépasser les 30 degrés, loin de là, puisqu'au meilleur de la journée, 23 degrés à Andaille, 24 degrés pour Espelette, 25 à Bayonne, à Saint-Jean-Pied-de-Port, 26 à Bidache, jusqu'à 27 degrés pour les maximales autour de Saint-Palais. Quant à demain, on attendra encore un temps nuageux le matin. Et normalement, grand soleil l'après-midi annoncé par Météo France avec des températures toujours entre 26 et 29 degrés. La météo de l'océan également avec Célia du sémaphore de Sokoa. Bonjour Célia.
9: Bonjour Juliette, bonjour à tous.
4: Donc ciel nuageux aussi j'imagine à Cibourg.
9: Oui, effectivement, le ciel est bien couvert, mais on espère des éclaircies à compter de l'après-midi.
4: Est-ce que vous avez quand même une certaine visibilité là depuis le sémaphore ?
9: Oui, on a environ 20 km de visibilité, donc ça reste quand même bon malgré les nuages.
4: Quelle température vous relevez ce matin, Célia ?
9: Alors, dans l'air, il fait 23 degrés et dans l'eau, 25.
4: Toujours 25 degrés, donc dans l'eau, ça reste chaud hein, quand même. Hein.
9: Oui.
4: En termes d'heures de marée et de coefficients ?
9: Donc, la prochaine basse mer sera à 14h17 et la prochaine pleine mer à 20h30. Et les coefficients du jour sont de 84 et 78.
4: Si jamais on va se baigner aujourd'hui, à quoi on doit s'attendre en termes de vagues ?
9: C'est plutôt calme, il y a environ 80 cm de houle et ça devrait rester stable toute la journée.
4: Parfait, Célia, merci beaucoup. À demain pour de nouveaux points.
9: Bonne journée, au revoir.
4: 9h07.
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4: Et retour en 1985 pour démarrer cette matinée avec le tout premier album de Marc Lavoine, dont ses plus grands succès, et ça en fait partie. Voici pour une begin avec toi sur notre radio ici Pays Basque.

0: extrait du tout premier album de Marc Lavoine. C'était pour une Begin avec toi.
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0: Les meilleurs moments de bienvenue chez vous à l'occasion de l'été, tour d'horizon de tous ces sujets abordés cette saison grâce à vos témoignages. Et en ce 17 août, ma prochaine phrase ne va peut-être pas vous plaire, mais la rentrée commence à approcher. C'est peut-être le cas pour vous si vous êtes encore en vacances, ou bien le cas de votre enfant qui va bientôt reprendre la route de l'école. Quoi qu'il en soit, selon la psychothérapeute Aline Crogier, invitée de cette saison, la technique de l'autruche, ça ne marche pas très bien. Elle nous a donc partagé ses conseils pour reprendre sereinement.
3: Le cerveau aime la routine. C'est là où il se sent en sécurité. La sécurité, c'est l'essentiel pour pouvoir aborder une bonne rentrée, qu'elle soit affective, qu'elle soit au niveau du corps, de la santé, et puis qu'elle soit aussi dans ce qu'on se projette. Certains ont des projets, certains ont besoin de mettre du sens à leur vie, donc de se mettre un projet tous les ans pour pouvoir se sentir plus à la hauteur. Alors, qu'est-ce que je mets en place pour y arriver? C'est l'essentiel. Donc, la première, ce serait déjà la sécurité affective. Nous, comme les enfants, on a besoin de se sentir entourés, rassurés, protégés. Donc du coup, en fait, est-ce qu'on a les collègues qui vont bien? Est-ce qu'on n'irait pas chacun d'entre nous communiquer ensemble avant de rentrer pour se sentir rassurés?
4: Mais il faut trouver le juste milieu, parce qu'il ne faut pas que ça entache les vacances. Quand on commence à reprendre contact avec les collègues, on se dit ça y est, on a remis un pied à l'étrier quand même. Il me reste encore quand même 4 jours de vacances, j'ai envie d'en profiter.
3: Moi, je suis d'accord avec vous. Donc en fait, l'idéal, c'est juste des petits messages.
4: Ouais.
3: Que ce soit par mail, pour se rassurer au niveau de l'entreprise. Pour les enfants, ce serait peut-être de voir déjà, avec tel et tel enfant, il s'est bien entendu l'année dernière, pourquoi pas essayer de créer un premier lien, un premier jet, on va dire, avant la rentrée, ça va rassurer tout le monde, et les parents, et les enfants, dans tous les cas, pour ceux qui ont besoin d'un entourage affectif. D'autres sont plus autonomes ou ont besoin de se sentir plus seuls. Ça leur appartient et l'essentiel, c'est qu'ils soient bien avec ça.
4: Il y a peut-être des auditeurs ce matin qui appréhendent cette reprise, ce retour au travail. Est-ce que c'est normal d'appréhender ?
3: Oui, c'est normal. Le cerveau a besoin de routine. Il se sent en sécurité uniquement quand il est dans sa propre routine. Donc en fait, il sait très bien que là, il va avoir à faire un décalage à une zone inconnue. Donc là, l'essentiel, c'est d'être bien dans ses baskets quand on arrive. Et qu'est-ce qui fait qu'on est bien dans ses baskets? De quoi on a besoin pour être bien dans ses baskets? Certains, d'arriver à la bourre et d'arriver à la dernière minute, c'est ok pour eux. D'autres, ils ont besoin en fait de se réveiller en étant rassurés au petit déjeuner avec toute sa famille. Et bien, vous restez dans cette routine-là.
0: Voilà, les bonnes techniques pour reprendre le boulot ou bien l'école pour les plus jeunes, selon la psychothérapeute Aline Crogier. Bon, alors, au fond, le conseil, ça reste de s'écouter. Écoutez ce dont vous pensez avoir besoin pour cette rentrée. Et vous faites même peut-être partie de ceux qui ne se sentent pas du tout concernés si vous avez choisi de placer vos vacances là, en septembre. Vous pourriez avoir choisi le meilleur plan, selon les invités de cette saison. On va en parler dans le meilleur de Bienvenue chez vous, juste après DJ. C'est le dernier titre de Soprano.
5: Oh, DJ!

0: 9h17, vous êtes bien réveillé avec Soprano. Bien réveillé pour redécouvrir donc le meilleur des sujets abordés cette saison entre 9h et 10h dans Bienvenue chez vous. Notre sujet tout l'été et l'un d'entre eux vous concerne peut-être si vous avez choisi de vous éviter, vous savez, le blues là de la rentrée et de partir en vacances après tout le monde en septembre. A priori, vous avez fait le meilleur choix selon Louane et Julien de l'agence de voyage bayonnaise Le Comptoir d'ailleurs.
1: Pour partir en septembre, donc on va plus viser donc des couples, des retraités et ceux qui cherchent donc le calme. Ça va dépendre également donc de la destination, comme du climat, de ce que l'on recherche, des attentes clients.
2: Ici au Pays Basque, on a souvent l'été indien. Est-ce qu'on a besoin par exemple de partir à Tahiti pour avoir du soleil en septembre ?
3: Alors non, même si Tahiti, on est à peu près sûr qu'il fera beau, mais on a ici à moins de 3 heures de vol des destinations qui sont tout à fait abordables. Et pour répondre à votre question sur est-ce que c'est un bon plan de partir après la saison, oui, clairement, les prix sont plus avantageux, ça va de 10 à moins 30% sur l'ensemble des prix.
2: Donc là, une fois que la rentrée est passée, dès le 1er septembre, comme ça on a des réductions aussi importantes.
3: Absolument.
2: Sur certaines destinations, j'imagine, sur tous les voyages ou c'est assez
3: global. Alors sur des très grands voyages très lointains, c'est pas le cas. Pas toujours, mais si on parle ne serait-ce que sur des destinations assez prisées comme par exemple les Baléares, là il y a vraiment des bons plans.
2: Alors on le sait, souvent sur une saison estivale, on a plein d'activités, on a des activités nautiques, on peut aller à la montagne par exemple, il y a plein de choses à faire. Est-ce qu'en septembre, là aussi, une fois que la rentrée est passée, eh bien ça y est, les saisonniers qui bossaient, ils sont repartis à l'école, souvent c'est des étudiants, donc est-ce qu'on a les mêmes offres qui sont proposées ?
3: Oui, globalement, oui. Sur septembre, ça marche encore. Si on part en octobre ou novembre, là, il y a quand même des destinations où il faut faire attention. Par exemple, dans les Cyclades, si vous partez au mois de novembre, vous allez vous retrouver parfois dans des villages où la moitié des commerces sont fermés. Mais après, si vous partez en Europe ou même Marrakech ou le sud de l'Espagne, vous pouvez faire vraiment des super voyages avec des prix donc plus avantageux et encore toutes les activités possibles.
0: Voilà, partir au moment de la rentrée, est-ce que vous validez ? C'est une émission qu'on peut retrouver dans son intégralité sur le site ici.fr, rubrique Bienvenue chez vous. On va s'offrir de nouveaux extraits des meilleurs moments de l'émission, mais demain, puisque d'abord, place à des idées sorties pour profiter de votre été au Pays Basque.
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Et c'était Richie et Poëri sur votre radio, ici Pays Basque. On continue encore en musique pour quelques minutes. Ensuite, je vous proposerai un voyage littéraire avec Valérie Dehausse qui nous fait découvrir les boîtes à livres de la région. Ce sera juste après vos idées sorties, celles que vous nous laissez sur WhatsApp. Et ce titre avec Michael Sambello, voici Maniac. Très bon lundi à vous.

0: Michael Sambello avec Méniac sur votre radio, ici Pays Basque, où il est temps d'accueillir Élise de l'Office du Tourisme, destination Biarritz, pour des idées sorties. Élise, bonjour.
1: Bonjour.
0: Alors d'abord, vous nous proposez des visites commentées avec l'Office du Tourisme de Biarritz.
1: Oui, tout à fait. Je suis la guide conférencière à destination Biarritz et tout au long de l'été et de l'année, nous vous proposons une large offre de visites guidées pour faire découvrir la très riche histoire de Biarritz et tous ses secrets.
0: Voilà, donc des visites thématisées différentes. Si vous voulez nous faire un petit mot, Élise?
1: Oui, tout à fait. Nous offrons des visites adaptées à la fois aux locaux, aux excursionnistes, aux vacanciers, vraiment pour tous les publics avec plusieurs thématiques. Nous proposons des visites classiques de 2 heures pour explorer en profondeur la ville en fonction du thème choisi. Et on a également des formats flash de 45 minutes afin de vous accorder une petite escale patrimoine idéale pour une première découverte de Biarritz ou l'approfondissement d'un sujet en particulier.
0: Donc là, ça peut être la bonne idée si vous découvrez le Pays Basque pour voir Biarritz autrement, mais c'est aussi la bonne idée quand on habite ici et qu'on ne prend pas toujours le temps de découvrir un petit peu l'histoire de notre propre ville et de notre propre région, hein, Élise.
1: Oui, tout à fait. C'est pour ça que nous avons des thèmes assez précis, comme par exemple les années folles et l'art déco. Et nous proposons également une visite sur la danse à Biarritz avec la collaboration exceptionnelle du centre chorégraphique Malandin Ballet.
0: Donc Élise, là, il y a les visites commentées que vous nous proposez, mais vous aviez aussi une nouveauté à nous annoncer.
1: Tout à fait. Cette année, nous sommes très heureux d'annoncer une toute nouvelle collaboration avec le Petit Train de Biarritz. Ainsi, durant 1 heure, je commente en direct toute l'histoire de la ville et vous êtes confortablement installé dans le Petit Train avec une pause photo au phare également. Et la prochaine visite sera le mardi 25 août.
0: Mardi 25 août, à noter dans les agendas, évidemment, que ce soit pour les visites ou cette nouveauté, on pense à réserver, j'imagine.
1: Oui, tout à fait, la réservation est obligatoire. Vous pouvez donc consulter tout notre agenda sur notre site internet, destination-biarritz.fr, ou directement au guichet de l'Office de Tourisme également.
0: Voilà, vous pouvez retrouver le site en tapant sur un moteur de recherche. Destination Biarritz, on retrouve tout de suite évidemment le site internet comme ça. Élise, un grand merci.
1: Merci à vous, très bon été.
0: Très bel été à vous, et on va bien sûr continuer à vous donner des idées sorties. Vous savez quoi? C'est pas moi qui vais les donner, c'est vous.
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0: Puisqu'à tout moment, 24 heures sur 24, vous pouvez sur WhatsApp nous laisser des messages vocaux pour annoncer les événements de votre association, de votre commune, pour faire des annonces aussi. C'est le 05 59 59 17 deux fois. Allez, on va écouter ce qui se passe.
3: Et Boulogne, bonjour à tous. Mercredi 19 août à 21h, le chœur d'hommes bayonnais Aïségua Cantus, dirigé par Maïlène Rotaber, donnera son 4e concert de l'été sur la place de la Porte d'Espagne à Bayonne. Chant basque et bonne humeur seront au menu des 40 choristes pour un moment convivial qui ravira toute la famille. L'animation est gratuite et la sortie joyeuse. 300 chaises accueilleront les premiers arrivés. Au plaisir de nous retrouver ce mercredi 19 août à 21h avec le chœur Aïségua. Salut, ciao.
0: 9h32.
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0: Dans les prochaines minutes, et comme prévu, Valérie Delos va nous emmener pour un voyage littéraire. Mais d'abord, vous l'entendez, c'est un voyage musical qui démarre. Voici Chabalch.

0: Et c'était Chabal sur votre radio, ici Pays Basque.
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0: On continue de voyager, de se sentir en vacances aussi grâce à notre série Radio de l'été. Un road trip aux quatre coins du Pays Basque, guidé par les boîtes à livres de la région, plus ou moins cachées de notre territoire. Pour en tirer de beaux conseils littéraires, Valérie Delos s'embarque avec elle, une libraire. Ce matin, c'est Isabelle de la librairie Claire de Plume à Urugne et elle nous emmène devant une boîte à livres tout près de la commune.
3: Ça y est, on voit la boîte au loin. Alors là, ça change un petit peu. Pour une fois, on resitue où on est là parce qu'on a quand même une super belle vue.
4: Alors, nous sommes à Cibourg, du coup, ouais. Mais côté Urugne, au bord de l'Outchine, avec une vue magnifique sur la plage. Ouais. On est sous les arbres, avec des bancs autour de nous.
3: Ouais,
4: l'endroit idéal pour se poser, pour lire.
3: Exactement.
4: On est au frais, ouais. Ce qui fait vraiment du bien dans ces fortes chaleurs.
3: Oui, trop.
4: Et la boîte est bien protégée.
3: Avec cette fois des petites poignées,
4: oui.
3: Pour ouvrir, ce qui est plutôt sympa parce qu'on galère un peu.
4: Ouvrir.
3: Alors, Isabelle.
4: Bien, mais il y a surtout beaucoup plus de poches et avec de tout.
3: Ouais.
4: J'ai l'impression qu'il y a des livres en espagnol, des Anna Brevet de 2010. C'est Je deviens un vrai lecteur, le manuel pour devenir un vrai lecteur de CM1, CM2, 6e. Okay. Oula, ça c'est pareil, c'est...
5: Ah, c'est pas jeune,
4: ça se voit tout de suite du tout.
5: Ouais, à la couverture.
4: Mais c'est toujours d'actualité, au ouais. 78.
3: Ah oui.
4: J'étais à peine née, donc.
3: C'est dingue quand même.
4: Un livre d'Alphonse Daudet, Tartarin de Tarascon, il y a vraiment de tout.
3: Ouais, il y a pas mal de livres pour oui. De bibliocollèges aussi.
4: Je sais pas s'ils sont toujours au programme La farce de Maître Patelin, les textes de l'Antiquité, ça ouais. Oui, avec Candide de Voltaire aussi. Oui.
3: Philippe et Labreau, même, moi j'aime beaucoup Philippe Labreau, 15 ans. Oui. Vous connaissez un peu ou pas?
4: Moi j'ai vraiment du mal avec Philippe Labreau.
3: Ah oui, en tant que personne ou en tant qu'auteur?
4: En tant qu'auteur, j'ai du mal à le lire en fait.
3: D'accord. Donc, il y a beaucoup de polars.
4: Oui.
3: C'est du bon polar, ça, ce qu'on voit là?
4: Ah oui, il y a du bon polar. Il y a John Grisham qui est vraiment du très bon polar. John Connolly aussi. Alors, Litchfield que je ne connais pas. Ah oui, Stéphane Bourgoin. Alors ça, c'est pas un auteur de polar, c'est surtout celui qui a enquêté sur les serial killers pendant des années quand il était aux États-Unis.
3: Oui.
4: Et là, je pense qu'il raconte les confessions de 12 tueurs en série qu'il a interrogé. Il fut un temps de ma vie où j'adorais lire ce genre de choses.
3: Mmh.
4: Essayer de comprendre en fait d'où vient le mal.
3: D'accord.
4: Pourquoi des gens comme ça ont décidé de tuer les autres.
3: Et alors du coup, ça vous fait penser à quelque chose que vous, le polar en plus, un petit peu votre péché mignon. En
4: oui.
3: Librairie, il y en a un.
4: Oui, Mamie Luguerre, qui est de Benoît Philippon, qui est vraiment mon polar chouchou, qui raconte l'histoire d'une femme. La première page, en fait, elle a 102 ans et elle accueille les policiers au petit matin à coup de fusil. Et elle se fait arrêter par le commissaire Ventura, qu'elle va appeler tout le long du livre Lino, qui raconte donc en fait l'histoire de sa vie. Elle fait sa déposition et on découvre des choses dans la cave.
3: Adapté en roman graphique pour le premier tome.
4: En roman graphique pour le premier tome qui est sorti là il y a quelques mois.
3: Ouais, donc elle était sympa. Moi j'ai beaucoup aimé cette boîte à livres.
4: Oui, elle est très sympa.
3: Ah, franchement, elle est sympa. Allez, on referme.
4: On referme.
3: Allez, ciao.
0: Voilà, on referme donc la boîte à livres de Cibourg et rendez-vous demain pour une nouvelle fouille de boîte à livres avec Valérie et dans quelques minutes à peine pour une recette estivale à la plancha.
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0: Tous les jours, on s'offre une idée de recette avec Liliane Othal, elle est spécialiste de la cuisine du Sud, autrice de la Bible de la plancha. Bonjour Liliane.
3: Bonjour.
0: Aujourd'hui, c'est une sauce que vous nous proposez.
3: Alors, une sauce que j'aime particulièrement, c'est la sauce chipistère. Alors, la sauce chipistère, hein, on la connaît, tout le monde en fait à la maison, on a chacun un peu sa petite recette, et moi j'ai la mienne que je vais vous donner.
0: Eh bien, on la veut bien, c'est parti.
3: Alors, on va partir sur des ingrédients assez simples, hein, parce que c'est du vinaigre de cidre, de l'huile d'olive, vraiment, donc on met à peu près à égalité, de l'ail, un peu de laurier, quelques branches de thym, si vous les avez, ou alors du thym sec, si vous n'avez pas des branches de thym du jardin, et surtout du piment d'Espelette, voilà, parce que vraiment, on veut une sauce de caractère. Vous pouvez la saler ou pas, ça dépend ce que vous faites, parce que en fait, la recette est très simple, hein, vous allez vous contenter de mélanger tous les ingrédients que je vous ai donnés. Vous les mettez dans un bol ou dans une bouteille, c'est mieux, parce que ça va être plus sympa après pour émulsionner, pour les mélanger tout ça. Donc, vous allez simplement agiter la bouteille. Ce qui est bien aussi, c'est que vous pouvez la faire à l'avance. Et en plus, la sauce chipistère va se conserver au frais pendant quelques jours. Donc, l'intérêt de cette sauce, c'est surtout qu'elle va avec tout. Vous allez pouvoir vous en servir avec le poisson, avec les moules. Alors là, c'est vraiment un grand classique, mais c'est toujours aussi bon. Avec les légumes, bien sûr, ça va donner un peu de caractère si vous faites des légumes de l'été, des courgettes, des tomates. Donc, allez-y, n'hésitez pas à arroser toutes vos préparations de sauce chipistère. Les calamars, bien sûr, les chipirons, les encornés, vous les appelez comme vous voulez, mais bon, c'est quand même les stars de l'été. Et là, donc, allez-y, vraiment, sauce chipistère, vous pouvez y aller. En général, tout le monde aime ça. Si vous voulez moins dosé en piment d'Espelette, sera peut-être plus acceptable pour les enfants ou les gens qui aiment pas trop le piquant. Mais quand même, moi j'aime c'est du peps quand même. C'est l'idée d'une sauce qu'on va utiliser comme ça, sur toutes vos recettes.
0: Merci beaucoup Liliane, on va rester sur cette thématique de sauce cette semaine. Demain, ce sera un ketchup maison pour vos bons conseils. On vous dit à demain. Dans quelques minutes, c'est votre rendez-vous, l'instant climat nature. On va parler ensemble d'un animal qui s'adapte bien au changement climatique. Ce sera juste après Florent Pagny.

0: Du monde
1: avec Florent Pagny. Et je vous emmène dans le domaine Abadia, à Hendaye, pour l'instant climat nature. Chaque jour de l'été, on retrouve un membre de l'équipe du domaine. Aujourd'hui, c'est Lionel Séville, il est garde du littoral. Et le sujet du jour, abordé avec Pierre-Sylvain Moquet, c'est un champion du monde de l'adaptation, et notamment de l'adaptation avec les changements climatiques.
2: On a un animal, le lézard du Murail, qui est un reptile, qui a tout plein de ressources, parce qu'il s'adapte finalement à son milieu, et au terrain, et au temps qu'il fait. On peut le retrouver partout chez nous, dans nos jardins, sur le bord d'un mur, sur le bord d'un chemin un peu empierré, un peu ensoleillé, et il va venir profiter du soleil, de la chaleur, lui, pour se réveiller, pour sortir de sa torpeur, et puis pour être super actif, puisque finalement c'est la température du soleil qui va lui permettre de faire remonter sa température corporelle. En fait, nous dans le milieu de l'environnement, on dit qu'il est hypothermique. En fait, simplement que il adapte son activité en fonction de la température extérieure.
3: Et on le retrouve où ce lézard des murailles?
2: On le retrouve un peu partout finalement, hein. Toutes les zones un peu ensoleillées, sur des bords de murs, sur des bords de chemin, sur des petits murs de pierre. Et finalement, il vient vivre aussi dans nos jardins, et c'est vraiment cet espace de vie qui fait que on le retrouve un petit peu partout.
3: Et ça ressemble à quoi, un lézard des murailles, si on en croise un dans le jardin, par exemple?
2: On l'a tous vu, c'était cette espèce de petite bestiole un peu marron avec ses pattes un peu tachetées et une grande queue derrière, et on l'a tous vu, on l'a tous un peu expérimenté quand on était jeune. Une des caractéristiques aussi notamment des lézards, c'est que quand il y a un prédateur qui va venir l'attaquer, il va pouvoir se défendre finalement si le prédateur l'attrape par la queue, va se détacher du reste du corps et va continuer à bouger, qui fait que le lézard va pouvoir fuir et puis aller se cacher et se protéger du prédateur. Et en fait, on appelle ça l'autotomie. En fait, c'est une caractéristique un peu physique qui fait que la queue se détache du corps et laisse la possibilité à l'animal de se sauver.
3: Et si on en trouve un chez nous, qu'est-ce qu'on fait de ce lézard ?
2: Alors, en fait, beaucoup de reptiles en France, et notamment les espèces de lézards, sont protégés en France. Donc surtout, on les laisse vivre. On vient pas les embêter, on vient pas les capturer, on vient pas les déranger, et on profite un peu de la tranquillité de nos jardins, de nos espaces, de bord de maison, pour le laisser vivre, pour le laisser se développer, puisqu'il vient se nourrir d'araignées, de chenilles, de criquets, de sauterelles, en fait, de tous ces petits insectes qu'on retrouve tout autour de nous, dans nos espaces naturels, dans nos jardins. Et finalement, c'est un super allié dans nos potagers, puisqu'il vient manger un petit peu toutes ces bestioles qui viendront grignoter ce qui se développe dans nos potagers.
1: Voilà, le lézard des murailles, champion donc de l'adaptation qu'on retrouve dans nos régions. Il était présenté par Lionel Séville. Je vous rappelle qu'on a un sujet chaque jour autour de la nature et du climat au Pays Basque, grâce à toute notre équipe du domaine Abadia à Hendaye. Donc rendez-vous demain, et ce, dès 7h40, pour le prochain. Dans quelques minutes, on fait le point sur l'actualité, puis place à la deuxième partie de Bienvenue chez vous, avec un invité de cette saison à redécouvrir. Ce sera Romain Membred. Il est cofondateur d'Euskal Race, la grande course à obstacles 100% basque, dont la prochaine édition aura lieu le 10 octobre prochain.
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0: C'était Super Tramp sur votre radio. 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
0: Nous sommes lundi 17 août 2026. Il est 10h. L'information est présentée par Arantxa Koroutchari.
2: Sébastien Lecornu, Premier ministre, hué hier au Porge. Il était en visite surprise là où 7000 hectares et 183 maisons ont été détruits par le feu cet été. Les habitants sinistrés attendent maintenant des actes. Ils réclament notamment des moyens pour se reloger et nettoyer les zones sinistrées. Le Premier ministre est désormais attendu en Gironde où 42 000 hectares ont été dévastés en juillet. L'incendie de Luglon dans les Landes est fixé depuis ce matin. Au total, il aura parcouru 1700 hectares. 250 habitants peuvent désormais regagner à leur domicile.
0: À Boucau, la mairie demande le départ de 150 caravanes installées au bord de l'Adour.
2: Le site est un ancien terrain de production d'engrais avec une pollution des sols qui est toujours étudiée, ce qui crée un risque sanitaire pour les familles sur place. La mairie dénonce aussi des branchements illégaux sur les réseaux d'eau et d'électricité. Selon le maire, cette communauté évangéliste prévoit de rester jusqu'en septembre. Une soirée en boîte de nuit qui se termine devant le tribunal de Bayonne. Un jeune homme de 18 ans en comparution immédiate aujourd'hui. Il est soupçonné d'avoir agressé plusieurs personnes, dont un CRS à la sortie d'un bar à Biarritz dans la nuit de vendredi à samedi. Le jeune homme aurait notamment donné des coups de poing, mordu un policier à la jambe et proféré des insultes à caractère raciste.
0: Alors que 16 départements sont placés en vigilance orange canicule, le thermomètre ne dépasse pas les 30 degrés au Pays Basque.
2: Le réchauffement climatique continue néanmoins d'impacter les oiseaux migrateurs. Au col d'Orgambidechka, la LPO observe depuis la mi-juillet leur passage. Les cigognes blanches ont pris de l'avance. 447 ont déjà été comptés au 31 juillet. Un record de précocité. Mais pour les milans noirs et les pigeons ramiers, c'est beaucoup plus calme. Les mauvaises conditions météo pourraient expliquer ce retard. Les observations se poursuivent jusqu'à mi-novembre. L'épidémie d'Ebola qui frappe la République démocratique du Congo est devenue la plus meurtrière de l'histoire du pays. Plus de 2300 décès sont recensés selon le bilan publié aujourd'hui par les autorités congolaises. La propagation actuelle a fait 2325 morts sur 4945 cas confirmés. Une enquête du syndicat étudiant UNEF révèle que le coût de la vie étudiante en 2026 a augmenté de 1,66% sur un an et de plus de 35% depuis l'élection d'Emmanuel Macron en 2017.
0: Et ça bouge côté sport.
2: Léon Marchand remporte l'or sur le 400 mètres nage libre des championnats d'Europe de natation. Il finit en bronze avec le relais 4x100 mètres 4 nages. En main nue, le master de Galassi connaît son épilogue aujourd'hui au Trinquet Garat dans le cadre des fêtes de la ville. En finale, Mathieu Hospital et Andoni Ipar affronteront Iker Espinal et Peyo Guichandut. Rendez-vous à 17h pour la finale du Master Espoir avant la grande finale du Master de Galassi en fin d'après-midi. Et en Cesta Punta, finale du Master 4 à Biarritz, Xabi Balandica et Théo Laborde seront opposés à Thomas Irutia et Thibaut Basque.
0: Le point sur la météo avec vous, Juliette. Alors, de nombreux nuages ce matin. Météo France annonce tout de même que ça doit se dégager au fur et à mesure de la journée. Normalement, du soleil est annoncé cet après-midi. On l'a remarqué ces derniers jours. Parfois, on annonce du soleil et ça met un peu de temps à se dégager. Mais il devrait arriver à un moment ou un autre, en tout cas selon Météo France, avec des températures qui seront cet après-midi de 23 degrés à Andaille, 24 degrés pour Espelette, 25 à Bayonne, Saint-Jean-Pied-de-Port, 26 à Bidache, jusqu'à 27 degrés pour les maximales à Saint-Palais. Quant à demain, on annonce un temps nuageux également en début de journée et ensuite grand soleil pour l'après-midi avec des températures entre 26 et 29 degrés. Puis on va aller voir aussi Josie au chalet Irati. Bonjour Josie. Alors Josie, ça doit être un peu couvert aussi pour vous à Irati.
3: Alors côté restaurant, ils sont dans le brouillard et nous côté Aiguissouille, on a un beau ciel bleu. On est entre les à 700 mètres de différence, on n'a pas le même temps. Okay. Deux ambiances complètement différentes, mais ça arrive souvent ça. Hein.
0: Donc il y a un peu de visibilité quand même selon le côté quoi.
3: Voilà, tout à fait.
0: Qu'est-ce que vous relevez comme température aujourd'hui?
3: Alors ce matin on avait 20 degrés et je pense qu'on va rester sur cette température là pour la journée. On n'a pas du tout de vent. Et voilà, comme je vous dis ici, si la visibilité est plutôt bonne, côté bagarre qui est moins bonne, c'est pour ça qu'on envoie les clients plutôt vers le haut, vers Ory.
0: Et comme là, on arrive à la fin du mois d'août, hein, il reste encore un petit peu de temps. Est-ce que vous prévoyez des activités, par exemple, pour ce début de semaine?
3: Ouais, tout à fait. Mais ça continue ici, sur tout le monde. Et alors, bon, aujourd'hui, ça y est, on a notre programmation qui est complète, je ne vais pas en parler. Mais par contre, demain, on a deux ateliers, l'un de poterie, avec Gaëlle qui vient d'Espèce, qui est une artisane de la vallée. Et l'après-midi, plutôt un atelier trappeur pour les enfants. Donc, de bons moments à passer demain sur Irati. Puis ne pas oublier que le bus Tchitchak est toujours là pour vous amener tranquillement et pas trop cher. Pour vous amener à Irati.
0: Ah oui, ça c'est le point qui est, point pratique qui est important pour ceux qui ne le savaient pas. Merci beaucoup Josie.
3: C'est très important, effectivement. Merci à vous, Eskeri Kanic et Taïgunal Dihoun.
0: Et à demain. 10h06.
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0: Mais vous savez, c'est une nouvelle semaine qui démarre ensemble. Sachez que quoi qu'il arrive, on va l'accompagner en musique sur votre radio ici Pays Basque. Alors pour ceux qui sont en vacances, qui veulent rester dans le déni, je vous propose qu'on se projette pas, effectivement, avec la playlist ici Pays Basque. Voici France Gall, Des Ronfles.

0: Les branches avec France Gall.
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0: Tous les jours, vous découvrez celles et ceux qui font rayonner votre territoire dans la deuxième partie de Bienvenue chez vous. Cet été, on vous propose de s'offrir quelques-uns des très bons moments passés avec nos invités. Ce lundi, Romain Mambret, il est cofondateur des Euskal Race, la grande course à obstacles 100% basque, dont la prochaine édition aura lieu le 10 octobre. Voici un portrait un peu plus détaillé et avec les mots d'Alexis Volant.
3: Il a quitté l'éducation nationale après un choc de vie. Ancré au Pays Basque, il puise son énergie dans la famille, l'architecture, la pelote et les traditions locales. Entre océan, montagne et campagne, ses planches de surf et ses affaires de pelote ne quittent jamais sa voiture. Il trouve son équilibre dans un art de vivre fait d'engagement, de transmission et d'un sérieux penchant pour l'aventure. Voilà de quoi résumer mon invité ce matin, Romain Mambret. Bonjour Romain.
4: Bonjour Alexis.
3: Co-fondateur donc des Euskal Race, tout simplement un homme qui refuse de s'ennuyer pour faire plus court.
4: Et c'est ça, j'aime bien les challenges, t'as tout compris.
3: Ouais, les challenges. Voilà un sacré résumé, parce que c'est un parcours de vie qu'on va découvrir jusqu'à 11h avec vous, Romain. Alors pour commencer, déjà, si on vous présente à nos auditeurs, gérant donc de Fit Basque. Qu'est-ce que c'est alors cet organisme?
4: Bon, Fit Basque, ça a démarré en 2021. Et au départ, c'est vraiment de la formation gestes et postures, c'est-à-dire vraiment prendre soin de son corps, lutter contre la sédentarité. Quand on est très actif, préparer son corps, donc en amont d'un effort, au cours de l'effort, ouais, c'est bien vieillir, quoi. Être en forme au quotidien.
3: Ça, c'est une chose essentielle et surtout cofondateur donc des Euskal Race. Cette course à obstacles à l'Antabat, qui sera d'ailleurs bientôt de retour, a visiblement Urung, Sokoa, c'est ça? On en sait un petit peu plus?
4: Pour cette année?
3: Ouais.
4: Ah non, cette année, c'est encore l'Antabat.
3: Ça sera encore.
4: C'est les mêmes dates.
3: Alors, évidemment, la radio sera aussi certainement partenaire. On va suivre ça de très près. Alors, on l'aura bien compris, Romain, le sport, quand on regarde les carrures. Vos deux bras font l'équivalent d'une de mes cuisses, par exemple. On n'a pas du tout le même physique. Pourquoi c'est si important d'avoir du sport au quotidien?
4: Non, moi, c'est tout simplement mon équilibre, en fait. C'est, ouais. J'ai besoin de ça pour me sentir bien, pour être équilibré, tout simplement dans mon esprit.
3: Et je le disais en introduction, vous avez quitté l'éducation nationale après un choc de vie. Est-ce qu'on peut revenir un peu sur cette histoire? Parce que là, c'est un vrai tournant pour vous.
4: Là, oui. Ouais. Alors, j'ai pas vraiment quitté. Je suis en disponibilité de la fonction publique. C'est-à-dire que si je veux, je reprends. Mais ça sera en Seine-et-Marne. Et bon, c'est tout ce que je
3: n'y retournerai pas.
4: Je n'y retournerai pas. Alors, qu'est-ce qui s'est passé? Mais j'avais la trentaine. Je revenais d'un très long voyage en Amérique du Sud, où en fait pendant un an et demi, j'ai voyagé. J'ai voyagé en autonomie totale,
3: ouais.
4: En tandem. Et c'est là-bas que j'ai rencontré mon épouse brésilienne, qui est venue avec moi en France. Au retour de ce long périple où j'oubliais tout, la montre, les emails, les impératifs, on les oublie, on les met de côté.
3: On prend le temps de vivre donc tout simplement.
4: On prend le temps de vivre et c'est le luxe que je souhaite à tout le monde. C'est pas grand chose. Il faut juste avoir le courage de le faire. C'est incroyable.
3: Qu'est-ce que ça vous a appris tous ces voyages, cette prise de conscience, de profiter tout simplement des éléments, de tout ce qu'il y a autour de vous?
4: De prendre conscience du moment présent. Là, je suis avec toi Alexis aujourd'hui, je suis pas ailleurs. Ouais. Et j'apprécie ce moment à 200%. Et puis après, ce qui se passera après, se passera après. Voilà. Et il faut de la planification toujours, parce qu'on en a besoin ici, mais pas trop. Pas trop. Faut pas oublier le moment présent. Faut pas l'oublier.
3: On a bien compris que dans votre tête, ça tourne à 40 000 à l'heure. Il y a plein de projets, il y a plein de choses. Voilà, vous refusez de vous ennuyer, Romain. C'est important pour vous aussi, ici, le Pays Basque, la gastronomie, les amis, la famille. Tout ça, c'est l'essence même de ce qui vous anime au quotidien.
4: Mais encore une fois, on parle d'équilibre et ça l'est à 100%. T'as l'océan pour le surf, t'as la montagne pour le grand air, varie un peu de l'iode aussi. Et la famille, voilà, quand on a des bons liens, quand on a des... ça fait toujours du bien, quoi. Après, on peut trouver aussi des référents dans les amis, pas de souci.
0: Romain Mambret, cofondateur des Euskal Race, invité cette saison dans Bienvenue chez vous. On continue à dresser son portrait dans quelques minutes. Il va nous raconter un accident où il a failli perdre la vie et qui a changé sa manière d'appréhender le quotidien. Ce sera juste après Boulevard Désert sur votre radio ici Pays Basque.

0: facile.
1: Boulevard désert accompagné de Carbone, c'est pas si facile. Bienvenue chez vous. Nous continuons de découvrir Romain Membred, cofondateur des Ouchkal Race, grande course à obstacles, dont on attend la prochaine édition en octobre prochain. Il est aussi gérant d'un organisme de formation, multicasquette, grand sportif et habitué des risques. Au micro d'Alexis Volant, il nous avait confié un moment marquant de sa vie, un accident face à un mur à 40 km/h.
2: C'était juste avant le Covid. Je m'entraînais pour un Ironman, j'avais fait des semi-Ironman avec Laurent Erika, un très très grand copain. Ouais. On se faisait ça clandestinement entre nous, hein, des copains qui se font un petit semi. On se préparait pour l'Ironman, donc tu imagines un bon 15h, 16h d'entraînement par semaine. Hein.
3: Les Ironman, c'est des courses, c'est des événements où on repousse nos limites, où tout le monde ne peut pas le faire, hein, voilà, juste pour expliquer.
2: Non, exactement, t'es sur 15 heures d'effort environ. Quoi. Les meilleurs, ils vont être sur 9h, enfin voilà. Et en moyenne, on va être sur 12 heures d'effort.
3: Et donc, il y a eu ces entraînements, il y a eu cette préparation aux Ironman, et il y a ce choc, et finalement, il y a ce mur qui arrive d'un seul coup.
2: Oui, c'est ça. C'est-à-dire que le matin, je me suis enquillé, 4 km de natation, j'enchaîne avec le vélo, c'est parti pour une sortie longue, 100 km, et juste avant d'arriver à la maison, 15 km avant d'arriver à la maison, là, je me fais couper la route. Je suis prioritaire sur la route principale, et là, un véhicule sur la droite, un stop, n'évalue pas bien la vitesse, peut-être, il me coupe la route. Et réflexe, il y a un tracteur en face, j'y vais pas. Il y a un trottoir sur ma droite. Je me lance sur le trottoir. Et là, t'es sur un vélo de route, hein, donc les pieds tachés, le guidon très très bas, tu sais, retroussé.
3: Ouais.
2: Et tu longes un mur. T'es sur un trottoir, tu vois, oh, mince, c'est déjà les pédales, ouf. Tu montes un trottoir, tu longes un mur et tu lèves le nez et tu vois un retour de mur. Et là, t'es lancé à pleine vitesse. Entraîné, t'es bien à 40 à l'heure.
3: Impossible de l'éviter, donc il y a ce choc.
2: Et ben là t'as le choc et tu dis ben il est pour moi. Et là tu bandes tous tes muscles et tu te retrouves par terre. Et là tout s'arrête. Et une personne m'a secouru. D'où le lien avec le secourisme aujourd'hui les formations que je prodigue. On m'a sauvé. J'ai sauvé des personnes derrière. Donc Fitbasque propose des formations en secourisme liées à ça. Parce que réellement avec nos 10 doigts, on peut changer le destin d'une personne. C'est le premier maillon qui change tout.
3: Finalement, d'un accident, vous en avez fait donc une force pour sécuriser les autres, pour leur apprendre les gestes au quotidien. Voilà, ça c'est un vrai choc de vie. Est-ce que évidemment votre vie ici au Pays Basque vous a aidé peut-être à surmonter ce moment-là ?
2: Je me suis reconstruit d'abord encore en Seine-et-Marne, parce que c'était avant de venir au Pays Basque, et au quotidien d'un sportif en grande forme, je me suis retrouvé très très limité, mais j'avais fleuré ou une paralysie ou un décès. Donc le casque fendu en deux, hein. Donc je conseille vraiment ce casque à tout le monde. Là je suis avec le casque, je l'ai. Hein. Et après il faut se relever, se reconstruire. Mais ce qui est certain, c'est que l'énergie que j'ai déployée pour lancer Fitbasque et Ouchkal Race, je l'ai puisée dans les ressources du Pays Basque. J'aurais jamais eu cette énergie en région parisienne.
3: Justement, cette relation avec le Pays Basque, alors moi vous m'avez dit que c'était à demi vos origines. Comment vous pourriez la qualifier cette relation au Pays Basque aujourd'hui?
2: Je sais pas, c'est mon ADN entre la pelote ou je sais pas l'école ici. C'était un rivalon moi au Boucau. J'ai grandi à Boucau et à la pause, à la récréation, on jouait tous contre mur, tous sur tous les murs de l'école. Même les fenêtres étaient grillagées pour empêcher qu'on casse les fenêtres. Donc tout le monde jouait à pelote. Même Boucau qui connotait un peu l'Inde, mais c'est encore les Pyrénées-Atlantiques.
3: Le Pays Basque, ouais.
2: Voilà. Et voilà, donc t'as la pelote partout. T'as l'océan. Quand t'as grandi avec, quand tu t'es senti bien.
3: Ça c'est intéressant parce qu'il y a l'océan en effet, mais il y a cette fameuse course Ouchkal Race qui se fait à Lantabat. Alors là, on a quand même vu sur les montagnes. S'il faut choisir océan ou montagne pour le Pays Basque pour vous.
2: Moi j'ai besoin beaucoup d'océan. Ça c'est clair et net. Mais l'intérieur me fait du bien parce que tu ralentis. T'as dû le voir quand t'es venu à la première édition. Le rythme se ralentit. Les relations sont très sincères. C'est beaucoup moins superflu. Lantabat, là, j'en suis sûr, ils m'écoutent. C'est des personnes extraordinaires. On parle de moins de 300 personnes au village. Ces personnes, elles te disent quelque chose, ça a une valeur.
3: Ça vous rappelle quoi, toute cette, allez, on va dire un peu la campagne, tous ces endroits-là, par exemple. Même Tarnos, je sais que votre père élève des brebis, si je me trompe pas. Il y a des odeurs comme ça qui vous reviennent en tête.
2: Oui, t'as l'herbe coupée, tu sais, l'été, là, qui vient de sécher, donc le foin. Depuis tout petit, moi, j'aide mon père à faire le foin. Il a toujours eu des brebis, même à Boucau, à Tarnos. Là, il a repris une exploitation à Tarnos, là, avec sa compagne. Et donc, ce foin coupé, les cochons, là, ils sont un peu particuliers. Mais là, on est en plein. Moi, j'ai un peu de mal, hein. Mais après, je suis bien content de manger des bons produits, quoi. Mon père a fini deuxième à la Forge Imbon.
1: Voilà, les souvenirs de Romain Membret, créateur de la course à obstacles. Et Euskal Race, invité de bienvenue chez vous cette saison. Et s'il nous parlait des exploits de son papa à l'instant, c'est une autre personne de son entourage qui a décidé de lui faire une surprise à l'occasion de l'émission. On découvre qui après ça. Mais qu'est-ce que tu fais encore?
0: Mais je m'entraîne pour les défis de la force basque.
1: Bah c'est bien, mais là c'est de la force intellectuelle qu'il te faut. Et c'est pas gagné, hein.
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0: Philippe Châtel, je t'aime bien Lily.
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0: Et dans le meilleur de Bienvenue chez vous, on redécouvre ce matin la vie de Romain Membrède, créateur de la course à obstacles Euskal Race, passionné de sport dans tous les domaines. Il nous raconte son parcours et son histoire, à commencer par ses premiers souvenirs autour de la pelote.
2: Alors là, je vais lui écrire. Hein. J'ai fait une dédicace à Beñat Cazenave.
3: Ouais.
2: Beñat Cazenave, qui faisait partie de la fédé de pelote basque. Il en fait encore partie, c'est sûr. Lui, il m'avait repéré. Donc moi, j'étais un joueur très, très physique. Un peu polyvalent. Donc tu me voyais, on ne savait pas si j'étais boxeur, skater, surfeur, on ne savait pas trop. Surtout quand tu me voyais sur la cancha, sur l'aire de pelote basque. Ouais. Et ce gars m'a repéré à Bordeaux. Parce que j'étais avec un ovni, ce fameux Benoît Erika. Les Benoît Erika, Laurent Erika, tu vas en entendre souvent parler. Hein. C'est d'excellents copains, de géants. De frères jumeaux. Et bref, j'étais en formation pour être instit à Bordeaux. Et ce Beñat Cazenave, il me voit en train de, tu vois, taper la pelote. Il me dit, toi, tu vas à la Yankee de France. Je dis, mais attends, mais t'es qui toi? Qu'est-ce que tu racontes? Moi, j'ai d'autres objectifs, tu vois.
3: C'était pas du tout, ouais, la priorité d'aller en équipe de France.
2: Moi, j'étais là pour, tu sais, garder le plaisir de la pelote. C'est tout. Pas de compète, rien. Et en fin de compte, il a métamorphosé ma vie. Il m'a appris à être encore plus en présent quand je suis là avec toi aujourd'hui, et quand je suis à Uskal Race sur un obstacle, etc. Enfin, bref, dans les formations. Et il m'a dit, écoute, 24 sur 24, je vais être ton préparateur physique, technique et mental. Donc, je jure.
3: Donc il y a eu, au final, ça a abouti sur quoi, cette rencontre?
2: Eh bien, d'un simple type comme moi, très physique, mais qui arrose partout à droite à gauche, qui sait pas placer une pelote, je devenais un chirurgien de la pelote. Je savais la placer exactement où je voulais. Et en un an, j'accédais à l'équipe de France, en mur à gauche. J'avais jamais tapé une pelote de mur à gauche de ma vie. Donc là, tu vas te frotter au meilleur espagnol. Et tu peux vite accéder à l'équipe de France, parce qu'on va être réaliste, il n'y a pas beaucoup de monde en sélection. Ouais. Équipe de France, menu, mur à gauche. Mais tu en as certains qui prétendent à être pro. Donc qui ont des niveaux énormissimes. Et j'ai du tout rattrapé.
3: Et il y a eu une Coupe du Monde aussi.
2: Et donc avec Benoît Erika, on s'est sélectionné, entraîné par Beñat Cazenave, qui nous entend. Et donc on a participé à la Coupe du Monde. Écoute, on devait être à Mexico. On s'est retrouvé à Brive-la-Gaillarde.
3: Bon, finalement, c'est kiff-kiff, hein, Mexico, Brive-la-Gaillarde. Voilà un souvenir, donc en tout cas, qui vous a marqué. J'aimerais qu'on ouvre aussi le coffre de votre voiture, Romain. Qu'est-ce qu'on y trouve en ce moment?
2: Bon, t'as toujours trois planches de surf. T'as un petit sac avec des palas, des pelotes de main nue. Il y a toujours ça, pelotes surf, tout le temps.
3: Et alors là, je sais que tout à l'heure, pendant Ed Sheeran, vous regardiez le téléphone pour voir les conditions météo. Autant vous dire qu'à 11h30, je pense que Romain sera tout à l'heure à la Fitenia, par exemple, en train de surfer. On l'a dit, il y a Euskal Race. Ça, c'est aussi quelque chose de très important dans votre vie. On a contacté une personne, un contact. Vous allez certainement reconnaître la voix qui a une question pour vous écouter.
4: Nous avons partagé des instants incroyables. Trois fois par semaine, à 6h30 du mat, pour des séances de sport où beaucoup auraient abandonné. À travers ces moments, j'ai découvert ta force, le caractère, ton abnégation et ta bienveillance. Merci d'être tout simplement toi. Pour célébrer cette nouvelle année et la réussite que tu mérites tant, j'aimerais te proposer de participer avec moi au prochain Uskal Race. Côte à côte, comme avant, face à l'adversité, je saurai compter sur toi, tout comme tu pourras compter sur moi pour franchir ensemble la ligne d'arrivée.
3: Alors, plein de choses dans cette interview. Qui est cette voix?
2: L'émotion, là, c'est Erwan. Erwan alias Makina, c'était un client de coaching sportif chez qui j'allais à 6h du matin pendant 2-3 ans,
3: ouais.
2: 3 fois par semaine, parfois 4. Et c'était à 6h du mat chez lui, parfois 5h30. Et pendant une heure, on se mettait minable. Et lui, il en a besoin. Nous, on s'est liés d'amitié, c'est devenu un ami. Il est incroyable, c'est un type qui a eu déjà 10 vies. Il va avoir 50 ans, mais tu l'écoutes, enfin, il a eu 10, 15 vies. Il est exemplaire. Et ouais, c'est une source d'inspiration, Erwan. C'est une grande source d'inspiration.
3: Il est aussi inspiré par votre parcours. Et donc, il y a cette fameuse question, parce que vous êtes l'organisateur des Uskal Race, mais là, il vous propose de la courir, cette course, à ses côtés. Est-ce qu'à 10h30 ce matin, en ce 12 janvier, on pourrait prendre l'engagement de faire, même si c'est un parcours pour du beurre comme ça, mais de faire ça avec Erwan?
2: Ce coquin Erwan. Alors, c'est-à-dire, vraiment, la courir le jour de l'événement.
3: Par exemple?
2: Aïe, aïe, aïe, aïe, aïe. Est-ce que j'ai le droit de réfléchir un peu avant de m'engager ou pas?
3: Eh ben, je vous laisse jusqu'à 11h pour réfléchir. On vous reposera la question en fin d'émission.
0: Voilà, la réponse au défi lancé par Alexis Volant et l'ami de notre invité Erwan, ce sera en fin d'émission. D'ici là, on continue à apprendre à connaître Romain Membred, créateur de la course à obstacles et Ushkal Race sous toutes ses coutures. Il y a encore des invités surprises qui pourront peut-être nous apprendre des petits secrets sur notre invité. Mais d'abord, place à Yannouch Lechter dans la playlist Ici Pays Basque.

0: Mais c'était Yannouch Lechter pour un bon lundi sur votre radio ici Pays Basque.
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0: La saison de la récolte du piment d'Espelette continue et des postes sont à pourvoir en ce moment pour l'occasion. Le groupement d'employeurs agricoles des Pyrénées-Atlantiques recrute plusieurs postes donc dans le secteur d'Espelette et aux alentours en urgence pour terminer la saison environ jusqu'au mois de novembre. Les missions sont autour de travaux d'entretien, culture et récolte du piment. Donc si jamais vous êtes disponible avec un véhicule et même si vous n'avez pas d'expérience, vous pouvez postuler dès maintenant. Vous pouvez retrouver comment postuler et puis tous les détails des postes sur les réseaux sociaux du groupement d'employeurs agricoles des Pyrénées-Atlantiques. 10h35.
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0: Place à la musique avec Clara Luciani qui arrive avec son emblématique titre La Grenade. Profitez bien.

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2: Toute la semaine, on vous propose de revivre de bons moments avec les invités de Bienvenue chez vous, ensemble, votre émission pour découvrir celles et ceux qui font rayonner votre territoire parmi les pépites, les talents de notre région. Il y a Romain Membred, grand sportif et créateur de la course à obstacles, les Ouchkal Race. Alexis Volant a dressé son portrait pendant une heure, mais s'est fait aussi aider d'invités surprises, connaissant notre invité par cœur. En voici un qui était intervenu en direct pour partager quelques souvenirs à l'antenne. Retour sur ce moment.
3: Bonjour le témoin surprise, qui est à l'appareil?
4: Bonjour à tous et à toutes, c'est moi.
3: Ah, il reconnaît pas la voix, Romain. Alors, Romain, quel l'invité surprise, qu'est-ce que vous faites par exemple dans la vie?
4: Alors, je suis chef d'entreprise.
3: Ouais.
4: Et je suis un petit peu impliqué dans le milieu associatif également.
3: Ouais, vous faites vivre un organisme aux côtés d'une amie, visiblement, de notre invité, à côté de Claire, c'est ça?
4: Côté de Claire, un organisme, oui, également, oui.
3: Ah, ça y est, ça doit faire.
4: C'est une autre occupation, il y a les yeux qui pétillent, je pense.
3: Ça doit faire tilt. Est-ce que Romain, vous avez reconnu la voix de Franck Leroy?
5: Alors, là, au téléphone? Impossible de le reconnaître. Impossible de le reconnaître. Là, le rire, là, c'est bon. Là, Franck, je t'ai. Mais alors, avant, très difficile. Ça va?
4: Ça va, très bien.
5: Ça va très bien. Mais alors là, tu m'as bien eu. Parce qu'alors là, la voix.
4: Tu passes sur le grill, alors.
5: Ah oui, non, mais là il me cuisine comme il faut, là.
3: Alors, on va faire les présentations quand même. Déjà, Romain, est-ce que vous pouvez nous présenter Franck Leroy, du coup?
5: Oh là là, Franck Leroy. C'est un grand monsieur. C'est un grand monsieur qui est passé par Première Payma. Une longue carrière. C'est un monsieur qui s'est reconverti dans le civil de manière spectaculaire. Donc, il a au moins une entreprise, lui, son épouse aussi. Et il a pris le flambeau de la présidence du MEDEF Pays Basque. Et voilà, enfin, il rayonne, il est très positif. Ça fait plaisir.
3: Franck, est-ce qu'on pourrait présenter très brièvement MEDEF Pays Basque? Parce que c'est un lien, je crois, entre les dirigeants, c'est ça, dirigeants d'entreprise?
4: Oui, en fait, le MEDEF Pays Basque est un organe qui est là pour défendre les entreprises d'une manière générale, défendre les intérêts de l'entreprise. Ça veut dire qu'on défend à la fois les intérêts du chef d'entreprise, mais aussi des salariés, au travers de différents organismes au sein desquels nous avons des mandataires, donc des adhérents du MEDEF Pays Basque, qui sont présents dans les organismes paritaires de façon à porter la voix des entreprises. Voilà, ça c'est un premier point. Mais on est là aussi pour...

0: pour fédérer tout ce milieu-là, qui est un milieu qui permet, dans le contexte actuel, de tenir la tête hors de l'eau de l'économie locale et nationale. Hein, c'est quand même les entreprises qui créent de la richesse. Hein, c'est pas autre chose. Et donc on est là pour faire valoir le fait que il faut arrêter de taper sur les entreprises en permanence quand on a des soucis. Hein, je ne vais pas entrer dans le détail, mais vous avez peut-être compris ce que je veux dire. Et puis, on est là aussi pour accompagner les chefs d'entreprise, qu'ils soient débutants, c'est-à-dire qu'ils fassent la jungle à laquelle ils se retrouvent confrontés, mais aussi lorsqu'ils sont dans la difficulté. Et il y en a pas mal, puisqu'en 2025, il y a eu pas moins de 69 000 fermetures d'entreprises en France, qui étaient énormes.
1: On l'a bien compris, des mots qui sont aussi très chers à notre invité, hein, créer, fédérer, avoir ce lien humain, voilà, c'est quelque chose que vous partagez donc avec l'entreprise. J'ai une dernière question avant de vous libérer, qu'est-ce qu'on ne doit pas savoir sur Romain ?
0: Qu'est-ce qu'on ne doit pas savoir sur Romain ? Alors, je ne le connais pas assez pour connaître ses défauts, moi je ne connais que ses qualités.
1: Il doit y avoir des défauts.
0: Et il faut demander à sa future femme, je crois qu'il va se marier bientôt, ou il s'est marié tout récemment.
1: Ah, on verra, peut-être que...
0: Romain est quelqu'un de positif, et quelqu'un de dynamique, et quelqu'un qui fédère. Donc en fait, il a toutes les qualités requises pour réussir dans la vie, et un chef d'entreprise n'est ni plus ni moins qu'un père de famille et un leader. Enfin, voilà. Donc Romain incarne ces valeurs-là.
1: Romain, on voit de l'émotion dans vos yeux.
2: Il va me faire rougir, Franck. aïe.
0: Il n'y a pas à rougir du tout.
1: Bon, merci beaucoup, Franck Leroy, donc le président de MEDEF Pays Basque. Alors vous avez vanté que les qualités de notre invité. Croyez-moi qu'à 11h, on va connaître au moins un défaut de notre invité. D'accord, Franck, on fait ça?
0: Très bien. Eh bien, dites-moi eux, alors. Je suis preneur.
3: La promesse est lancée. Un défaut de Romain Membrède, invité de bienvenue chez vous il y a quelques semaines, et bien plus encore. Par exemple, un de ses lieux coup de cœur au Pays Basque, selon lui, par exemple, la plus belle vue sur la baie de Saint-Jean-de-Luz, c'est à suivre.
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0: statu quo, c'était In the Army Now. C'est le portrait de Romain Membret, de créateur de la course à obstacles Léouche Calrace, invité de Bienvenue chez vous cette saison, dont on revit les meilleurs moments ensemble cet été. Une émission, on a eu le droit à un de ses coups de cœur ici au Pays Basque, un lieu qu'il nous conseille vivement, vous allez voir.
1: On va à Talazur.
0: Ouais.
1: Donc Talazur, t'es sur la baie de Saint-Jean-de-Luz, t'es juste à côté du casino, et là tu vas t'aventurer dans Talazur, Elienthal, et tu vas à la réception, tu demandes... D'aller à la terrasse du restaurant, un jour ensoleillé. Et alors là, tu découvres une vue panoramique sur toute la baie de Saint-Jean-de-Luz. Un endroit improbable, incroyable. Juste siroter un petit cocktail, un petit verre, se faire plaisir avec un menu bistronomique. Vous avez le choix, mais allez-y. Si vous ne l'avez jamais fait, allez-y.
2: Voilà, vous l'entendez, hein, c'est dit avec ferveur et enthousiasme, donc l'hôtel Talazur à Saint-Jean-de-Luz, un jour ensoleillé, cette vue imprenable, comme ça en effet sur la baie, sur l'océan. On en revient un petit peu à ce qu'on disait tout à l'heure, on déconnecte de tout, pas de téléphone, pas de monde quand on est sur cette terrasse.
1: Bon là, t'as l'air marin, t'as les falaises à gauche, à droite, et t'es en bonne compagnie ou t'es tout seul. Méditation si tu veux, mais alors là, t'es dans le présent, quoi.
2: Donc c'est testé et approuvé par Romain Membret.
1: Oh oui, oh oui.
0: Talazur, donc sur la baie de Saint-Jean-de-Luz, le j'ai testé et grandement approuvé, conseillé de notre invité de Bienvenue chez vous cette saison, c'est Romain Membret, créateur de Léouche Calrace, qu'on n'a pas encore tout à fait fini de découvrir. Il reste le grand défi de notre invité, les fameuses questions du tac au tac. Ce sera juste après Yann Muller, les oies sauvages.
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0: Et non, il n'y a pas d'heure ni de jour pour écouter Les Oies Sauvages sur votre radio ici Pays Basque.
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0: Et voilà, en pleine forme à 10h53 pour continuer de découvrir Romain Membred, créateur de l'Euskal Race, une course d'obstacles 100% basque dont la prochaine édition aura lieu le 10 octobre 2026. Et comme chaque invité en fin d'émission, il a eu le droit à ces questions du tac au tac. Ce sont des questions parfois un petit peu absurdes, imaginées par Alexis Volant et auxquelles il faut répondre très vite en moins de 30 secondes.
3: Vous êtes prêt Romain?
4: Moi j'attends, hein.
3: Attention,
4: j'ai le
3: chrono. Il a la montre. 3, 2, 1, top chrono. Quel est votre plus gros défaut?
4: Perfectionniste.
3: La dernière application téléchargée sur le téléphone?
4: Mince, je sais pas.
3: Avez-vous déjà menti sur votre âge?
4: Non.
3: Un mot que vous n'aimez pas?
4: Parce que.
3: Votre jour préféré aux fêtes de Bayonne?
4: Le jeudi.
3: Dernière question, que ferez-vous le 10 février prochain?
4: Je me marie au Brésil.
3: Voilà, je voulais l'entendre cette réponse. Romain Membred, j'ai une dernière question, puisque les 20 secondes sont passées. C'est Erwan qui attend toujours sa réponse. Il voulait savoir si vous allez courir Euskal Race 2026 à ses côtés.
5: Bainoski, bien sûr, évidemment.
3: On a pris l'engagement, 10h54. Tout le monde l'a noté, c'est enregistré, on pourra le ressortir à tout moment. Et on vient de recevoir là aussi un message de dernière minute d'une certaine Aurélie à propos des Euskal Race. Aurélie qui tient une cordonnerie au Leclerc de Bayonne Nord. Elle voulait vous dire Euskal Race, Romain, cofondateur au top, humain, solaire et vrai. Il est venu dans ma boutique pour faire la gravure du trophée. Un vrai plaisir d'avoir échangé avec une personne comme lui.
4: Merci, la boîte à clé, ils sont magiques aussi.
3: Aurélie, voilà le message qu'elle vous a passé sur Messenger. Merci beaucoup Romain, cet échange évidemment est à réécouter sur notre site internet ici.fr et on se retrouvera très vite évidemment pour parler des Euskal Race. On fait ça?
5: Bainoski, on se revoit Ikusarte, à bientôt.
3: Salut Romain.
0: Voilà, Romain Membred, il est créateur de l'Euskal Race, course d'obstacles 100% basque. Je rappelle que la prochaine édition arrive, elle aura lieu le 10 octobre 2026. Le meilleur de bienvenue chez vous touche à sa fin pour aujourd'hui. On se retrouve demain.
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0: Né quelque part, c'était Maxime Le Forestier.
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0: Lundi 17 août 2026, il est 11h. Le point sur l'actualité présenté par Stéphane Garcia. Bonjour Stéphane.
2: Bonjour, le bilan s'arrête à 1700 hectares brûlés au cœur de la forêt des Landes à Luglan où est parti jeudi l'incendie. Depuis une heure, la moitié des habitants évacués ont pu retrouver leur maison dans ce village de 350 habitants. Au port Jean Gironde, Sébastien Lecornu a été hué par des dizaines d'habitants habillés en noir à son arrivée ce matin dans cette ville sinistrée le mois dernier par les incendies. Le Premier ministre y a rencontré le maire de la commune, un collectif d'habitants. Le chef du gouvernement ensuite a pris la route de Mérignac où il vient d'arriver pour une table ronde avec les élus locaux et les acteurs de la reconstruction. Au Porge, dans les Landes, où les pompiers du SDIS 64 sont intervenus en renfort. De l'autre côté des Pyrénées aussi, un détachement de 23 sapeurs est aussi parti ce week-end en Aragon, où un incendie monstre est aux portes de la ville de Jaca. Il a déjà brûlé plus de 21 600 hectares. Il est soupçonné d'avoir agressé plusieurs personnes, dont un policier à la sortie d'un bar à Biarritz ce week-end. Un jeune homme de 18 ans passe en comparution immédiate cet après-midi. Le jeune homme aurait notamment donné des coups de poing, mordu le CRS à la jambe et proféré des insultes à caractère raciste. 4 blessés, dont un dans un état grave. C'est le bilan d'un choc frontal survenu hier matin à Meillon, en Béarn, au sud-est de Pau. Vers 9h30 sur la route départementale 938, 2 voitures sont rentrés dedans. Les 3 occupants du premier véhicule, 2 sexagénaires et un garçon de 6 ans, ont été transportés légèrement blessés à l'hôpital de Pau. Le conducteur de l'autre voiture, lui âgé de 20 ans, a été hospitalisé dans un état grave. À Boucau, la mairie demande le départ de 150 caravanes installées au bord de l'Adour. Le site est un ancien terrain de production d'engrais. Une pollution des sols y est toujours étudiée. Sur place, est-ce qui laisse craindre un risque sanitaire pour les familles sur place? La municipalité dénonce également des branchements illégaux sur des réseaux d'eau et d'électricité. Selon le maire Mathieu Horn, cette communauté évangéliste prévoit de rester jusqu'en septembre. Le coût de la vie étudiante a augmenté en 2026, c'est ce que pointe l'enquête annuelle du syndicat étudiant UNEF. Plus 1,66% en un an, 35% de plus depuis 2017 et l'élection d'Emmanuel Macron. Selon cette enquête, le budget mensuel atteint désormais 1300 euros. Le logement, les transports et les produits alimentaires pèsent particulièrement sur les portefeuilles. Côté foot, le PSG trébuche face à Lens dans le trophée des champions. Victoire de Lensois 1-0 contre les Parisiens, pourtant tenant du titre. C'est ce week-end que redémarrent les championnats de Ligue 1 en France et la Liga en Espagne. En pelote, on dispute ce soir au Trinquet Garat de Saint-Jean-Pied-de-Port la finale du Master de Garassi. Mathieu Hospital et Andoni Hipart affrontent Iker Espinal et Peyo Guichandut. Levé de rideau à 17h avec le tournoi Espoir. Et puis en Cesta Punta, finale du Master 4 ce soir à Biarritz. Xabier Barandica et Théo Laborde sont opposés à Thomas Urrutia et Thibaut Basque. C'est à 19h. Côté ciel, c'est gris, mais pour le coup, il fait quand même assez beau.
0: Exactement, bien résumé Stéphane, on a pas mal de nuages pour ce matin, ça a du mal à se dégager pour le moment. Météo France annonce normalement de belles éclaircies dans l'après-midi pour les températures. On est bien en dessous des 30 degrés, mais avec des températures qui seront quand même au meilleur de la journée, de 23 degrés à Andaille, 24 degrés pour Espelette, 25 à Bayonne, 25 aussi à Saint-Jean-Pied-de-Port, 26 à Bidache et jusqu'à 27 degrés à Saint-Palais. Normalement demain matin, vous allez avoir des nuages en début de journée, suivi d'un grand soleil selon Météo France, avec des températures entre 26 et 29 degrés. On fait aussi la météo des plages ensemble. On va par exemple aller à la plage de Miramar à Biarritz, où la mer sera basse à partir de 14h19, haute de nouveau ce soir à 20h34, coefficient 84, avec des températures de l'eau à 26 degrés, une houle de 80 cm. Quant aux horaires de surveillance, c'est entre 10h30 et 19h. Il est 11h04.
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0: Et on passe la matinée ensemble avec des défis à relever, des cadeaux à gagner dans moins de 5 minutes. Je vous invite à nous appeler au 05 59 59 17 deux fois pour tenter votre chance avec la Force Basque. C'est la dernière semaine pour pouvoir tourner la roue de la Force Basque. Mais d'abord, place à ce titre de 1987 avec Les Innocents. Profitez bien sur votre radio ici Pays Basque.

0: Jeudi, c'était les Innocents.
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0: Allez, dernière semaine pour tenter votre chance à votre grand jeu de l'été, la Force Basque, une série d'épreuves jusqu'à midi. Vous allez découvrir en direct l'épreuve qui vous attend, ainsi que le cadeau. Le principe donc, on lance la roue ensemble, on tombe sur un des jeux loufoques de la Force Basque, avec parmi les cadeaux du jour, Cité de l'Océan à Biarritz, visite de grottes, passe pour des parcs de loisirs comme le Wow Park ou encore l'Aquazone. Tout ça, c'est à gagner maintenant au 05 59 59 17 deux fois. Je vous propose de nous appeler dès maintenant, histoire de bien commencer votre semaine. Et pour la playlist, ici Pays Basque, place à Billy Preston, Nothing from Nothing.

0: c'était Billy Preston. Jusqu'à midi, vous êtes les bienvenus pour tenter votre chance dans la Force Basque, une série d'épreuves où vous pouvez tenter de gagner pas mal de cadeaux qui pourraient vous faire passer un joli été. Par exemple, des places pour la Cité de l'Océan à Biarritz, des visites de grottes, passes pour des parcs de loisirs. Et pour ça, il faut nous appeler au 05 59 59 17 deux fois, comme l'a fait Maïtena Aïtsassou. Bonjour.
1: Bonjour.
0: Comment vous allez en ce début de semaine?
1: Mais ça va, ma foi.
0: Est-ce que vous êtes de retour sur la route du travail? Comment ça se passe pour vous, la fin du mois d'août?
1: Non, j'ai laissé mes enfants pour les vacances. Je ne sais pas si mamie est là, je rentre, parce que moi, je ne suis pas en vacances.
0: Ah oui, parce que j'allais vous dire, qu'est-ce qu'on fait quand on n'a pas les enfants à la maison et qu'on n'est pas en vacances? On a quand même aussi l'occasion de profiter un petit peu. Comment ça se passe, Maïtena?
1: Oui, ça va, on arrive à trouver le temps pour profiter quand même, ça va, on va pas se plaindre.
0: On va pas se plaindre. Vous avez des choses programmées ou pas du tout dans la semaine là?
1: D'abord je vais travailler, après arrivent les fêtes de Ditasou, donc certainement je vais aller aux fêtes de Ditasou.
0: Oh oui, ok, on se repose pour les fêtes, Maïtena.
1: Ouais, c'est ça.
0: Et puis peut-être que parmi les cadeaux que cache la Force Basque, il y aura quelque chose qui va pouvoir vous permettre une jolie idée sortie, soit vous et les copines ou les copains, soit peut-être avec les enfants quand ils reviendront. Voilà, Maïtena. Bon, je ne sais pas si vous êtes toujours avec moi, mais... Ok, Maïtena, vous m'entendez? J'ai perdu, Maïtena. Bon, alors attendez. Déjà, ce qu'on va faire, c'est que numéro 1, vous pouvez en profiter pour nous appeler, pour vous aussi jouer à la Force Basque jusqu'à midi, puisque sachez qu'on a encore plusieurs places libres pour vous aujourd'hui et cette semaine au numéro 05 59 59 17 deux fois. Et puis ensuite, on essayera de récupérer Maïtena d'ici quelques minutes pour jouer. Ou sinon, eh bien, ce sera le premier arrivé, le premier servi. Je vous propose d'abord qu'on profite en musique, alors, avec la playlist ici Pays Basque. Ce sera donc Gauvin Cerce pour la suite avec 4 enfants plus loin.

0: Quatre enfants plus loin, hommage à la maman de Gauvin Cerce.
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0: Bonjour la Force Basque, jusqu'à midi, 05 59 59 17 deux fois. Et on va récupérer Maïtena. Rebonjour Maïtena, est-ce que vous m'entendez? Nickel là.
3: Oui, c'est bon.
0: Magnifique. Bon bah, ce qu'on va faire, Maïtena, c'est qu'on va foncer pour être sûr de pas vous reperdre, pour donc lancer une des épreuves de la Force Basque. Vous savez, il va falloir me faire un top pour lancer la roue. On va découvrir votre épreuve, ok?
3: Ok.
0: Et bah, quand vous voulez.
3: Top.
0: Alors.
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0: Ok, alors, Maïtena, on est tombé sur le vrai ou faux. Au moins, vous allez voir, les consignes vont être très simples. Je vais vous donner des informations plus ou moins surprenantes. Et à vous de me dire si, selon vous, elles sont vraies ou elles sont fausses. Ok?
3: Ok, d'accord.
0: Sachant que vous avez le droit à une erreur, puisque je vous en fais trois. Et il faut en valider au moins 2 sur 3 pour gagner.
3: D'accord.
0: Attention, on démarre. Vrai ou faux? L'Empire State Building... L'Empire State Building possède son propre code postal. Vrai ou faux?
3: Vrai.
0: Le prochain album de Mylène Farmer, prévu le 30 octobre, s'appelle Enchantée, je suis Mylène.
3: Faux.
0: Et ensuite, Michel-Ange a détesté peindre la chapelle Sixtine. Vrai ou faux?
3: Je dirais vrai.
0: Alors attention, on vérifie ensemble. Vrai ou faux? L'Empire State Building possède son propre code postal. C'est vrai? Le 10118, Maïtena. Vous le saviez, j'ai l'impression.
3: Non, le pur hasard.
0: Le pur hasard. Ah, vous aviez eu une voix affirmée. J'y ai cru. En tout cas, bonne réponse. Première bonne réponse. Quant au prochain album de Mylène Farmer, prévu le 30 octobre, je vous ai dit qu'il s'appelait Enchantée, je suis Mylène. Donc ça, vous m'avez pas cru?
3: Non.
0: Non, toujours pas?
3: Non.
0: Non, bah vous avez raison, effectivement. C'est un petit peu plus travaillé à la manière de Mylène, finalement. Il s'appelle Égrégore, du grec éveillé. Voilà, un petit peu plus travaillé son nom d'album que ce que je vous ai dit. Donc, deuxième point, ça veut dire quoi? Ça veut dire déjà que c'est gagné.
3: Bien.
0: Bravo Maïtena, et on va aller au bout pour vérifier si vous avez fait un sans faute. Michel-Ange a détesté peindre la chapelle Sixtine. Vous m'avez dit vrai, et c'est vrai. C'est un 100% Maïtena. Bravo déjà pour ce score. Et voici ce que je vous offre ce matin. Je vous offre un pass famille pour l'Aquazone, donc de Saint-Pé-sur-Nivelle.
3: Ok, mais super.
0: Voilà, quand les enfants... Là, vous profitez sans les enfants. Et quand ils reviennent, vous avez donc le pass famille avec 2 adultes et 2 enfants pour profiter de la fin de l'été, ok?
3: Eh bien, c'est très gentil, je vous remercie.
0: Belle journée Maïtena, à bientôt.
3: Merci, au revoir.
0: 11h20.
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0: On continue de jouer ensemble jusqu'à midi. Vous pouvez venir faire tourner donc la roue de la force basque au 05 59 59 17 deux fois. D'abord pour vous amuser, pour passer un bon moment et peut-être aussi pour gagner un joli cadeau. Il y a pas mal de choses qui se cachent aujourd'hui derrière la roue de la force basque. Il y a des passes famille pour le Wow Park, pour la Cité de l'Océan à Biarritz. Et peut-être aussi que j'ai pour vous deux entrées VIP pour les prochains internationaux de Cesta Ponta à Saint-Jean-de-Luz. Qui sait ? Pour ça, il faut venir jouer. Et on se retrouve juste après la playlist ici Pays Basque avec Madonna et Holiday.

0: London Holiday.
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0: C'est un bon moment et pour gagner des cadeaux, on joue ensemble jusqu'à midi. Notre prochain candidat, il joue pour la première fois depuis Anglette. Nicolas, bonjour.
3: Bonjour.
0: Bon, comment vous vous sentez pour une première, Nicolas ?
3: Pas depuis Anglette, hein. Je suis à Montory.
0: Ah pardon, j'ai un problème. Vous habitez Anglette peut-être ?
3: Pas du tout.
0: Bah, excusez-moi, j'ai pas eu les bonnes informations. Qu'est-ce que vous faites alors aujourd'hui, Nicolas ?
3: Ben là, je travaille.
0: Ah, et qu'est-ce que vous faites ?
3: Je m'occupe du service de l'eau dans le Pays Basque.
0: Ok, super. Et là, vous accordez donc une petite pause pour jouer avec nous.
3: Non, c'est juste que j'ai de la route, donc je vais de village en village. Et donc là, je vais sur un autre village, et donc le temps de la route, je vous ai...
0: Super, Nicolas. C'est avec grand plaisir qu'on va jouer ensemble. Dites-moi, Nicolas, vous avez pu un petit peu profiter de votre été ? Vous avez pris vos vacances ou pas ?
3: Et oui, je rentre de vacances.
0: Ah là là, c'est la rentrée.
3: Voilà.
0: Ah, qu'est-ce que vous avez fait pendant vos vacances ?
3: Je suis parti en Corse.
0: Vous êtes parti en Corse, ok. En famille, Nicolas ?
3: Non, avec un copain.
0: Avec un copain, ok. Eh bien écoutez, ouais. Nicolas, on va jouer ensemble avec qui c'est peut-être des cadeaux qui vont donner l'impression de prolonger un peu les vacances. On va voir ça ensemble.
3: On va voir.
0: Et tout d'abord, pour ça, votre première mission, c'est de faire un top pour lancer la roue.
3: Allez, top.
1: Le petit bac.
0: Alors, le petit bac, Nicolas, ça doit vous rappeler des souvenirs.
3: Ouais.
0: A priori, des bons ou des mauvais souvenirs, Nicolas ?
3: Ouais, non, des bons.
0: Si vous étiez plutôt bon, vous savez plus.
3: Ouais, non, mais je joue des fois, mais...
0: Ah, vous jouez encore un petit peu, ok. Alors, bah... Vous savez le principe, je vais vous faire des catégories ouais. Avec une lettre et puis à vous de trouver un mot qui correspond le plus vite possible.
3: Ok.
0: On va en avoir 5 si vous avez, on est sympa, hein, si vous avez 3 bonnes réponses sur 5, c'est gagné. Ok, Nicolas ?
3: Ok.
0: Ok. Allez, c'est parti, on se concentre avec tout d'abord un métier qui commence par la lettre M comme maman.
3: Menuisier.
0: Menuisier. Un fruit qui commence par la lettre P comme papa.
3: Un fruit,
0: ouais.
3: Une poire.
0: Une poire. Un pays qui commence par la lettre T comme table.
3: Tunisie.
0: Quelque chose que l'on trouve dans une salle de bain et qui commence par la lettre S comme Sahara.
3: Un savon.
0: Et un défaut. Un défaut qui commence par la lettre T comme table.
3: Un défaut. Avec T, vous dites ?
0: Avec T comme table. Ça vient pas. Vous séchez ?
3: Je suis talou.
0: On avait, je sais pas, têtu, timide, têtu, ouais. Tricheur.
3: Ouais.
0: Ça, c'est un gros défaut.
3: Tricheur, ouais.
0: Surtout dans la force basque. Mais bon, vous avez de la chance, Nicolas. On avait dit quoi ? On avait dit 3 sur 5. Bon, on a failli avoir un sans faute, ce sera 4 sur 5. Ouais. Ça suffit pour gagner.
3: Ok, super.
0: Alors Nicolas, vous savez que dans la force basque, il se cache un beau cadeau aujourd'hui.
3: C'est ta punta.
0: Est-ce que ça vous intéresse, Nicolas ?
3: Ouais, ça m'intéresse.
0: Nous avons là, deux entrées. Aussi. Comment ?
3: Là, c'est de l'océan aussi, ça m'intéresse.
0: Ah oui. Bon là, c'est ça qui vient de sortir, Nicolas. Moi, j'espère que ça vous fait plaisir parce que sachez que là-bas, il y aura sûrement des membres de l'équipe. On a... Deux entrées VIP pour le 20 août avec cocktail, le repas avec des producteurs locaux. Ah bah tiens, là Nicolas il se réveille. Ah oui.
3: Nickel. Oui, non, mais après j'aime bien là.
0: Et vous allez pouvoir venir avec un copain si vous voulez, puisque c'est deux places, deux entrées VIP.
3: Oh nickel, merci beaucoup.
0: Le 20 août prochain à Saint-Jean-de-Luz, Nicolas, avec un grand plaisir pour vous retrouver. À bientôt.
3: Merci, au revoir.
0: Au revoir. Vous pouvez faire comme Nicolas, vous pouvez jouer au 05 59 59 17 deux fois.
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0: Et puis on écoute vos messages, les messages que vous nous laissez sur le répondeur WhatsApp au 05 59 59 17 deux fois.
4: Et Gounon, bonjour à tous. Mercredi 19 août à 21h, le chœur d'hommes bayonnais Aïssegua Cantus dirigé par Maïalène Rotaber donnera son quatrième concert de l'été sur la place de la Porte d'Espagne à Bayonne. Chant basque et bonne humeur seront au menu des 40 choristes pour un moment convivial qui ravira toute la famille. L'animation est gratuite et la sortie joyeuse. 300 chaises accueilleront les premiers arrivés. Au plaisir de nous retrouver ce mercredi 19 août à 21h avec le chœur Aïssé Goa. Salut, ciao.
0: 11h32.
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0: Et n'oubliez jamais que ce service sur WhatsApp, il est ouvert 24 heures sur 24. On se fait un plaisir de repartager vos messages sur WhatsApp à l'antenne au 05 59 59 17. Deux fois, c'est le même numéro pour venir jouer à la Force Basque où je vous attends aux côtés de Laurent Voulzy. Voici Les Nuits sans Kim Wilde.

0: souvent on gagne quand même un cadeau. On a parmi tout ce qui se cache aujourd'hui, par exemple, des passes famille pour la cité de l'océan à Biarritz, des visites de grottes ou encore des passes pour des parcs de loisirs. Pour nous appeler, attention, c'est maintenant parce que là, le temps file. 05 59 59 17, deux fois. Et Pierre va être notre prochain candidat. Bonjour Pierre.
1: Bonjour.
0: Comment vous allez en ce début de semaine, Pierre?
1: Bah, très bien, je suis heureux que vous m'avez appelé.
0: Bah, avec grand plaisir, Pierre. Dites-nous, comment se passe pour vous ce mois d'août?
1: Ah ben, chaud et bien, on est bien ici. On est dans le... J'habite dans un camping depuis quelques mois.
0: Ah oui? Ok. Et
1: voilà.
0: Et alors, comment ça se passe, cette nouvelle vie au camping?
1: Ah ben, on est avec les petits-enfants, tout se passe bien, on s'amuse bien.
0: Ah ouais, du coup maintenant, c'est le lieu où tous les petits-enfants, ils ont envie de venir. Papy et mamie au camping, c'est trop bien quoi.
1: Ouais, impeccable.
0: Impeccable. Ouais. Est-ce qu'il y a encore des petits-enfants là à la maison ou ils sont tous repartis?
1: Non, il y en a un autre qui est parti à la plage et il en reste un avec moi.
0: Ok, très bien. Bah écoutez, c'est parti Pierre pour jouer ensemble, vous êtes prêts?
1: Oui.
0: Alors, attention. Maintenant, vous avez la place pour me faire un joli top.
1: Top.
0: Parfait.
2: Le zapping.
0: Alors, le zapping, Pierre, va y avoir trois extrêmes bout à bout. Si vous reconnaissez deux extraits sur trois, c'est gagné. Sachez que le zapping que je vous ai préparé contient uniquement des animateurs ou animatrices télé qu'il va falloir reconnaître par leur voix, Pierre.
1: C'était
0: un peu télé, un petit peu émission télé ou pas trop?
1: Bah, on va essayer.
0: Bon, ils sont normalement assez emblématiques. Attention, le zapping va partir. À vous de tenter de reconnaître les trois voix qui suivent.
3: Tout le monde va prendre la place de Samuel. 35 victoires, 36 800 euros.
4: Spontanément, je me souviens d'un agriculteur qui n'avait pas beaucoup de dents. Ça arrive parfois, mais il n'avait pas beaucoup de dents devant. Et il m'avait dit qu'il avait un dentier. Et je lui ai dit, écoute, on est passé la matinée ensemble. Essaye quand même de mettre ton dentier pour l'après-midi parce que pour l'interview, tout ça, c'est quand même sympa.
5: Qu'est-ce qui gravite autour de la Terre? C'est la Lune. Eh oui. Ah oui.
0: Alors Pierre, alors j'ai entendu que vous avez un peu réagi au milieu, mais au début et à la fin, j'ai rien entendu.
1: Oui, j'ai reconnu Evelyne, Catherine Marchand, je sais plus, la mourir dans le pré là.
0: on n'est pas loin. Karine Le Marchand, allez, j'accepte.
1: Oui, c'est ça. Et le troisième.
0: Un emblématique de. Vous avez peut-être reconnu l'émission.
1: C'est pas Foucault, non?
0: Jean-Pierre Foucault, très bonne réponse, emblématique de Qui veut gagner des millions. Et au début, vous n'avez pas du tout reconnu?
1: Pas du tout.
0: C'était Nagui.
1: Ah, mais je connaissais pas.
6: Bon. Tu connais
1: qui? Même c'est Nagui, vous avez dit?
0: Nagui, de Tout le monde veut prendre sa place.
1: Oui, Nagui. J'avais un doute, donc.
0: Pierre, il y a eu de l'à peu près pour Karine Le Marchand, Catherine Marchand, vous m'avez dit. Mais j'ai validé. Et Jean-Pierre Foucault, ça marche, c'est gagné.
1: Merci.
0: C'est gagné et j'ai comme cadeau pour vous, j'ai un passe-famille pour le Wopark à Urugne. Ok, une invitation famille pour faire plaisir aux petits-enfants, Pierre.
1: Ah ben les enfants vont être heureux, je vous remercie.
0: Eh ben ça me fait plaisir pour vous, je vous souhaite des bonnes fins de vacances avec tout le monde, avec toute la famille.
1: C'est un passe pour deux enfants au minimum? Non, parce que j'ai deux.
0: C'est un passe, quatre personnes. Écoutez, je vous repasse Léo à l'accueil, comme ça vous voyez avec lui pour les modalités, ok Pierre?
1: D'accord, merci.
0: Bel été, à bientôt.
1: Au revoir.
0: Et nous, on continue de jouer ensemble. Il reste des places au 05 59 59 17 deux fois.
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0: Mother's Might, Bruno Mars. Ah, si vous voulez jouer à la force basque, sachez que c'est maintenant. Il reste une place au 05 59 59 17, deux fois, puisque la quatrième place, elle est prise par Christophe à Saint-Martin-de-Signon. Bonjour Christophe.
1: Et bonjour tout le monde.
0: Comment ça va ce matin, Christophe?
1: Comme un lundi.
0: Comme un lundi, ça veut dire...
1: Comme un lundi de premier jour de congé.
0: Ah, donc c'est un bon lundi ça.
1: Voilà.
0: Christophe, ouais. Vous avez prévu quoi pour vos congés?
1: Un peu de travaux à la maison.
0: Des travaux à la maison et...
1: Et partir en vacances.
0: Et partir en vacances avec la famille?
1: Exactement.
0: Il y a qui dans votre famille? Vous êtes nombreux ou pas pour partir?
1: Ah, on part à 6.
0: À 6? Eh bien c'est pas mal déjà ça, Christophe.
1: Voilà.
0: La belle équipe, vous allez où?
1: On va dans les Pyrénées.
0: Dans les Pyrénées, magnifique. Et c'est pour quand le départ, Christophe?
1: Après-demain.
0: Pour après-demain. Ok, bah écoute, c'est Christophe. On va jouer ensemble à la force basque. Et pour ça, il va falloir lancer la roue avec un top.
1: Eh bien, je veux mon top.
0: C'est parti.
2: À quoi ça rime?
0: À quoi ça rime, donc, Christophe? L'idée, c'est que je vais vous poser des questions assez ouvertes, où en fait, plusieurs réponses sont possibles, mais je vais à chaque fois vous demander qu'elle rime avec une sonorité. Imaginons que je vous demande un prénom en ette, par exemple, vous pourriez dire Juliette, vous voyez?
1: Ok.
0: Voilà, donc il y aura 5 catégories, il faut au moins en trouver 3 pour remporter la partie.
1: Très bien. Allez,
0: on est parti, c'est parti. Voici la première demande. Un moyen de transport qui rime en eau comme bateau.
1: Le vélo.
0: Une activité que vous aimez faire en vacances qui rime en et comme bébé.
1: Le poney.
0: Quelque chose que l'on trouve dans une voiture qui rime en heure comme malheur.
1: Un moteur.
0: Quelque chose qui coûte cher, qui rime en on comme million.
1: Il rime en quoi, pardon?
0: En on comme million. Et quelque chose qui coûte cher et qui rime avec le mot on.
1: Camion,
0: ça marche. Un endroit où l'on peut acheter quelque chose qui rime en i comme sortie. C'est un endroit où vous pouvez faire des courses, acheter je sais pas ce que vous voulez et ça rime en i.
1: Une épicerie,
0: mais très bien. C'est un
1: 100%.
0: Merveilleux. Voilà, je ne sais pas si c'est votre activité préférée, vraiment le poney pour les vacances, mais ça passe. Christophe.
1: On aurait pu dire le canot, ouais, c'est mieux.
0: Le canoë, ça marchait pas mal aussi. Alors, Christophe, j'ai pour vous des places pour les grottes d'Historitz et Ocho-Celaya, bien sûr. Je sais que là, vous partez en vacances, ça marche pour toute l'année. Des places pour vous faire plaisir en famille, pour des visites, voilà, après les vacances, si vous voulez, Christophe.
1: Super, génial, merci beaucoup.
0: Un grand plaisir, Christophe, à bientôt.
1: Merci, bonne journée, au revoir.
0: Si vous voulez jouer, attention, c'est maintenant au 05 59 59 2.

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0: 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On va accueillir la dernière candidate du jour. C'est Marie à Saint-Martin-de-Seignan. Bonjour Marie.
3: Bonjour Juliette.
0: Marie qui est en vacances, hein, il me semble.
3: Oui, jusqu'au 1er septembre.
0: Jusqu'au 1er septembre. Qu'est-ce que vous faites de vos vacances ?
3: Oh ben, je m'occupe de mes petits-enfants. Je leur en donne beaucoup.
0: Vous avez combien de petits-enfants, Marie ?
3: Trois
0: petits-enfants. Ah oui, ben ça occupe, hein. On est d'accord.
3: Ils sont un petit peu grands. 13, 12 et 10.
0: Ben c'est parfait, ça vous fait faire plein de choses. Est-ce que vous les emmenez en rando, Marie ?
3: C'est un petit peu difficile, mais ils vont.
0: Ouais, c'est pas toujours facile de les motiver, c'est ça ?
3: Non,
0: je comprends.
3: Non.
0: Écoutez Marie, on va jouer ensemble à la Force Basque. Peut-être que parmi les cadeaux, il y aura une surprise qui pourrait leur plaire. On va voir ça.
3: Peut-être.
0: Allez, vous me faites un top.
3: Alors, top.
2: Le ni oui, ni non.
0: Vous voyez où on va, Marie ?
3: Complètement.
0: Elle a commencé à jouer déjà. On va avoir un chrono de 20 secondes. Je vous pose des questions. Si vous ne me dites pas les mots interdits, eh ben c'est gagné.
3: D'accord.
0: Ok, alors je sens que vous vous mettez dans l'ambiance. Vous avez raison. On continue comme ça. Attention, le top chrono démarre. Bon, vous passez de bonnes vacances, Marie ?
3: Excellente.
0: Vous ne trouvez pas entre nous qu'on a trop de vacances là dans l'année ?
3: Jamais trop de vacances.
0: Mais deux jours
3: de. C'est excellent les vacances. On peut faire plein de choses.
0: Mais deux jours de congé le week-end, c'est trop.
3: Alors vous pensez que c'est trop ?
0: Ouais.
3: Ben, non.
0: Ah Marie, là, c'est excellent ce qui vient de se passer. J'allais vous dire que Marie, elle était très forte. Pourquoi ? Parce que Marie, elle a trouvé le bon filon. Ce qu'elle faisait, c'est qu'elle arrêtait pas de parler. Comme ça, j'avais pas le temps de poser mes questions. Et donc finalement, ce qui s'est passé, c'est que vous avez été prise un petit peu à votre propre jeu.
3: Et voilà.
0: Ah Marie, je crois que malheureusement, Yannick à la technique va être peut-être d'accord avec moi. Je crois que c'était malheureusement avant le gong final. C'était après. Donc c'est gagné Yannick si c'était après. Oh là là, c'est gagné.
3: Oh merci Yannick, c'est super.
0: Ah, il est sympa. Voilà, il récolte toutes les fleurs du coup Yannick. Bon, eh ben écoutez Marie, c'est avec grand plaisir que je vous offre un passe 4 personnes pour la Cité de l'Océan à Biarritz.
3: D'accord, génial.
0: Et bravo pour la performance, c'était très malin de votre part.
3: Surtout merci à vous pour votre tolérance.
0: Avec plaisir Marie, à bientôt.
3: Merci, bonne journée.
0: Et on continue en musique, voici Louise Attaque.
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0: Très belle journée à vous en ce lundi, il est midi. Le journal est présenté par Stéphane Garcia.
2: Nous n'avons strictement rien à cacher, assure Sébastien Lecornu en Gironde. Le Premier ministre en visite 3 semaines après les méga-feux qui ont touché le département. Le chef du gouvernement participe à une table ronde à Mérignac avec d'autres ministres, des élus, des acteurs économiques de la région. Avant ça, il s'était fait huer ce matin à l'occasion d'une courte visite sur la commune du Porge, ravagée par les incendies fin juillet. Et une question, quand on pense à l'avenir, peut-on prévoir des feux d'une telle ampleur? Comment s'y prémunir? Pour Christine Bouisset, géographe, enseignante à l'Université des Pays de la Dour et chercheuse du CNRS, la crise du logement et les méga-feux sont en partie liés.
3: Dans des régions qui sont très sensibles au risque d'incendie, comme l'est le massif landais, en fait, la croissance de la population a amené à urbaniser, avec de l'habitat pavillonnaire, en fait, des zones très très proches de la forêt et qui sont aujourd'hui vulnérables. Le coût du logement dans les grandes agglomérations comme Bayonne ou comme Bordeaux encore plus fait que les gens s'éloignent des centres-villes et donc vont rechercher plutôt de la maison individuelle autour des villages, par exemple.
0: Et chez nous, on n'a pas de pins comme dans les Landes, mais on a quand même des forêts de hêtres comme à Irati. Est-ce que des gros incendies de ce type peuvent se produire chez nous au Pays Basque?
3: Alors, sans doute pas aussi gros que ce qu'on a observé dans les Landes, mais il est quand même très important de souligner que toute végétation est combustible. Il n'y a pas de végétation incombustible. Donc, dès lors qu'on a les conditions qui favorisent les incendies, c'est-à-dire une très longue sécheresse, toute forêt est vulnérable.
2: Christine Bouisset, invitée d'ici matin, interview à retrouver en intégralité sur le site internet d'ici Pays Basque.
0: Une virée en boîte de nuit qui se termine devant le juge.
2: Un garçon de 18 ans passe devant le tribunal de Bayonne cet après-midi, jugé en comparution immédiate après des échauffourées survenues dans la nuit de samedi à dimanche près d'une boîte de nuit de Biarritz. Il aurait notamment donné des coups de poing, mordu un policier à la jambe et proféré des insultes à caractère raciste. Un feu d'appartement hier soir à Saint-Jean-de-Luz. Les pompiers sont intervenus avec la grande échelle aux 4 rue Choco-Aldé à 21h à cause d'une casserole oubliée sur la gazinière. Sans gravité, personne n'a été blessé ni incommodé. L'occupante a pu retourner dans son logement une fois les flammes éteintes.
0: Les midi 2, dernière ligne droite de l'été en Cesta Punta.
2: Il ne sont plus que 8 joueurs, 4 avant, 4 arrière à disputer les grands slams à Saint-Jean-de-Luz, Biarritz et Pau. La crème de la crème pour aller chercher les plus beaux trophées de l'été en Iparralde et en Béarn, Bichente Vrignon.
4: Depuis fin juin, chacun des 3 frontons a joué 4 masters, à chaque fois 2 demi-finales et une finale. Les écarts sont maintenant trop importants. La dernière partie qui reste à jouer ce lundi à Biarritz ne changera rien aux qualifications. À l'avant, Balandica, Olaran, Garcia et Laduche sont ceux qui ont obtenu le plus de points au ranking. Et les arrières les mieux classés sont Oyenar, Mansisidor, Basque et Porté. Les blessures en cours de saison ont aussi modifié le classement en profondeur. Ureishti et Duansurosabal, en moindre mesure, restent ainsi en dehors des phases finales. À l'inverse, Xabier Balandica a fait se lever les foules et termine en boulet de canon. Il a remporté 11 de ses 12 dernières parties. Dès mardi, Saint-Jean-de-Luz ouvre le bal avec la première demi-finale. Balandica basque contre la Duché portée. En 15 jours, d'ici début septembre, les vainqueurs des internationaux de Saint-Jean-de-Luz, du Gandor de Biarritz et de la Coupe de Pau seront couronnés.
2: Il restera ensuite le sommet de la saison en Cesta, le Final Four à Saint-Sébastien, puis direction l'Uruguay pour les championnats du monde en octobre. Et si vous êtes plutôt mains nues, le Trinquet Garat de Saint-Jean-Pied-de-Port accueille la finale du Master de Garassi. Mathieu Hospital et Andoni Ipar à Frantic-Kerespinal et Peyo Guichandut, levé de rideau à 17h. Et puis, eux, ce sont soit dans les bassins ou raquettes à la main qu'ils ont brillé ce week-end. Le nageur Léon Marchand repart avec 2 médailles d'or au championnat d'Europe sur 400 mètres nage libre et 200 mètres papillon. Et puis, le pongiste Félix Lebrun est devenu à 19 ans à peine le premier Français vainqueur d'un grand slam. C'est l'un des tournois les plus importants de l'année en Suède. Il devient par la même occasion numéro 2 mondial. Côté ciel, c'est gris, mais il fait bon, Juliette.
0: Voilà, pour l'instant, plutôt nuageux, de la grisaille. Normalement, ça devrait s'améliorer selon Météo France. On attend des éclaircies en cours d'après-midi avec des températures qui sont de 23 degrés cet après-midi à Hendaye, 24 degrés pour Espelette, 25 à Bayonne, 26 à Bidache et pour les maximales, ce sera 27 degrés à Saint-Palais. Allez, place au meilleur d'Otakech.
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6: Bonjour à toutes et à tous. J'espère que vous allez bien. Bon courage si vous reprenez le travail aujourd'hui. C'est reparti pour une semaine avec les meilleurs moments au taquet à l'heure du déjeuner. Ce lundi, Valérie Damido et Eric Bastien seront avec un futur marié, une passionnée de Disney qui a plusieurs tatouages sur ce thème, une apprentie spéléologue et une fan de Céline Dion. Nous les retrouvons juste après Daniel Balavoine, Mon fils, ma bataille, sur votre radio ici.
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0: Daniel Balavoine, mon fils, ma bataille dans la playlist d'ici. Est-ce que vous êtes un petit peu aventureux? Aimez-vous ce qui sort un peu de l'ordinaire? C'est le cas d'Aurélie d'ici Drôme-Ardèche et de Lilian d'ici Gascogne. Tous deux testent des activités que ne feront jamais, mais vraiment jamais, Valérie Damidot et Éric Bastien.
1: Nous sommes au taquet avec Aurélie et Lilian qui ont un point chacun. Aurélie qui va tout remporter car c'est ma deuxième candidate gagnante de la semaine.
2: Bien sûr.
3: J'ai la pression là quand même.
1: Non, n'aie pas la pression ma chérie, je vais tout faire pour que tu gagnes. Alors, en plus, hey, non seulement t'es sportif, t'es prof des écoles, tu as même fait de l'ULM un jour, alors c'était bien ou pas?
3: Oui, mais c'était effrayant. Mais oui, c'était super. L'atterrissage un peu effrayant parce que en fait on est vraiment le corps en fait il y a rien pour protéger devant et donc on a l'impression qu'on va s'écraser sur la piste et donc c'était assez impressionnant mais c'était très chouette.
1: T'étais toute seule dans à bord de l'ULM ou il y avait un...
3: Non, il y avait mon mari.
1: D'accord.
3: À l'époque n'était pas encore mon mari et puis le moniteur.
1: Ah là là, je ne ferai jamais ça. Alors, autre truc que je ne ferai jamais, parce que je suis claustro dernier degré, tu as fait une sortie spéléologie en Ardèche.
3: C'est ça, oui. Oui.
1: Dans le noir, le froid, la boue, tout ça.
3: Oui, il fallait ramper. C'était vraiment une expérience géniale. Aucun bruit, aucune lumière. Et puis se sentir comme ça à l'intérieur de la montagne, c'est aussi un petit peu effrayant de se dire zut, s'il arrive quelque chose au moniteur, on est un peu on est coincé.
1: C'est bien, t'aimes bien de faire peur, oui.
2: Je trouve qu'elle a vachement bien vendu l'ULM et la spéléo. Oui. Ça donne tellement envie, là.
3: J'aime les expériences, mais je suis quand même toujours un petit peu stressée. J'ai toujours en tête le scénario catastrophe.
2: La mort.
3: Quand même.
1: Ouais, enfin, t'as fait quand même 400 mètres, t'as rampé 400 mètres, là, dans ton truc de spéléo. T'as débarqué dans une grotte au bout d'un moment ou t'es resté que dans le noir et dans un tunnel?
3: Non, c'était que le noir. L'entrée, c'est par une petite grotte qui a rien d'exceptionnel. Mais après, on avance un petit peu et on s'est glissé dans une faille. Et à partir de là, on était dans le noir absolu. Et c'est vraiment le noir jusqu'au bout. Il n'y a pas d'endroit où on voit. On pourrait imaginer comme la veine d'Orniac là qu'on a en Ardèche,
1: ouais.
3: Grotte et tout ça. Non, c'est pas le cas.
2: Mais t'adorerais,
3: toi.
1: D'accord, eh bien, ce n'est pas pour moi.
2: Tu sais, moi, j'en ai fait de la spéléo longtemps. Et il y a des passages qu'on appelle les passages boîte aux lettres.
1: Oui, oui. Bah,
2: aussi, et tu vois, alors, t'es vraiment... Il n'y a rien, quoi.
1: Je sais ce que
2: coincé.
1: C'est. Oui, bah, jamais de la vie. Allez, tu vas marquer tout de suite ton deuxième point, ma petite spéléologue. Écoute bien, je te fais écouter un truc. Cette magnifique chanson de Whitney Houston, eh bien, elle a été écrite spécialement pour le film Bodyguard. Est-ce que c'est vrai ou est-ce que c'est faux? Top chrono, 5 secondes.
3: Faux.
1: Et c'est une bonne réponse, parce que c'est une chanson écrite en 73 par Dolly Parton. Et ensuite, Whitney Houston a fait la reprise. Tiens, on écoute Dolly Parton. C'est pas pareil. Voilà, 2 points pour Aurélie, bravo.
2: J'ai un message de la direction, la sortie de fin de saison spéléo ULM pour toute l'équipe d'Otaké.
1: Bien sûr, merci la direction.
2: On a hâte. Lilian est chauffeur poids lourd, dis donc.
4: Exactement.
2: Et je parlais des passages boîte aux lettres, là, en spéléo. Bah, toi, t'es chauffeur poids lourd pour qui? Pour?
4: Pour la poste.
2: Et voilà.
1: Ah, voilà. Mais tu fais pas de spéléo, Lilian?
2: Non, bah non.
4: Ah non, ça c'est pas mon truc. Par contre, l'ULM, ça m'aurait bien plu.
2: Ouais. Ah ouais, t'aimes prendre des risques. Alors, t'as travaillé à Bruges en Belgique, mais pourquoi? C'était à quelle occasion? Qu'est-ce que tu faisais en Belgique?
4: Eh ben, parce qu'en fait, je suis originaire du nord de la France.
2: Ok, d'où ça? Où ça? Donc, t'es d'où?
4: De Lille.
2: De Lille, tout simplement. Voilà, on salue tous les habitants de Lille.
4: De Lille, et on est parti, on a déménagé il y a 14 ans pour descendre dans les Landes.
2: Ok. Petit, tu voulais être ingénieur agronome, mais bon, voilà, tu voulais pas trop en faire à l'école. Tu sais qu'on a une instite là en face de nous, hein.
4: Ah ouais. Bah oui, c'est ça, c'est pour ça que j'ai la pression maintenant.
2: Ah non. Alors, tu fais du sport, surtout depuis que t'es dans les Landes. Qu'est-ce que tu fais comme sport?
4: Ouais, je fais du sport, c'est un bien grand mot. Je fais un peu de surf.
2: Ah oui.
1: Ah oui, du surf. Ah, c'est dur le surf. Très dur.
4: Non, c'est pas dur.
2: Ah ouais, c'est accessible le surf? Tu conseilles ?
4: Non, c'est accessible. Oui, oui, c'est très bien. C'est franchement, on croit que c'est compliqué, mais c'est très, très bien. C'est la vague qui porte.
2: Ah, oui.
4: Une fois qu'on prend bien au bon moment la vague, après, hop, elle nous emmène jusqu'à la plage.
2: C'est et tu fais bien. Ça avec ton pote Fred le dimanche matin, et tu fais ça, bah ouais, en ce moment, là, d'avril à octobre.
4: Voilà.
2: Ok.
4: Exactement.

0: One Way, One Republic sur votre radio ici. Ça fait combien de temps que vous êtes avec votre chéri? Valérie Damido et Eric Bastien sont maintenant avec Nicolas et Patricia. L'un est un futur jeune marié au moment de l'émission sur votre radio ici. Quant à l'autre, au contraire, elle a la bague au doigt depuis des dizaines d'années.
1: Alors, Nicolas, tu joues avec ici Touraine. Tu as 53 ans, tu habites à Montlouis-sur-Loire.
2: Oui, tout à fait.
1: J'ai bon jusqu'ici?
2: Ah oui, complètement.
1: Alors, on me murmure dans l'oreillette que le 25 avril... va passer la bague au doigt de Magali.
2: Oui, absolument.
1: Et que c'est une première mondiale, ce que tu l'as dit à personne.
2: Eh ben oui, c'est ça. C'est qu'en fait, comme on invite très peu de personnes, il fallait un peu ne pas trop divulguer l'information.
1: Mais on a le droit d'inviter qui on veut. Enfin, qu'est-ce que ça veut dire? On n'est pas obligé d'inviter 300 personnes.
2: Non, mais ça fait des jaloux, c'est pour ça, après.
3: Là, tout le monde est au courant, là.
1: Tout le monde est au courant.
2: Ah ouais, maintenant, oui, là.
1: Tant pis pour les rageux. Donc, ça fait combien de temps que tu es avec Magali?
2: Ça fait 10 ans.
1: Oh là là là là. Donc, la robe blanche, le costume blanc, comment ça se passe? On a déjà tout préparé?
2: Oui, mais là, il n'y a rien en blanc, hein. C'est trop tard, hein, ça compte.
1: On fait ce qu'on veut, n'importe quel âge.
2: C'est pour ça, donc 53 ans, on parle de mariage plus vieux, et effectivement, on est plus vieux que prévu.
1: Eh bien, plus vieux, mariage heureux, on le sait.
2: Eh bien, on va le souhaiter, effectivement, ce serait bien que ça ne change pas.
1: Eh oui, parce que tout le monde pense que c'est plus vieux la pluie, pas du tout, c'est mariage plus âgé.
3: Ah, c'est ça?
2: Eh oui,
1: c'est... Ah, je savais pas. Non, mariage plus vieux, c'est pas la pluie, c'est mariage plus âgé, voilà. Okay. Alors, tu es chauffeur pour des enfants polyhandicapés.
2: Tout à fait. Je fais du ramassage le matin et je les ramène chez eux le soir.
1: Ah bah écoute, c'est plutôt sympa, mais t'as fait plein de trucs dans ta vie, hein, parce que tu as été vendeur de vêtements, de matériel de jardinage, c'était vraiment un truc, t'as fait plein de choses, parce que de toute façon, petit, ce que tu voulais, bah, c'était rester à la maison et élever des enfants. Voilà.
2: Voilà, tout à fait.
1: J'ai envie de dire, quel beau métier, en fait.
2: Eh ben, c'est ça, surtout qu'à 53 ans, finalement, j'ai fait plein de boulot et je n'ai pas d'enfants.
1: Ah ben, c'est pas grave, il n'est pas trop tard, hein. tu peux
2: encore... Ah non. Bon. J'ai vu Anthony Quinn à 85 ans, il est galéré pour le porter.
1: Oui, mais enfin, t'as 53 ans, ça te laisse un peu de marge. Bon, voilà. Bon, je vais te faire tout de suite marquer ton premier point. Tiens, on va partir au Japon. C'est de la pop japonaise. Hein. Alors écoute-moi bien.
2: D'accord.
1: Il paraît qu'au Japon, si tu donnes un pourboire, eh bien c'est très impoli. Voilà. Donner un pourboire au Japon, c'est très impoli. Vrai ou faux? Top chrono, 5 secondes.
2: Vrai.
1: Eh bien, c'est une totalement bonne réponse. Et oui, parce que la qualité du service, c'est considéré comme normal. Bien faire son travail ne mérite pas de bonus. Donner un pourboire, bah, ça peut être perçu comme gênant. Voilà, un point pour Nicolas.
3: Je vais aller vivre au Japon, j'adore. Pour l'Auvergnat que je suis, c'est formidable. Patricia est avec nous, une schnorr, c'est le schnorr qui est à l'honneur. Bonjour, oui. Patricia.
4: Bonjour Eric.
3: Oh, quelle jolie voix, souriante et tout, c'est vrai.
4: Ça va?
3: Tu as bu, on peut se dire tu, hein,
1: tu
3: es d'accord,
4: Patricia, oui,
3: bien sûr. Oui, j'ai un peu bu, oui, c'est
1: voilà.
4: On est jeunes tous les deux, hein.
1: Vous êtes jeunes tous les deux, évidemment.
3: Ah, bien sûr. Alors, tu habites à Beuvry-la-Forêt, donc je l'ai dit, c'est dans le Nord. Mariée, pas mariée, Patricia?
4: Je suis mariée.
3: Depuis combien de temps? Ouais, à Jean-Paul.
4: Ça fait 45 ans.
3: Waouh, 45 ans.
4: Ah ouais, ça rigole pas.
3: Vous êtes rencontrés, vous êtes mariés quand vous aviez 20 ans, mais on va découvrir avant 13 heures que vous connaissiez depuis déjà tout petit.
4: Ouais, en primaire.
1: Oh, ah oui, ouais, c'est vraiment l'amour de ta vie.
3: C'est
1: quoi.
3: Grosse histoire d'amour.
4: C'est ça, il y a des destins, hein, qui sont écrits.
3: C'est vrai. Deux enfants.
4: On va dire ça comme ça.
3: Mathieu 43 ans, Rémi 40 ans, donc c'est des grands. J'imagine qu'ils t'ont offert des petits enfants.
4: Oui, deux.
3: Qui ont quel âge?
4: Il y a Maïdi, ouais, et Paul, qui a 20 ans et 11 ans.
3: Ah ouais, donc c'est des grands déjà, majeur, et puis
4: oui,
3: le petit Paul qui a 11 ans. Bon, il y a un petit animal, petite chatte, hein, à la maison, comment elle s'appelle?
4: Elle s'appelle Zoé.
3: Zoé, elle est malvoyante, mais elle est extraordinaire.
4: Ouais, c'est super Zoé. Encore ce matin, elle m'avait attrapé des souris, des trucs comme ça.
3: Sympa.
4: Et franchement, elle est très douée.
3: Tout ce qu'on aime. Puis il y a des petites poules aussi à la maison, voilà, hein, il y a un petit peu de monde.
4: Ouais. Ouais, on va dire ça comme ça.
3: Bienvenue Patricia, avec une première question. Tu es née quand Patricia? C'est quel mois de l'année?
4: Février,
3: donc c'était il y a déjà allez, 2 mois, parce qu'aujourd'hui il y a un anniversaire. Et moi j'affirme, Est-ce que c'est vrai? Est-ce que c'est faux? Aujourd'hui, lundi 13 avril, c'est l'anniversaire du président de la République, Emmanuel Macron. Aujourd'hui, 13 avril. Oh là là. Top chrono, 5 secondes, oui ou non? Son anniversaire ou pas?
4: Allez, moi je dis oui.
3: Tu dis oui?
4: Ouais.
3: Eh bien...
4: Ah non!
3: Non, c'est anniversaire de sa femme, de Brigitte Macron. Aujourd'hui, on ne donne pas l'âge d'une femme. Mais non, c'est pas le sien, c'est celui de Brigitte.
5: Oh non!

0: un petit mois à attendre avant le début de sa série de concerts à Paris. Céline Dion, le ballet. L'été n'est pas terminé, il y a encore plein d'activités de sortie à faire près de chez vous. Et pour savoir lesquelles, rendez-vous dans quelques secondes avec l'agenda de votre été sur votre radio ici.
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5: Tous les jours, vous nous laissez des idées de sorties sur notre répondeur WhatsApp. Et aujourd'hui, vous nous proposez une sortie pour aller écouter des chœurs d'hommes. Quelle bonne idée!
6: Et Boulogne, bonjour à tous. Mercredi 19 août, à 21h, le chœur d'hommes bayonnais Aïségua Cantus, dirigé par Maïalène Rotaber, donnera son quatrième concert de l'été sur la place de la Porte d'Espagne à Bayonne. Chant basque et bonne humeur seront au menu des 40 choristes pour un moment convivial qui ravira toute la famille. L'animation est gratuite et la sortie joyeuse. 300 chaises accueilleront les premiers arrivés. Au plaisir de nous retrouver ce mercredi 19 août à 21h avec le chœur Aïségua. Saloncha.
5: Merci beaucoup. Vous aussi, vous pouvez laisser vos messages sur notre répondeur, qu'ils soient vocaux ou écrits par SMS. Un seul numéro, 05 59 59 17 17. Belle journée à tous.
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0: Tout l'été, nous réécoutons jusqu'à 13h les meilleurs moments d'Otake avec Valérie Damido et Eric Bastien. Suite des aventures avec nos candidats juste après Johnny Clegg et Savuka, Scartlings of Africa sur votre radio ici.

0: Écoutez, ici Johnny Clegg et Savuka, Scartlings of Africa. Faisons connaissance à présent avec Lydie d'ici Cotentin, qui donne des noms à toutes ses vaches. Valérie Damido lui a donc demandé une faveur, et Jacques d'ici Paris-Île-de-France, qui a une petite habitude tous les soirs, mais il ne veut pas la dire. Éric Bastien a eu un petit peu de mal à lui faire avouer sur votre radio ici.
1: Alors, mes petits chéris, nous allons parler de Lydie. Nous avons tout à l'heure dit qu'elle aimait Céline Dion. Alors, est-ce que tu as tous ces disques? Est-ce que tu l'as déjà vu en concert déjà?
2: Oui, j'ai déjà vu en concert au Stade de France.
1: Oh, pom, pom, pom. T'as tenté d'avoir des places pour
2: ah,
1: le...
2: Non.
1: Bah non, bah bien sûr que non.
2: Non, bon. Non, non, je ne tente rien du tout là, non.
1: Bon, oui, on va pas
2: j'ai
1: vendre...
2: J'ai trop peur de me faire avoir.
1: Bon, on va pas vendre 50 vaches pour aller voir Céline en concert. Hein. À un moment donné, oui. Faut mieux garder non. Les 130 vaches. Est-ce que, d'ailleurs, je t'ai pas demandé, tu leur as donné des prénoms aux vaches ou pas?
2: Oui, oui, ouais. Nous, on adore leur donner des petits prénoms parce que comme elles ont chacun leur caractère, donc des fois on change, mais il y a salon, il y a radio, radio à la cornes, donc c'est radio.
1: Puis... Oui. Ah non, mais moi je voudrais je voudrais savoir tous les noms, mais il y a radio à la cornes, mais il y en a d'autres qui ont des prénoms marrants. Oh, ou
3: mais
1: pas
3: est-ce qu'il y a Valérie surtout?
1: Oh bah Valérie.
2: Ah non, il y a pas Valérie, non. Il y avait Adeline, Adèle.
1: Bon, moi,
2: on adore les nommer.
1: Moi, je veux, moi je veux qu'il y ait une vache qui porte mon prénom. C'est, il faut que tu en trouves une qui s'appelle Valérie.
3: Est-ce que tu peux t'engager?
2: Pas la lever, pas de problème.
1: Oh, bah oui. Eh ben voilà. Voilà. Une petite Valérie. Alors, la rencontre avec Didier, ça s'est fait parce que c'était un copain de tes frères. Et vous êtes sortis. Et voilà, vous êtes sortis ensemble à 18 ans.
2: Oui.
1: Voilà. Et vous vous êtes séparés.
2: Oui. Bah oui, parce que moi je voulais faire des études et tout ça. Donc, on voulait voir autre chose. Et puis, en fait, à mes 20 ans, j'étais sortie. Hein, c'était un bal par chez nous. Et puis, lui, il partait en vacances. Et puis, en fait, en vacances, ils ont eu un accident. Donc, ils sont revenus au bal où j'étais. Et puis, ça s'est fait. On s'est remis ensemble à cette occasion-là. En fait.
1: Et voilà. Et après, ça fait combien de temps maintenant? 30 ans. Alors, on va déjà essayer de gagner un week-end en thalasso pour que tu te fasses chouchouter avec Didier, ce serait pas mal. Alors, on va parler, c'est la question à choix multiple, je pose la question, je propose des réponses, et t'as 10 secondes pour me donner ta réponse. Tiens, une petite chanson qu'on adore.
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3: Billy de Kick.
1: On adorait, elle mangeait des champignons hallucinogènes. Alors là, on parle de champignons, pas hallucinogènes, mais pourquoi pas, on sait pas. Écoute bien. Parmi ces champignons, lequel est comestible? La manite phalloïde, le bolet de Satan, la trompette de la mort ou les champignons de pied d'Éric Bastien? Allez, qu'est-ce qui est mangeable? La manite phalloïde, le bolet de Satan, la trompette de la mort ou les champignons de pied d'Éric Bastien? Top chrono, 10 secondes.
2: Le premier, la manite...
1: Phalloïde.
2: Oui.
1: Oh là là, mais non, c'est le pire, c'est le rouge à pois blanc. Non. C'est le pire de tout, c'est les trompettes de la mort qui sont comestibles. Ah. Le balai de Satan, c'est une horreur, et la manie de phalloïde, tu crèves tout de suite. Oh. Bon, pas de points.
3: Bon, Jacques, on a déjà 3 points, on est pas mal. Jacques, dans la région parisienne. Jacques, a une petite habitude, Jacques. Tous les soirs à 18h, qu'est-ce que tu fais, ton petit rituel à toi? Merci beaucoup Jacques pour cette intervention qui nous a beaucoup extraordinaire. Jacques, Jacques,
5: est-ce que Jacques est avec nous? C'est personnel.
3: Mais oui, mais tu l'as confié au professeur Coupez. Alors je ne parle pas de petit, tu manges une poignée d'amandes. Il y a pas de.
5: Oui, mais c'est toujours ma petite poignée d'amandes.
1: Oui, mais pas toute seule la petite poignée
3: d'amandes.
1: Non,
3: elle est accompagnée.
5: Oui, c'est avec mon épouse, on se partage.
1: Ouais, bien sûr.
3: Avec un petit verre aussi quand même.
5: Non, c'est rare. Un petit whisky de temps en temps.
3: Voilà, tous les
1: allez,
3: soirs.
1: Allez, Jacques et Catherine, bien on sûr. Sait, on connaît.
3: On sait. Bon, Jacques a déjà été aux États-Unis, en Russie, en Thaïlande, en Nouvelle-Calédonie, mais Jacques rêve d'aller, et il en a parlé à Gwen El Coupez, en thalasso, à Saint-Malo. Bah dis donc, ça tombe bien, tu rêves d'aller à Saint-Malo.
5: Disons découvrir la ville parce qu'on le voit souvent à la télévision et on n'a jamais eu l'occasion. Donc voilà.
3: Je te souhaite de gagner ce beau séjour. Ou alors il y a le Mexique que t'aimerais bien découvrir.
5: Oui, mais vous faites pas de voyage au Mexique.
3: Ça viendra.
1: On te demande pardon.
3: Tout

0: Julia qui sera sur scène au Creusot le dimanche 30 août, soirée mondaine hein, sur votre radio ici. Alors la France est un pays de râleurs, si si, et généralement on en est très fier. C'est le cas de Samuel d'ici Normandie qui le revendique auprès de Valérie Damidot et Éric Bastien. Quant à Isabelle, ce jour-là, elle se souvenait avec nostalgie d'un petit accident de trottinette sur votre radio ici.
1: Alors Samuel à 6, Isabelle à 6. Alors tu as une petite, un petit défaut, Samuel. Tu n'es pas que parfait.
2: Non, non, non, malheureusement.
1: Tu es maniaque. Alors ça veut dire quoi? Tu ranges tout, tu nettoies tout, tu...
2: Pas forcément, mais j'aime par exemple que rien ne traîne par terre. Par exemple, quand je travaille, il ne faut pas qu'il y ait un bout de carton par terre. J'aime bien les regrouper. Enfin, il ne faut pas que ça soit le bordel, quoi.
1: Oh là là là là.
2: Quand je travaille, même en maquettiste, par exemple, quand on travaille, il faut être minutieux. Il ne faut pas en laisser partout,
1: ah oui.
2: En avoir partout sur le plan de travail. Voilà, il faut avoir de la place pour travailler. Donc, je vais pousser les petites choses pour que... Voilà, je suis un petit peu maniaque à ce côté-là, quoi. Être organisé, être un dépôt, puis je pense en même temps une qualité. Donc,
1: oui. Oui, c'est une qualité, voilà, mais c'est... par exemple, tu n'es quand même, tu es quand même un gros râleur. Ça, c'est un défaut.
2: Ah ça, oui. Alors là, râleur, j'assume. Oui.
1: Ouais. Ouais. Oui. Tu râles sur tout, en fait.
2: Oui.
1: Oui, d'accord. Bon, bah, c'est magnifique. Alors, écoute-moi, t'es à égalité avec Isabelle. Vous avez 6 points tous les deux. Là, c'est la question à 5 points. Donc, ça serait bien que tu marques. Hein. On y va, c'est parti. Tiens, petite ambiance. Alors, on entend du violon. Et moi, ma question, c'est la suivante. Samuel,

0: Comment appelle-t-on une personne qui fabrique les instruments à cordes? Comment s'appelle la personne qui fabrique les instruments à cordes? Top chrono, 10 secondes.
1: Un luthier.
0: Et il s'agit...
1: Un luthier.
0: D'une bonne réponse, oui. Il fabrique, répare, entretient tous les instruments à cordes, les violons, les guitares, les violoncelles. Et le terme vient du luth, qui était un instrument à cordes ancien à la Renaissance. 11 points, sans ouais. faute pour toi.
2: Isabelle, on va passer à la flûte.
0: À la flûte ?
2: Ah, puis la flûte...
0: Ah ouais, bah, c'est beau, hein ?
2: La flûte, après avoir visité quelques caves, vous voyez, quand même. C'est, ah oui. Alors... Tu reconnais le mariage, hein, c'est la chanson du mariage, ça. Alors, petite anecdote autour du mariage, et surtout, quelque chose... Écoute plutôt. On te parle de ça... Ah si, on t'en parle à chaque fois. Raconte un peu à chaque fois, on te chambre là-dessus.
3: Alors, en fait, à mon mariage, j'ai une de mes tantes chez qui j'allais énormément en vacances et qui était agricultrice. Elle a décidé, à mon mariage, de m'offrir un seau, sauf que la belle famille n'était pas au courant de cette anecdote. Mmh. Et donc, en fait, il faut savoir qu'à l'âge de 5 ans, quand j'étais en vacances chez elle, à l'heure de la traite, j'étais vraiment avec elle. Et j'ai eu peur de la vache qui arrivait. J'ai reculé. Et je suis tombée dans le seau, les quatre fers en l'air. Donc mes fesses dans l'eau, dans l'eau qui permettait de nettoyer les pieds de vache.
2: Ouais, j'ai bien compris. Et du coup, c'est l'épisode qu'on te ressort à chaque fois, cette histoire de la vache. La belle famille te chante en permanence.
3: La belle famille, pas trop, parce qu'elle est un peu moins au courant, quoi.
2: Maintenant, tout le monde est au courant depuis le mariage. Un petit peu, quand même.
3: Un petit peu quand même, quoi.
2: Bon, elle est mignonne, ton anecdote.
3: Merci, Tata, quoi.
2: Bah ouais, puis merci ici de l'avoir annoncé à toute la France. Puis t'as un petit côté quand même aussi distrait et grande blonde, hein. Oui, grande blonde devient grande blonde. Parce qu'il t'est arrivé quand même quelques petites bricoles. Une fois, tu t'es vautré en trottinette du côté d'Amiens. Alors, t'as voulu faire ta maline, hein. Genre, j'ai rien, quoi.
3: Bah oui, même pas mal, là.
2: Ouais, même pas mal. Sauf que tu t'es parti plus loin pleurer. Parce que tu t'es rendu compte que le genou était en feu, quoi. Et que t'étais en sang, quoi.
3: Le genou était en sang. Alors, donc, je me suis dépêchée parce que je faisais de la trottinette pour aller récupérer le train pour rentrer à la maison. Sauf que c'est une fois rentrée à la gare de la ville où j'habite que j'ai vu que j'avais plus mes clés de voiture.
2: En plus, la loose, t'avais tout perdu, les clés, la carte bancaire, terrible. Bon,
3: ouais, allez. J'ai fini ma journée ce jour-là.
2: Restons joyeux et tentons de gagner 5 points avec Renaud. Écoute.
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2: Que signifie l'acronyme HLM? Chanson de Renaud. Allez, top chrono, 10 secondes. Qu'est-ce que ça veut dire HLM? HLM.
3: Je peux répondre?
2: Bien sûr.
3: Habitation à loyer modéré.
2: Et elle dit ça en toute sérénité. Oui! Bravo, bien sûr.
0: Alors, ça fait 11 partout. Il ne restera que le bingo pour vous départager. Vous avez fait tous les deux un sans faute.
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0: Si on chantait avec lui d'ailleurs dimanche prochain, car il sera en concert à Sainte-Anne-d'Auray dans le Morbihan, près de Vannes. Et si on jouait dans quelques instants avec Valérie Damido et Eric Bastien, c'est la question musicale pour Mylène d'ici Maine et Benoît d'ici Poitou. Il faut retrouver les mots manquants sur votre radio ici.
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4: Benoît, tu habites à Saint-Georges-les-Baillargeaux. Et alors Benoît, attention, il a un truc incroyable. Il a un jardin.
5: Dans notre jardin
4: extraordinaire. Alors, il paraît que tu as des 4000 m², une piscine, des arbres fruitiers, abricotiers, cerisiers, pruniers, noyers, pop. Et alors, par contre, tu n'as pas de potager parce que tu as plein de lapins.
6: Ah oui. Ça c'est clair. Donc il y a plein de lapins tout autour du jardin. Donc quand on arrive principalement le soir, on arrive pour garer la voiture dans le garage, faut voir tous les petits pompons blancs qui courent dans le jardin. C'est assez impressionnant.
4: Bon, c'est mignon.
6: Donc pas de potager.
4: Pas de potager. Sinon les lapins ils boufferaient tout. Bon, tu as deux points. Je vais te donner l'occasion de remarquer deux points de plus. C'est oui. Le mot manquant. On va écouter une chanson qui va pas nous rajeunir, mais c'est Edith Piaf. Il y a deux mots qui manquent. Ça va s'arrêter, ça va faire. Et tu vas devoir me trouver les deux mots qui manquent. Edith Piaf, c'est parti.

0: appuyer sur une chaise.
1: Alors, allez, venez Milord vous asseoir à ma table. Il fait si froid dehors, ici c'est...
2: confortable.
1: Ok, laissez-vous faire Milord et prenez bien vos aises, vos sur mon cœur et vos pieds sur une chaise.
2: Vos mains.
1: Eh ben, t'as dit confortable.
3: Et mains, ouais.
1: Et mains, eh ben on écoute tout de suite la réponse, vas-y, c'est parti.
0: Allez, venez Milord vous asseoir à ma table.
1: Il fait si froid dehors, ici c'est confortable.
3: Bravo.
1: Milord, et prenez bien vos aises, vos peines sur mon cœur et vos pieds sur une chaise. Tu as un point parce que tu as trouvé confortable. Bravo Benoît, tu as trois.
3: Bon, Mylène, avant de jouer au quiz musical, Mylène qui est maman d'une petite fille de 1 an et demi qui s'appelle Blanche, qui vit à Luard dans la Sarthe. Mylène, elle est fan, elle a une passion, c'est pour Disney, Mylène. Hein. Ah oui. Alors raconte un peu, tu collectionnes des figurines?
4: Ouais, j'en ai à peu près 90 figurines.
3: Pas mal.
4: Et j'ai quelques tatouages aussi en lien avec Disney.
3: Ah, est-ce qu'on peut connaître les tatouages? Qu'est-ce qu'ils représentent?
4: Alors sur les deux mains, j'ai Simba et Nala.
3: Ok.
4: Sur le bras, j'ai Peter Pan, Mickey, la petite sirène. J'ai la rose éternelle de La Belle et la Bête.
3: Ah ouais.
4: Sur la cuisse, je me suis fait tatouer Dream. C'est-à-dire rêve en anglais, bien mais sûr. Avec la calligraphie de Disney.
3: Ah mais fan de Disney là. Franchement, t'as cité au moins 10 ou 12 tatouages de Disney. Du coup, t'y vas au parc souvent, j'imagine, plusieurs fois dans l'année.
4: Bon, j'essaye d'y aller une ou deux fois dans l'année, ouais. Mais après, ça fait quelques années que je suis pas allé là.
3: Okay.
1: Bah, faut y aller, là, il y a la Reine des Neiges.
3: Ben oui, il y a la nouvelle zone, la Reine des Neiges, libérée, délivrée, tout ça.
1: Ben oui, notre réalisatrice, elle a acheté des billets pour 10 ans, pour aller tous les jours pendant 10 ans voir la Reine des Neiges.
3: Délivrée. Bon, Mylène, on va essayer de se délivrer et essayer de récupérer surtout 2 points de plus avec un quiz musical. C'est le même principe, c'est une chanson, c'est pas Edith Piaf. On va jouer avec un classique et un tube de Barbara. À 2 reprises, tu l'as compris, on a les pututs qui fait que la chanson s'arrête. Il y a 2 mots manquants à identifier, on y va.
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0: quand soudain, crevé et venant de nulle part.
1: Facile, hein, ils sont très rapprochés. Alors, un beau jour ou peut-être une nuit, près d'un lac, je m'étais endormi, quand soudain...
2: Semblant.
1: Crevé le... Et venant de nulle part, j'ai bien enregistré tes deux propositions, vérifions.
0: Bonjour, ou peut-être une nuit, près d'un lac,
3: oui.
0: Je m'étais endormi.
3: Attention.
0: Quand soudain... Semblant crever le ciel.
4: Ah bah voilà.
1: Semblant crever le ciel, tu as les deux mots.
5: Ça fait quatre.
1: C'est bien ça, Mylène, bravo.

0: français pour cet été. Fields, Calvin Harris, Katy Perry et Pharrell Williams. Et voilà, les meilleurs moments de la classe.
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2: Vous écoutez Ici Pays Basque, bon après-midi à tous. Il est 13h.
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2: Arratsaldeon Deneri, j'espère que vous avez passé un bon week-end. Nous, on se retrouve pour le meilleur de la musique en euskara et on va démarrer avec un groupe qui fait de chacun de ses titres un tube. C'est le groupe originaire d'Azpeitia en Gipuzkoa, Bulego, qu'on écoute ensemble sur Ici Pays Basque. Bon après-midi à tous et merci surtout de passer votre après-midi avec nous.
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0: La chanteuse guipouzcoane de 27 ans, Estie Marquez, en partenariat avec le groupe Echanesin sur votre radio ici Pays Basque. Ongietorri deneri gure gaurko euskal musikaren orenerat, musikan segitzeko beste talde partaidetza bat, Dr. Prats eta Untzaren artean. Untza est un groupe qui a enflammé le Pays Basque pendant 10 ans et qui a décidé de s'arrêter en 2024 en laissant de très belles chansons. On écoute Les Vents, Aïséac, et merci d'avoir choisi ici Pays Basque.
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0: Les belles fleurs du printemps chantées par le groupe mythique Oshkori sur votre radio ici Pays Basque. Si par hasard vous avez envie de découvrir la ville de Bayonne, mais au travers d'œuvres de street art, eh bien restez avec nous parce que je vous en parle dans quelques minutes. Oli Intzin, Mushikan, Chegitzen Dugu, Echetere, Taldea, Entzunen Dugu, Atxaldeon.
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0: chanteuse Ilargi est née en 2000 et elle nous envoûte avec sa jolie voix. Gure euskal musika emankizunarekin segitzeko, agian oiekin duela zonbait urte, Eriko Bestetan dantzatu duzue. Ils ont animé les balles des fêtes de village pendant de nombreuses années avec la voix chaleureuse et inimitable de Xabier Chaldiaz. Egan taldea entzutea proposatzen dizuet orain, nere bihotz puska izeneko musikarekin, et puis place au feu, Choua, chanté par Nathalie.
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0: 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Eux étaient hier au fête de Garassi, le groupe Mycelium que nous allons écouter et puis place au Bizkaien Gatibu, olabukatuko da gure garko emankizuna, milesker deneri gurekin egoteagatik, musu handi bat eta bihar arte.
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1: Excellent après-midi à tous avec ici Pays Basque, il est 14h. Tout de suite, place au journal.
2: Sébastien Lecornu lance la reconstruction en Gironde après le méga-feu, 42 000 hectares brûlés. Nous n'avons rien à cacher sur le déroulé des opérations, martèle le Premier ministre qui tient en ce moment une conférence de presse après avoir été hué ce matin par des habitants sinistrés dans le village du Porge. Il annonce une aide de 12 millions d'euros pour la Gironde et pour les Landes. Les Landes, justement, où l'incendie est désormais fixé, la moitié des évacués ont l'autorisation de rentrer chez eux. Dans le Pas-de-Calais, toujours 90 pompiers mobilisés sur des opérations de noyage du feu sur les dunes du littoral. Êtes-vous concerné par le piratage du site internet du fisc? 678 000 contribuables victimes, des particuliers et des entreprises. Si c'est votre cas, vous allez être contacté à partir d'aujourd'hui. Le Premier ministre doit réunir une cellule de crise sur le sujet cet après-midi. Un homme jugé cet après-midi devant le tribunal du Puy-en-Velay, 4 mois après avoir visé un groupe d'enfants avec sa carabine. C'était dans une cité HLM en Haute-Loire. Il a tiré à plusieurs reprises en proférant des insultes racistes. Le sexagénaire encourt jusqu'à 4 ans de prison. Impressionnante image à Salon de Provence. Un petit avion militaire s'est crashé et a atterri en urgence ce matin sur la route pour éviter de heurter des habitations ou de la végétation. Le pilote et son copilote sont légèrement blessés. Un bilan très positif, estime le président de la Fédération française de natation après les championnats d'Europe. Les Bleus ont remporté 11 médailles, dont 4 en or. Les Bleus portés par Maxime Grousset et Léon Marchand.
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1: Après le temps humide de ce matin, une après-midi qui s'annonce plus clémente avec de belles éclaircies qui se développent un peu partout sur notre territoire. En revanche, les nuages peuvent parfois rester prédominants sur la montagne basque ainsi que sur le sud de la côte basque. Température maximale du jour, elles sont comprises entre 25 à 27 degrés.
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1: Bienvenue à ceux et celles qui nous rejoignent. On démarre cette heure en musique avec le chouchou des Français, Jean-Jacques Goldman, en mode « Je veux plus me lever ».

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0: Bonne nouvelle annoncée par Michel Polnareff. Oui, on ira tous au paradis, vous et moi. Au programme de cette heure, en plus de cette nouvelle réjouissante des idées de sortie et de la musique qui fait chanter sur votre radio ici, Pays Basque, on commence avec trois titres français à la suite qui nous amènent dans une ville de lumière avec Gold, à la pêche avec Manon Lisa et tout de suite avec Johnny qui transmet l'envie d'avoir envie. Très bel après-midi à tous.
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0: pourquoi. C'était Gold, Ville de Lumière, groupe bien sûr incontournable des années 80. Allez, on reste ensemble tout de suite, on est solidaires sur Ici Pays Basque.
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0: Chaque été, les réserves de sang baissent, souvent à cause des donneurs habituels qui sont en vacances et de fortes chaleurs qui freinent les dons. Pourtant, les besoins des hôpitaux, eux, restent constants. Donneurs vacanciers, sachez qu'il est possible de donner dans n'importe quelle région, même pendant vos déplacements de vacances. L'établissement français du sang organise des collectes partout en France et ses maisons accueillent des donneurs dans des espaces climatisés. Si vous êtes en vacances sur la côte basque, sachez qu'une collecte est organisée à Cibourg, à l'espace polyvalent Guy Poulou, chemin des Barthes. Vous pouvez vous y rendre dès demain, mardi, entre 15h et 19h. Pensez à prendre rendez-vous en appelant 0800 744 100 ou directement via le site de l'EFS.
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0: Une bonne humeur en groovant, tiens, pourquoi pas, avec le groupe Earth, Wind & Fire, tout de suite sur votre radio. Ici Pays Basque.

0: C'était le quatuor Fricoun dans la musique d'ici. À venir, vos infos de 15h présentées par Stéphane Garcia. Mais avant, je vous propose de clôturer cette heure en musique en commençant par celle qui fut très subversive à son époque avec son titre « Une femme avec une femme, c'est Mécano ».
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1: Bienvenue à ceux qui nous rejoignent, il est exactement 15h sur votre radio. Des mesures de soutien, 10 millions d'euros pour la Gironde, 2 millions pour les Landes, annonce Sébastien Lecornu, pour permettre aux collectivités de lancer des travaux. Il faut reconstruire après les gigantesques incendies. Plusieurs ministres à ses côtés pour annoncer des aménagements fiscaux pour les entreprises touchées ou encore des permis délivrés en un mois pour les sinistrés. Pour reconstruire en équivalence, ces mesures d'aide pourraient dépasser, selon le Premier ministre, les 100 millions d'euros. 5 départements du Grand Est sont désormais concernés par la procédure d'alerte à la pollution atmosphérique à cause des fumées et des odeurs de brûlé provoquées par les incendies virulents en Belgique. Il est recommandé de limiter les activités physiques en extérieur en Moselle, Meurthe-et-Moselle, dans la Meuse, le Bas-Rhin et les Ardennes. Triste découverte ce matin dans le Morbihan, le corps d'un jeune touriste retrouvé ce matin au large de Belle-Île-en-Mer. Sa famille avait signalé sa disparition hier, il était parti pêcher. D'importants moyens nautiques et aériens ont été déployés pour le retrouver. Attention aux tentatives de hameçonnage après le piratage du site internet du fisc, alors que les personnes victimes du piratage des impôts vont être contactées à partir d'aujourd'hui. Les spécialistes mettent en garde contre de faux mails, appels ou encore SMS qui pourraient se faire passer pour l'administration fiscale. Félix Lebrun est désormais numéro 2 mondial. À 19 ans, le Montpelliérain est devenu le premier pongiste français à remporter un tournoi du Grand Smash. C'est l'équivalent d'un grand chelem pour le tennis de table.
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3: Après le temps humide de ce matin, une après-midi qui s'annonce plus clémente avec de belles éclaircies qui se développent un peu partout sur notre territoire. En revanche, les nuages peuvent parfois rester prédominants sur la montagne basque ainsi que sur le sud de la côte basque. Température maximale du jour, elles sont comprises entre 25 à 27 degrés.
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3: On est ensemble en musique jusqu'à 16h avec une petite pause aux alentours de 16h30 pour un bon plan ici Pays Basque. Commençons cette heure en vous souhaitant à tous tout le bonheur du monde.

0: roi de la scène, Queen, sur votre radio ici Pays Basque. À suivre, trois titres en français à la suite avec Les Innocents et leur Finistère. Amel Ben qui se demande pourquoi tu restes. Et on commencera avec Daniel Balavoine qui l'affirme haut et fort. Aimer est plus fort que d'être aimé. Et ce sera juste après ça.
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0: Les innocents qui nous amenaient sur leur autre Finistère.
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0: Tous les jours, vous nous laissez des idées de sorties sur notre répondeur WhatsApp. Et aujourd'hui, vous nous proposez une sortie pour aller écouter des chœurs d'hommes. Quelle bonne idée!
2: Et Boulogne, bonjour à tous. Mercredi 19 août, à 21h, le chœur d'hommes bayonnais Aïségua Cantus, dirigé par Maïalène Rotaber, donnera son quatrième concert de l'été sur la place de la Porte d'Espagne à Bayonne. Chant basque et bonne humeur seront au menu des 40 choristes pour un moment convivial qui ravira toute la famille. L'animation est gratuite et la sortie joyeuse. 300 chaises accueilleront les premiers arrivés. Au plaisir de nous retrouver ce mercredi 19 août à 21h avec le chœur Aïségua. Salut, ciao.
0: Merci beaucoup. Vous aussi, vous pouvez laisser vos messages sur notre répondeur, qu'ils soient vocaux ou écrits par SMS. Un seul numéro, 05 59 59 17 17. Belle journée à tous.
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0: Bel après-midi sur votre radio. Ici Pays Basque, on continue avec Supertramp tout de suite.

0: Céline et Gorka Urbissou sur votre radio, ici Pays Basque. À venir, vos informations locales présentées par Stéphane Garcia. Mais avant, on fermera les yeux et on se laissera emporter par la prélude de Bach.
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1: Il est 16h, très bel après-midi à tous. On a sorti l'artillerie lourde, assure Sébastien Lecornu, pour aider les collectivités face aux défis de la reconstruction après les incendies. Il annonce 10 millions d'euros pour la Gironde, 2 millions d'aides pour les Landes. Le Premier ministre promet aussi des aménagements fiscaux pour les entreprises touchées, un plan de communication cofinancé par l'État pour relancer le tourisme et des permis délivrés en un mois pour la reconstruction des logements des sinistrés. Ce sont des rustines, des mesurettes d'urgence, dénonce le maire de Saint-Médard-en-Jalles, l'une des communes évacués lors du méga-feu en Gironde. Et à cause de l'incendie qui frappe la Belgique, des fumées qui se propagent, 5 départements du Grand Est déclenchent la procédure d'alerte à la pollution atmosphérique. La Meurthe-et-Moselle, la Meuse et le Bas-Rhin rejoignent la Moselle et les Ardennes qui sont déjà concernés depuis hier. Le procès vient de démarrer au Puy-en-Velay. Un homme jugé 4 mois après avoir visé un groupe d'enfants avec sa carabine. C'était dans une cité HLM en Haute-Loire. Il a tiré à plusieurs reprises en proférant des insultes racistes. Le sexagénaire encourt jusqu'à 4 ans de prison. Une énorme frayeur à Salon de Provence. Un petit avion militaire s'est crashé ce matin et a atterri en urgence sur la route pour éviter de heurter des habitations ou de la végétation. Le pilote et son copilote sont légèrement blessés. 11 médailles, dont 4 en or, c'est un bilan très positif, estime le président de la Fédération française de natation après les championnats d'Europe. Bilan d'autant plus satisfaisant que les deux piliers des Bleus, Maxime Grousset et Léon Marchand, revenaient tout juste de blessures.
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1: Après le temps humide de ce matin, une après-midi qui s'annonce plus clémente avec de belles éclaircies qui se développent un peu partout sur notre territoire. En revanche, les nuages peuvent parfois rester prédominants sur la montagne basque ainsi que sur le sud de la côte basque. Température maximale du jour, elles sont comprises entre 25 à 27 degrés.
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1: La musique jusqu'à 17h, on est ensemble et on commence cette heure par un titre qui ramène tous ceux qui sont nés dans les années 70 dans leur chambre d'ado, Cock Robin.

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2: Estelle, qui après sa magnifique adaptation de Voyage, Voyage, revient avec un nouveau titre sorti en avril dernier, Te rencontrer encore. Nous, c'est à la rencontre de Gorka Robles que nous allons immédiatement pour une histoire, une chanson.
3: Egunon, bonjour à tous. Aujourd'hui, nous commençons par parler de Imanol Larsabal. Imanol Larsabal, c'est un chanteur illustre de la scène basque qui est né le 11 novembre 1945, qui a étudié le dessert industriel, qui n'a jamais exercé. Voilà, c'est très simple, il a fait ses études, mais il commence à chanter en 1964 sous le pseudonyme de Mikel Etchegaray. Son premier disque paraît en 69, mais il débute sa collaboration avec l'OTA, il est incarcéré, il est obligé de s'exiler à Bayonne, à Bordeaux, puis à Paris. C'est là qu'il va rencontrer ses futurs amis et collaborateurs tels que Paco Ibáñez ou le grand Georges Moustaki, avec qui il va enregistrer une chanson magnifique qui s'appelle « Zergatik ».
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3: Après l'amnistie, il revient aux Pays-Bas, il continue son engagement pour la culture basque, dans la Corica, la revendication en faveur du basque, il prend ses distances avec le théâtre, en restant politiquement en faveur du droit à l'autodétermination. Mais ce qui va arriver et qui va marquer l'histoire d'Imanol Larsabal, c'est une histoire un peu abracadabrante. Le 7 juillet 1985, Mikel Ansa, qui est un littéraire, diplômé de philologie et surnommé parfois le poète, parce qu'il s'appelle Ansa parce qu'il signait ses articles dans les revues culturelles comme ça, il remporte le prix Ciudad de Irún à 21 ans dans un essai, et il signe sous ce pseudonyme à plein de chroniques littéraires pour le journal Egin. Bref, il va être arrêté, il va prendre 20 ans de prison parce qu'il a été le dirigeant qui a été pratiquement élu le plus longtemps, de 1993 à 2004, où il va être arrêté à Salis de Berne. Mais l'action qui nous intéresse aujourd'hui, c'est le jour de la Sainte Fermée 1985. En fait, il va se faire passer pour l'ingénieur du son de Imanol. Il va arriver à la prison de Martutene, à côté de Saint-Sébastien, où sont enfermés Joseba Sarionandia, très connu, qui s'appelle Sari, et ensuite avec lui se trouve Piti, qui est le deuxième prisonnier qui est là-bas aussi. Et donc, Mikel Ansa, en se faisant passer pour l'ingénieur du son, va dissimuler ces deux personnes dans les baffles du concert et les faire sortir de prison et s'évader. Imanol va être immédiatement arrêté, il va être interrogé, mais lui n'est au courant de rien. Donc cette évasion spectaculaire va être marquée par une chanson qui a été composée par le groupe Cortatu, avec évidemment Fermín Muguruza. La chanson s'appelle Sari Sari. Sari pourquoi? Parce que Joseba Sarionandia, son surnom c'était Sari. Et l'autre, c'est Piti, c'était Iñaki Picavea. Et donc, cette chanson de Sari Sari, eh bien, se moque pas mal de la prison de Martutene, dans laquelle a vu cette spectaculaire évasion. Sachant que Joseba Sarionandia a été, lui, prix de littérature. Il a reçu le prix Euskadi en 2011. Il avait disparu après cette évasion. Il continuait à écrire, mais personne ne savait où il était. Eh bien, il était caché à Cuba. C'est en 2016 qu'il va le dire et raconter et revenir et continuer à écrire. Enfin, aujourd'hui, en écoutant cette chanson, vous saurez qu'il y a une histoire abracadabrante derrière. 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

0: Trent Darby, Sign Your Name. À venir, un appel aux dons très important au cœur de l'été. Ce sera juste après trois titres en français sur lesquels vous n'allez pas pouvoir vous empêcher de chanter. Ce sera Cargo d'Axel Boer, Le braquage des sentiments de Florent Pagny, extrait de son tout dernier album. Et on commencera par un titre de saison, Voyage, Voyage. C'est juste après ça.
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0: C'était Cargo d'Axel Boer. Tout de suite, un appel aux dons précieux toute l'année, mais vous allez l'entendre encore plus urgent au cœur de l'été.
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0: Chaque été, les réserves de sang baissent, souvent à cause des donneurs habituels qui sont en vacances et de fortes chaleurs qui freinent les dons. Pourtant, les besoins des hôpitaux, eux, restent constants. Donneurs vacanciers, sachez qu'il est possible de donner dans n'importe quelle région, même pendant vos déplacements de vacances. L'établissement français du sang organise des collectes partout en France et ses maisons accueillent des donneurs dans des espaces climatisés. Si vous êtes en vacances sur la côte basque, sachez qu'une collecte est organisée à Cibourg, à l'espace polyvalent Guy Poulou, chemin des Barthes. Vous pouvez vous y rendre dès demain, mardi, entre 15h et 19h. Pensez à prendre rendez-vous en appelant 0800 744 100 ou directement via le site de l'EFS.
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0: On poursuit cette heure en musique. Et quelle musique, celle qu'on a toujours tellement plaisir à réécouter avec notamment Étienne Dao, Bleu comme toi, sur votre radio ici Pays Basque.

0: Taylor Swift, petite pause humour tout de suite avec Fred Ballard qui sélectionne pour nous les meilleurs moments d'humour. Et vous allez l'entendre, on rit de tout, même des œufs au plat, la preuve immédiatement.
1: Il y a un serveur qui vient, je lui demande, je peux avoir deux œufs au plat s'il vous plaît. Et il me sort une phrase, j'avais pas vu venir, il me dit, et vous voulez qu'on cuit seulement un côté ou les deux? Et j'étais là, bah surprenez-moi, franchement... Faites-moi voyager.
2: Alors, c'est l'exemple typique de celui qui a grimpé trop vite l'échelle sociale et qui n'a pas encore imprimé tous les codes des ultra-riches. C'est sûr que quand on est habitué à casser un œuf dur sur le zinc, autre quai du coin, l'œuf au plat cuit des deux côtés dans un palace, c'est très déstabilisant.
1: Il y a un vieux riche à côté, il dit comme ça, je voudrais des œufs brouillés, s'il vous plaît, mais vous me les brouillez pas trop, d'accord? C'est là toi, frère, ça fait trop longtemps que t'as accès au luxe, quoi. Franchement, ils font un système. Non, ils font un système de rotation. C'est à ton tour d'aller dans une favela, quoi. Vraiment, tu vois, on va voir si on va te brouiller les œufs.
2: Bon, bah là, typiquement, Guillermo Guise est monté trop haut, trop vite. Il n'est clairement pas à sa place dans un palace et son voisin aurait également beaucoup de mal à survivre dans une favela. Donc, chacun sa place et les œufs seront bien brouillés. Mais un bec, par exemple, a-t-il sa place sur une scène de théâtre?
3: Avant de faire du stand-up pendant 10 ans, j'ai fait du théâtre classique. Déjà que Molière, c'est bien casse-couille. Mais avec moi, quoi, c'est pire.
2: Voilà, bon, bah, au moins il est lucide, Valentin Reinhardt. Il a quand même trouvé sa place sur scène, malgré un léger défaut d'élocution, comme quoi l'autodérision, ça mène à tout. Donc rions un peu, en attendant de trouver notre place.
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0: Magnifique titre, sa raison d'être ensemble. Dans à peine plus de 10 minutes, vous avez rendez-vous avec vos informations locales de 17h. Ce sera juste après Bruno Mars.
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1: Très belle fin d'après-midi à tous, il est 17h. Suite vos infos présentées par Stéphane Garcia.
2: Bonjour, conspué en Gironde, Sébastien Lecornu promet l'artillerie lourde pour la reconstruction quelques jours, quelques semaines après les méga-feux qui ont touché le sud-ouest. 12 millions d'euros vont être débloqués pour la Gironde et les Landes afin de lancer des plans de relance, a annoncé le Premier ministre à l'issue d'une table ronde regroupant 6 ministres, des élus locaux et des acteurs économiques de la région. Le chef du gouvernement a par ailleurs promis une délivrance des permis de construire sous un délai d'un mois, voire moins d'un mois, pour rebâtir tout ce qui a été détruit. Le dossier d'une base aérienne pour la sécurité civile dans le sud-ouest doit également être rouvert, s'engage le ministre de l'Intérieur, Laurent Nunez. Une promesse déjà formulée il y a 3 ans par son prédécesseur, Gérald Darmanin, et qui devait voir le jour à Mont-de-Marsan, mais qui n'avait jamais réellement été lancée.
1: Des mesures annoncées aussi pour les entreprises dont les locaux ont brûlé cet été.
2: Elles bénéficieront notamment d'un dégrèvement des taxes foncière, d'exonération de cotisations sociales payées par l'État. Un plan estimé à 100 millions d'euros de plus. Le gouvernement annonce aussi un plan de communication pour inciter au tourisme dans les prochaines années dans la région. Des rustines au regard des dégâts subis, dénonce le maire de Saint-Médard-en-Jalles. Rien pour assurer la réhabilitation de nos territoires pour demain. Fin de citation. 18 mois de prison ferme pour détention de drogue et tentative de fuite. C'est la peine prononcée par le tribunal de Bayonne cet après-midi à l'encontre d'un homme origine d'Espagnol âgé de 32 ans. Samedi à Sarre, la police a trouvé dans sa voiture 21 kilos de cannabis accompagné de sa compagne. Ils ont tous les deux tenté de prendre la fuite avant d'être arrêtés. L'homme a reconnu avoir participé au transport à cause de problèmes d'argent. Elle, sa compagne, a tout nié. Elle a écopé d'un an de prison ferme.
1: La fin de la canicule. Plus aucun département ne sera en vigilance orange à partir de demain 6h.
2: C'est la bonne nouvelle venue de Météo France dans le bulletin publié il y a une heure. Les températures sont déjà plus soutenables chez nous qu'ailleurs en France. Amorce une petite baisse, parfois légère, selon les départements, avant une baisse plus franche à partir de jeudi. On fait le point complet sur la météo dans quelques secondes. En pelote, on dispute au Trinquet Garat de Saint-Jean-Pied-de-Port la finale du Master de Garassi. Mathieu Hospital et Andoni Hippard affrontent Iker Espinal et Peyo Guichandut. Actuellement débute la finale des espoirs. Ça se jouera dans la foulée. Et puis en Cesta Punta, dans 2 heures, début de la finale du Master 4 à Biarritz, Xavier Barandica et Théo Laborde sont opposés à Thomas Urrutia et Thibaut Basque. De l'autre côté de la Bidasoa, le stade Anoeta de Saint-Sébastien se refait une beauté à 4 jours de la reprise du championnat de foot espagnol. Une toute nouvelle pelouse est en train d'être installée dans l'antre du club de la Real Sociedad. La capacité du stade a d'ailleurs été revue à la hausse avec des travaux réalisés cet été pour monter jusqu'à 42 250 places pour les spectateurs. La Real qui a demandé aux organisateurs de la Liga de disputer les 2 premiers matchs de la saison à l'extérieur pour finir tout le chantier. La première à domicile, ce sera le 29 août contre l'Espagnol de Barcelone. Côté ciel, on en parlait de cette température qui continue à être agréable et ce ciel qui est gris.
1: Oui, effectivement, on a toujours des nuages qui restent prédominants, notamment sur la montagne basque ainsi que sur le sud de la côte basque, avec des températures qui restent assez lourdes, même si effectivement on a beaucoup baissé en termes de température, mais ça reste lourd, 25 à 27 degrés. On relève actuellement 27 à Sarre et à Mauléon et 24 à Hendaye. 17h03.
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1: Allez, on démarre cette heure avec un groupe qui nous accompagne depuis plusieurs décennies, moi depuis mon adolescence, et on les écoute toujours avec autant de plaisir.

0: Canary Bay, Indochine.
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0: 17h06, bonjour à vous, bonjour à tous. Nous sommes ensemble jusqu'à 19h, 2h de bonne humeur avec des idées de sortie, des idées de cuisine aux saveurs d'été avec les saveurs plancha de Liliane Autel. Et aujourd'hui, vous allez l'entendre, elle va nous conseiller une sauce très savoureuse. On éteindra ensuite la plancha et on quittera la cuisine en fin d'heure pour votre jeu de l'été, la force basque. Je ne vous dévoile pas le cadeau, mais je peux juste vous dire que c'est un cadeau VIP, robe longue et talons recommandés pour madame. Enfin, à venir, juste après le dernier titre de Marine, une pause lecture avec votre boîte à livres qui nous amène aujourd'hui du côté, vous entendrez, de Cibourg, où je suis allée avec la douce Isabelle de la librairie Au Clair de Plume à Urugne et qui va nous donner un conseil de lecture, mais très étonnant puisqu'il s'agit d'un polar dont l'héroïne est une mamie très rock'n'roll. Allez, c'est juste après ça.

0: Marine Escrow, un titre très introspectif issu de l'album Cœur maladroit. Votre cœur va être aussi mis à dure épreuve, vous allez l'entendre avec le livre qu'on vous propose, que vous propose Isabelle de la librairie Claire de Plume. Il y a quelques semaines, nous étions partis ensemble à la découverte d'une boîte à livres du côté de Cibourg. Ça y est, on voit la boîte au loin. Alors là, ça change un petit peu. Pour une fois, on resitue où on est là, parce qu'on a quand même une super belle vue.
1: Alors, nous sommes à Cibourg, du coup, ouais. Mais côté Urugne, au bord de l'Outchine, avec une vue magnifique sur la plage. Ouais. On est sous les arbres, avec des bancs autour de nous.
0: Ouais,
1: l'endroit idéal pour se poser, pour lire.
0: Exactement.
1: On est au frais, ouais. Ce qui fait vraiment du bien dans ces fortes chaleurs.
0: Oui, trop.
1: Et la boîte est bien protégée.
0: Avec, cette fois, des petites poignées pour ouvrir, ce qui est plutôt sympa parce qu'on galère un peu.
1: Ouvrir.
0: Alors, Isabelle.
1: Bien, mais il y a surtout beaucoup plus de poches et avec de tout.
0: Ouais.
1: J'ai l'impression qu'il y a des livres en espagnol, des Anna Brevet de 2010, c'est Je deviens un vrai lecteur, le manuel pour devenir un vrai lecteur de CM1, CM2, 6e. Okay. Oula, ça c'est pareil,
0: c'est pas jeune, ça se voit tout de suite.
1: Ouais.
0: À la couverture.
1: Mais c'est toujours d'actualité, au 78.
0: Ah oui.
1: J'étais à peine née, non.
0: C'est dingue quand même.
1: Un livre d'Alphonse Daudet, Tartarin de Tarascon, il y a vraiment de tout.
0: Ouais. Il y a pas mal de livres pour de bibliocollèges aussi.
1: Je sais pas s'ils sont toujours au programme La farce de Maître Patelin, les textes de l'Antiquité, ça oui, avec Candide de Voltaire aussi.
0: Philippe Labro, moi j'aime beaucoup Philippe Labro, 15 ans. Oui. Vous connaissez un peu ou pas?
1: Non, parce que j'ai vraiment du mal avec Philippe Labro.
0: Ah oui, en tant que personne ou en tant qu'auteur?
1: Tant qu'auteur, j'ai du mal à lire en fait.
0: D'accord. Donc, il y a beaucoup de polars.
1: Oui.
0: C'est du bon polar, ça, ce qu'on voit là?
1: Ah oui, il y a du bon polar. Il y a John Grisham qui est vraiment du très bon polar. John Connolly aussi. Alors, Litchfield que je ne connais pas. Ah oui, Stéphane Bourgoin. Alors ça, c'est pas un auteur de polar, c'est surtout celui qui a enquêté sur les serial killers pendant des années quand il était aux États-Unis. Oui. Et là, je pense qu'il raconte les confessions de 12 tueurs en série qu'il a interrogé. Il fut un temps de ma vie où j'adorais lire ce genre de choses. Essayer de comprendre en fait d'où vient le mal.
0: D'accord.
1: Pourquoi des gens comme ça ont décidé de tuer les autres.
0: Et alors du coup, ça vous fait penser à quelque chose que vous, le polar en plus, un petit peu votre péché mignon, en
1: oui,
0: librairie, il y en a un.
1: Oui, Mamie Luguerre, qui est de Benoît Philippon, qui est vraiment mon polar chouchou, qui raconte l'histoire d'une femme. La première page, en fait, elle a 102 ans et elle accueille les policiers au petit matin à coup de fusil. Et elle se fait arrêter par le commissaire Ventura, qu'elle va appeler tout le long du livre Lino, qui raconte donc en fait l'histoire de sa vie. Elle fait sa déposition et on découvre des choses dans la cave.
0: Adapté en roman graphique pour le premier tome.
1: En roman graphique pour le premier tome qui est sorti là il y a quelques mois.
0: Ouais, donc elle était sympa. Moi j'ai beaucoup aimé cette boîte à livres.
1: Oui, elle est très sympa.
0: Ah, franchement, elle est sympa. Allez, on referme.
1: On referme.
0: Allez, ciao.

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0: Adrien Zucchero et la voix rocailleuse de Gaëtan Roussel, la canicule s'est réinstallée dans nos studios. Allez, on fait un petit point sur le trafic. Deux événements sont signalés. Un véhicule en panne sur la 64 de Bayonne vers Toulouse, sens ouest-est, au niveau de Cam. C'est situé sur la bretelle de sortie de l'échangeur. Autre événement, toujours cette fois sur la 63, de Biriatou, dans le sens Espagne vers Bordeaux, donc sens sud-nord, au niveau de Saint-Vincent-de-Tyros. Donc là, on nous signale un véhicule qui est aussi en panne. En dehors de ces événements, on circule plutôt correctement pour le moment, hormis un ralentissement sur tous les axes situés autour du rond-point du Mousse. Vous êtes en repos et n'avez aucune idée de sortie, eh bien restez avec nous. Dans quelques minutes, on écoute vos idées de sortie laissées sur notre WhatsApp. C'est juste après Francis Cabrel qui nous présente tout simplement la fille qui l'accompagne.
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0: Francis Cabrel en mode balade pour Ici Pays Basque.
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0: Et oui, tous les jours, vous avez la possibilité de nous laisser vos idées de sortie sur notre répondeur WhatsApp à quelle que soit l'heure du jour et de la nuit. Aujourd'hui, votre proposition va réjouir les amateurs de chant et de musique.
2: Et Boulon, bonjour à tous. Mercredi 19 août, à 21h, le chœur d'hommes bayonnais Aïségua Cantus, dirigé par Maïlène Rotaber, donnera son quatrième concert de l'été sur la place de la Porte d'Espagne à Bayonne. Chant basque et bonne humeur seront au menu des 40 choristes pour un moment convivial qui ravira toute la famille. L'animation est gratuite et la sortie joyeuse. 300 chaises accueilleront les premiers arrivés. Au plaisir de nous retrouver ce mercredi 19 août à 21h avec le chœur Aïségua. Salut, ciao.
0: Merci beaucoup. Si vous aussi, vous avez des propositions de sortie à nous soumettre, vous n'hésitez pas à nous laisser un message vocal ou alors un SMS sur notre WhatsApp au 05 59 59 17 17. 17h29.
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0: Si je vous dis Chipister, ça vous dit rien? Eh bien écoutez, Liliane Sal va tout vous dire dans quelques minutes. Juste le temps d'un tour sur le dance floor. On convoque la boule à facettes, des paillettes en masse, place au disco avec

0: Les Bee Gees, Tragedy.
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0: Le 17-19. Promis, chose due, direction la cuisine. Avec vous, Liliane Autal, vous êtes la spécialiste, on le sait maintenant, de la cuisine à la plancha en particulier. Bonjour Liliane.
2: Bonjour.
0: Alors pour cette recette de l'été, c'est une sauce que vous voulez nous proposer, Liliane.
2: Alors une sauce que j'aime particulièrement, c'est la sauce chipistère. Alors la sauce chipistère, hein, on la connaît, tout le monde en fait à la maison, on a chacun un peu sa petite recette. Et moi j'ai la mienne que je vais vous donner. Alors on va partir sur des...
0: Quels sont les ingrédients ? Liliane ? Ah bon, on a perdu
2: alors
0: Liliane.
2: On va partir sur des ingrédients assez simples, hein, parce que c'est du vinaigre de cidre, de l'huile d'olive, vraiment, donc on met à peu près à égalité, de l'ail, un peu de laurier, quelques branches de thym, si vous les avez, ou alors du thym sec, si vous n'avez pas des branches de thym du jardin, et surtout du piment d'Espelette, là, parce que vraiment, on veut une sauce de caractère. Vous pouvez la saler ou pas, ça dépend ce que vous faites, parce que, en fait, la recette est très simple, hein, vous allez vous contenter de mélanger tous les ingrédients que je vous ai donnés. Vous les mettez dans un bol ou dans une bouteille, c'est mieux, parce que ça va être plus sympa après pour émulsionner, pour les mélanger tout ça. Donc, vous allez simplement agiter la bouteille. Ce qui est bien aussi, c'est que vous pouvez la faire à l'avance. Et en plus, la sauce chipistère va se conserver au frais pendant quelques jours. Donc, l'intérêt de cette sauce, c'est surtout qu'elle va avec tout. Vous allez pouvoir vous en servir avec le poisson, avec les moules. Alors là, c'est vraiment un grand classique, mais c'est toujours aussi bon. Avec les légumes, bien sûr, ça va donner un peu de caractère si vous faites des légumes de l'été, des courgettes, des tomates. Donc, allez-y, n'hésitez pas à arroser toutes vos préparations de sauce chipistère. Les calamars, bien sûr, les chipirons, les encornés, vous les appelez comme vous voulez, mais bon, c'est quand même les stars de l'été. Et là, donc, allez-y, vraiment, sauce chipistère, vous pouvez y aller. En général, tout le monde aime ça. Si vous voulez moins dosé en piment d'Espelette, sera peut-être plus acceptable pour les enfants ou les gens qui aiment pas trop le piquant. Mais quand même, moi j'aime c'est du peps quand même. C'est l'idée d'une sauce qu'on va utiliser comme ça, sur toutes vos recettes.
0: Mais oui, Liliane, on est comme vous, on adore le peps. Merci beaucoup. On vous retrouve demain pour une nouvelle recette plancha. 17h36, dans quelques minutes, qu'est-ce qui se passe? Je suis sûre que vous avez reconnu cette musique. Eh bien, on joue ensemble à la Force Basque. Vous connaissez le principe, il est tout simple. Vous lancez la roue, vous découvrez le défi auquel vous allez être confronté. Et si vous le relevez, vous repartez avec le cadeau. Eh bien, le cadeau, justement, parlons-en. Qu'est-ce que c'est? Eh bien, nous, on vous offre, attention, ça va être un cadeau super pour les amateurs de beaux moments sportifs, mais pas que. Deux entrées VIP, vous entendez bien, VIP à la Cesta Punta, aux internationaux de Cesta Punta, au Rayalay de Saint-Jean-de-Luz. Donc, pourquoi VIP? Ben parce que vous êtes accueilli par un cocktail, parce que vous avez un repas servi à table, vous avez un dernier cocktail qui clôture les festivités avec un petit cocktail champagne. Et non, franchement, ça vous tente? Une petite soirée comme ça? Et ben c'est très simple, vous nous appelez tout de suite au 05 59 59 17 17. Il y a Rossine, la charmante Rossine qui est là pour répondre à vos appels. On vous attend. On se retrouve pour jouer dans quelques minutes, juste après Zazie qui signe son retour 3 ans après la sortie de Hair, son tout dernier album.

0: Le trio Frédéric Goldman et Jones avec ce titre Après, juste après, sorti sur l'album Rouge en 1993. 45, ça y est, on joue et à notre force basque. Donc je vous rappelle le principe, il est tout simple. Vous lancez une roue, vous dites stop et à ce moment-là vous tombez sur un défi et que vous allez relever avec brio ou pas, mais dans tous les cas avec la bonne humeur. Et c'est ce que va tenter de nous faire Pampi. Coucou, bonjour.
1: Oui, bonjour Valérie.
0: Vous nous appelez de quel endroit?
1: Durbuyen.
0: Très bien. Au début j'ai mal lu, je croyais que c'était Bambi, mais ben je vais jouer avec Bambi, donc ça va être un sacré truc.
1: Non, c'est pas Bambi.
0: Un petit fan à l'appel. Bon, vous connaissez le principe, donc je vous laisse nous dire top quand vous voulez, et puis on lance la roue, Pampi.
1: Allez, top.
2: L'un ou l'autre?
0: Ah, l'un ou l'autre. Bon.

0: Il est très simple ce petit défi. Je vais vous donner 5 affirmations et vous devez me dire si l'affirmation correspond à telle ou telle personnalité. Je vais vous en donner 2, donc à chaque fois il faut choisir. Et 3 bonnes réponses pour gagner. 5 questions, 3 bonnes réponses. Et mes 2 personnalités, vous voyez, j'étais pas loin de. On parlait de Bambi, j'étais pas très loin. J'ai choisi 2 personnages pour changer un peu. Donc c'est soit Tintin, soit Astérix. Donc je vais vous dire des affirmations et vous me dites que ça correspond à Tintin ou à Astérix. D'accord ?
1: Ah, d'accord.
0: Ok. Merci. Bon. Par exemple, si je vous dis qui est un petit chien qui s'appelle Milou, vous me dites. Voilà, on est bon. Mais ça compte pas pour un bois, on s'enflamme pas, Pampi. Hein.
1: D'accord.
0: Bon. Allez, c'est parti. Je côtoie un personnage qui pourrait résoudre un problème scientifique hyper compliqué à condition qu'on le laisse réfléchir tranquillement. Qui c'est qu'un ami qui est très scientifique ?
1: Tintin.
0: Allez, on note Tintin. Posé et réfléchi, je préfère observer la situation avant de me lancer. Qui est-ce ? C'est plutôt Tintin ou plutôt Astérix ? D'ailleurs, c'est pas Astérix, c'était Obélix que je voulais dire.
1: Je dirais Astérix.
0: Non, mais c'était Obélix, en fait.
1: Ah, d'accord.
0: Donc, est-ce qu'il est réfléchi et posé, Obélix ?
1: Non.
0: Du coup, vous me dites ? Tintin ?
1: Tintin.
0: Allez, ça marche. Râleur, je peux être très susceptible quand on se moque de moi. Obélix ou Tintin ?
1: Obélix.
0: Quand je m'énerve, j'ai la fâcheuse manie de jeter des rochers sur mes ennemis. Obélix ou Tintin ?
1: Obélix. Obélix.
0: Je suis née sous la plume d'Hergé. Tintin ou Obélix ?
1: Tintin.
0: Allez, on va voir un petit peu ce que ça donne. Vous êtes plutôt confiant ou pas ?
1: Oh, je pense que oui.
0: Ouais, j'ai l'impression qu'on a un expert quand même. Hein. C'est quoi la petite voix que j'entends derrière vous ?
1: C'est ma femme.
0: Ah, c'est quoi son prénom ?
1: Nelly.
0: Bon, oh, c'est très joli. Un gros bisou à Nelly. C'est pas Nelly Olson, puisqu'on est dans les personnages.
2: Non.
0: Bon, allez. Je suis née sous la plume d'Hergé. Vous m'avez répondu Tintin. Bien joué, c'est bien ça. Sinon, ce serait Goscinny à Uderzo pour Obélix et Astérix. Quand je m'énerve, j'ai la fâcheuse manie de jeter des rochers sur mes ennemis. Vous avez bien compris que c'était Obélix. Ça nous fait déjà 2 points. Il nous en faut plus qu'un seul pour gagner. Râleur, je peux être très susceptible quand on se moque de moi. Surtout de son poids, il n'aime pas trop. Et bien, c'est bien Obélix. Allez, 3 points, c'est déjà d'ores et déjà remporté. Pour le fun, on continue. Posé, réfléchi, je préfère observer la situation avant de me lancer. C'est bien Tintin, effectivement, parce qu'Obélix n'est pas très posé ni réfléchi. Et
1: d'accord.
0: Enfin, je côtoie un personnage qui sait résoudre des problèmes scientifiques très compliqués. Il s'agit du professeur Tournesol, c'est un ami à Tintin. Mais c'est un 100%, mais quelle classe. Waouh, bravo. Ah, vous avez une fan en plus. Bon, bravo. Allez, vous repartez tous les deux avec ces 2 entrées VIP pour les internationales de Sesta Punta. Donc, c'est au Royal Ai de Saint-Jean-de-Luz. Ça se passe donc le 20 août. Alors, c'est la totale. Dès 19h15, cocktail en terrasse. Vous allez après 20h avoir un petit repas servi à table avec tous les producteurs locaux qui sont partenaires. Bref, soirée de rêve jusqu'à 23h. Pampi, ne papillon. Hein.
1: C'est super.
0: Ne papillon obligatoire, hein, Pampi. Moi, je veux voir tout beau.
1: Ah, non.
0: Bon, félicitations, vous raccrochez pas. Il y a Rossine qui va vous expliquer. Au revoir. Très belle journée à vous.
1: Merci. Très bonne journée.
0: Allez, nous, on continue avec la musique d'ici et Machkak pour vous sur votre radio, ici Pays Basque.

0: Mashkak sur votre radio, ici Pays Basque. Pour les amateurs de ce groupe, n'oubliez pas qu'ils sont à Guétari au 28 août. Vous pouvez aller les applaudir. On fait le point sur les conditions de circulation. Visiblement, on est encore en mode vacances puisque l'ensemble des endroits qui bloquent habituellement sont plutôt fluides. Donc, on circule plutôt pas mal. Hormis toujours ce véhicule en panne qu'on nous signale, hein, donc sur l'A64 de Bayonne vers Toulouse, sens ouest-est. Là, cette fois, c'est au niveau de Mouguer, situé donc sur la bretelle de sortie. Et puis, celui dont je vous parlais tout à l'heure, qui est toujours apparemment sur l'A64 aussi de Bayonne vers Toulouse, sens ouest-est. Et cette fois, c'est au niveau de Cam. Donc, on est vigilant si vous êtes dans ces coins-là. Et vous n'oubliez pas, hein, si vous constatez quoi que ce soit sur le trafic, vous pouvez nous appeler 05 59 59 17 17 pour qu'on relaie tout ça à nos auditeurs. 18h approche avec vos informations locales et puis ensuite on restera ensemble jusqu'à 18h. Mais d'ici là, je vous propose qu'on reste en musique avec Simple Minds.
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1: Bonne soirée à tous, il est 18h. Tout de suite le flash présenté par Stéphane Garcia.
2: Nous n'avons abandonné personne, se défend Sébastien Lecornu depuis la Gironde. Et le Premier ministre a présenté les grandes lignes du plan du gouvernement après les incendies monstres du mois dernier dans le département. Le chef du gouvernement promet une opération transparence sur la gestion des feux. Un plan d'aide aux sinistrés a également été annoncé. Au total, 12 millions d'euros entre le Sud, Gironde et les Landes. Aide aux collectivités, accélération des permis de construire, coup de pression aussi aux assureurs pour qu'ils accélèrent la cadence sur les indemnisations à verser dès que possible. Manière de répondre aux sinistrés qui l'ont copieusement hué ce matin lors de la visite au Porge, cette commune où 200 habitations ont été détruites le mois dernier. Des aides pour les entreprises également à l'échelle de 100 millions d'euros. Celles dont les locaux ont été détruits par les flammes n'auront pas de taxes foncières à payer pendant les 3 prochains mois. Elles bénéficieront aussi à d'exonérations de cotisations sociales. Par ailleurs, le gouvernement relance le projet d'une base aérienne de la sécurité civile dans le sud-ouest. C'est ce qu'a indiqué le ministre de l'Intérieur Laurent Nunez. Un dossier qui avait déjà été annoncé il y a 3 ans par le ministre de l'époque, c'était Gérald Darmanin, qui devait voir normalement le jour à Mont-de-Marsan, mais qui n'avait jamais réellement avancé. Une palanquée d'annonces pas suffisante pour certains élus, comme le maire de Saint-Médard-en-Jalles, qui dénonce des rustines, des décisions pas à la hauteur des événements. Rien de sérieux pour assurer l'avenir de nos territoires. Fin de citation.
1: La police avait trouvé samedi 21 kilos de cocaïne dans leur voiture à Sarre.
2: Un homme de 32 ans d'origine espagnole a été condamné à 18 mois de prison ferme cet après-midi par le tribunal de Bayonne. Sa compagne de 28 ans présente au moment des faits, à elle écopée d'un an, lui a reconnu avoir participé à cette affaire à cause de problèmes d'argent. La fin de l'épisode de canicule, de ce nouvel épisode de canicule. Plus aucun département en France ne sera en vigilance orange à partir de demain, 6h, ça fait partie des bonnes nouvelles du jour, elles sont rares. Les températures amorcent une petite baisse qui devrait s'accentuer à partir de jeudi. On en parle un peu plus en détail avec vous, Valérie, dans quelques secondes. À Saint-Jean-Pied-de-Port, actuellement, la finale du Master de Garassi, va débuter dans quelques minutes sur la cancha du Trinquet Garat, bien garni à l'occasion des fêtes patronales. On attend Mathieu Hospital et Andoni Hippard contre Iker Espinal et Peyo Guichandut. Deux pilotaries qui ont rejoint Plécari et la nouvelle association dissidente de pelote Manu face à deux autres joueurs restés eux chez Eshku Pilota. Actuellement se dispute la finale du côté des espoirs et actuellement donc Etcheberry et Ricaldé sont en tête 31-26. Et puis pour les amateurs de Chistera, dans une heure au Royal Aide Aguilera à Biarritz, on joue la finale du Master 4. La paire Xavier Barandica et Théo Laborde affronte Thomas Urrutia et Thibaut Basque. Le ciel gris et cette impression de lourdeur dans le temps qui se poursuit.
1: C'est vrai, tout à fait. Donc les quelques belles éclaircies du milieu d'après-midi ont disparu pour la plupart, pour laisser place aux nuages sur la montagne basque ainsi que sur le sud de la côte basque. Les températures maximales du jour, elles sont comprises entre 25 à 27 degrés. On relève actuellement 25 à Ailette, 26 à Bayonne et à la Bastide Clairance. 18h03.
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1: C'est la rentrée qui se profile ou c'est peut-être déjà fait pour vous. Ça vous déprime, pas de problème, que des solutions. On vous commande tout de suite un autre monde avec 8 semaines de congés.

0: Le groupe téléphone un autre monde.
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0: Bienvenue à ceux qui nous rejoignent. On est ensemble jusqu'à 19h. Nous allons passer une heure pour nous passionner pour l'histoire des noms comptés par Cédric Touza. On va se délecter des petits plaisirs racontés au micro de Lauriane Rodriguez. Mais on va aussi vous donner des petites idées de sortie pour éclairer votre quotidien. Le tout avec de la musique pour vous accompagner, bien sûr. Et puis dans quelques minutes, on va aussi vous proposer un atelier de cuisine. Et alors là, attention, pas n'importe lequel. C'est un atelier avec la maison Pariès de Saint-Jean-de-Luz. On en parle dans quelques minutes, juste le temps d'un détour avec le chanteur américain Alex Warren qui dévoilait en mars dernier son tout dernier titre,

0: Fever Dream, Alex Warren. Aujourd'hui, on reçoit une maison que tout le monde connaît. C'est la maison Pariès. Et vous allez voir, il vous propose, dans le cadre d'ateliers, de mettre la main à la pâte, mais au sens premier du terme. Céline Pariès, bonjour.
1: Oui, bonjour.
0: En quoi ça consiste exactement?
1: Déjà, pour vous expliquer, vous le savez peut-être, on a totalement réhabilité notre maison de Saint-Jean-de-Luz, qui est là depuis 1914. On a eu envie que cet étage à Saint-Jean-de-Luz soit accessible au public, clients passionnés de pâtisserie, passionnés de notre histoire aussi, qu'ils puissent venir et entrer quelque part dans les coulisses, puisque c'est à cet étage qu'on faisait notre propre production il y a maintenant un peu plus de 15 ans. Et en fait, donc, on plonge dans cette histoire, et Didier, qui anime nos ateliers, il est avec moi depuis près de 30 ans, donc pensez bien que l'histoire, il la connaît par cœur. Et donc, il vous fait découvrir notre gâteau basque, donc il fait le montage du gâteau basque avec vous, et pendant la cuisson du gâteau basque, il vous apprend à tabler du chocolat. Et en ce moment, c'est des mendiants qu'il fait avec vous, et vous repartez avec votre gâteau basque, c'est vous-même, et avec votre petite poche de mendiants.
0: C'est vraiment un super souvenir. Ça se passe en combien de temps?
1: 2 heures.
0: Deux heures de temps. Ah super,
1: oui.
0: C'est une belle... C'est ouvert à tout le monde, aux enfants aussi?
1: C'est ouvert à tout le monde. On est en train de se rendre compte qu'il va falloir qu'on dédie vraiment des ateliers où il y a des enfants et d'autres moments où il n'y aura que des adultes. En dessous de 10 ans, il est avec un parent. Et au-dessus de 10 ans, il peut commencer à pâtisser lui-même.
0: Super.
1: Donc voilà, on est en train d'adapter un petit peu le format justement pour recevoir tout le monde dans les meilleures conditions possibles.
0: Quel jour ça se déroule? C'est sur 2 jours cette semaine, hein?
1: C'est demain et jeudi.
0: D'accord.
1: Voilà, et donc à partir de la rentrée, on va adapter. Ce sera certainement les mercredis, samedis pour les enfants et un jour ou 2 jours dans la semaine pour les adultes. On va voir un petit peu en fonction de la demande à partir de la rentrée.
0: Oui, donc ça va se pérenniser, c'est génial ça.
1: Oui, et on a très envie de le faire évoluer dans le temps. C'est-à-dire que là, en ce moment, on s'est consacré au gâteau basque et pendant la cuisson, on parle de chocolat. Mais à l'approche de Noël, on va pouvoir faire nos propres truffes.
0: Ah, enfin, c'est une super idée. Ah, ouais.
1: Au moment de Pâques, on va faire fermenter ses propres sujets en chocolat pour Pâques. Voilà. Donc, on est en train d'imaginer en fonction des temps de la saison, en fonction des temps de l'année.
0: Est-ce qu'il faut réserver et comment?
1: Il faut réserver, oui, tout à fait. Alors, tout se passe à la boutique de Saint-Jean-de-Luz et c'est l'équipe de Saint-Jean qui prend les réservations. Donc, il faut les appeler au 05 59 26 01 46 et c'est là-bas que tout se passe.
0: Merci beaucoup en tout cas, c'est vraiment une super idée et je suis sûre que ça va tenter plein de nos auditeurs. Je vous souhaite une belle journée et puis rendez-vous à la maison de Pariès si vous voulez découvrir les secrets de ce savoir-faire purement basque et surtout revenir avec, vous l'avez compris, de délicieux souvenirs.

0: femme de style après l'énergie Clio, c'était Mylène Farmer qui revendiquait la douceur. Mylène Farmer, dont le nouvel album est annoncé pour fin octobre 2026, précédé d'une projection événement au cinéma en IMAX le 27 octobre prochain. Allez, on continue à regarder un petit peu l'infotrafic et la mobilité en temps réel pour vous faciliter la circulation sur nos routes du Pays Basque. Alors, les allées marines sont plutôt fluides. En revanche, ça bloque au niveau du BAB, surtout au niveau du giratoire de Balichon, juste avant le pont rouge. La circulation est ralentie aussi au niveau de l'avenue du marché Chatsoult. Prenons la direction de Saint-Jean-de-Luz pour voir un petit peu est-ce qu'il y a du monde aux sorties des plages. Non, sauf sur l'avenue Iturralde, où la circulation se complique. Si vous circulez sur l'A64 aussi, attention, de Bayonne vers Toulouse, sens ouest-est, soyez prudents. Au niveau de Mouguère, on nous signale un véhicule en panne. Vous n'hésitez pas à nous informer de toute difficulté que vous pouvez rencontrer au 05 59 59 17 17. Allez, à venir, une idée de sortie dédiée aux amoureux d'histoire. Ce sera juste après ce duo inédit de deux grands chanteurs français, Marc Lavoine et Patrick Fiori.
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0: Occupé, un titre qui est le fruit d'une collaboration inédite entre Marc Lavoine et Patrick Fiori, titre sorti en juillet dernier.
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0: Allez, on prend la direction de Banca pour une visite patrimoine qui va ravir les amoureux d'histoire. Découvrez une histoire gravée dans la roche des montagnes de la vallée des Algudes, l'histoire minière du village de Banca. De l'Antiquité romaine jusqu'au 19e siècle, ce village escarpé s'est développé grâce à l'extraction de cuivre et de fer des montagnes environnantes. La visite guidée vous offre une expérience immersive au départ du centre d'interprétation Olaberry, suivie d'une boucle à travers le village où vous découvrez les anciens bâtiments industriels. Olaberry, au cœur du village de Banca, propose aussi plusieurs services et activités pour découvrir à la fois le patrimoine minier, mais aussi les atouts de la vallée des Algudes. Venez découvrir ce lieu si unique en son genre grâce à des visites organisées tous les jours pendant l'été, donc c'est bientôt terminé, il faut en profiter. Le tarif est de 7 euros par personne, le tarif réduit lui de 4 euros pour les deux enfants de 12 à 18 ans, les étudiants, les personnes en recherche d'emploi, est gratuit pour les moins de 12 ans. Toutes les informations pour cette visite histoire et patrimoine sont à retrouver sur le site olaberry.fr ou auprès de l'Office de tourisme du Pays Basque. 18h29.
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0: Pause australienne avec un groupe qui nous a habitués à ses titres militants et forts comme celui qui suit et qui pointe du doigt les terres volées aux aborigènes.

0: Ça fait mal de Vita, un des 15 titres autour de l'amour qui sont extraits de son album Charlotte. Des micros pleins d'amour aussi, ce que ces petits plaisirs que vous partagez tout l'été au micro de Lauriane Rodriguez. Et aujourd'hui, c'est Benoît qui nous parle camping, mais pas que.
1: C'est pas loin de la maison et on y prend beaucoup de plaisir très très simple.
2: Bonjour, je suis Benoît, j'ai 40 ans et j'habite à Amorod-Sucos. Mon plaisir de l'été, c'est partir sur les hauteurs de Irati, faire du camping en famille, aller voir les bêtes qui sont en estive. Mon plaisir, il est là, tout simple. C'est vrai qu'au Pays Basque, on a énormément de jolis coins, des belles sources, des belles rivières, des montagnes magnifiques, des grottes comme la grotte d'Arpea ou comme ça, où j'aime beaucoup aller. C'est pas loin de la maison et on y prend beaucoup de plaisir très très simple. Il faut passer par Esterhazy, c'est sur les hauteurs. Et donc c'est une grotte qui est très très ancienne, où il y a une petite bergerie, la petite rivière qui passe. C'est un coin très très calme et magnifique. C'est pas loin de la source de la Nive et c'est toujours un moment magique que de rentrer dans cette grotte, dans ce trou.
3: Là, c'est une grande reconnexion à la nature.
2: Oui, complètement. Toute la famille est contente, les bêtes sont en estive, donc on croise beaucoup d'animaux, c'est très sauvage. Le lieu est très ancien, où aussi il y a un grand rond de pierre, où autrefois se réunissaient les chorguines, donc les sorcières du Pays Basque, faisaient les aquelarrés et tout ça. C'est quand même un lieu vraiment mystique et magique à aller voir et où on se sent bien et tranquille. Aux auditeurs de la radio ici Pays Basque, je souhaite beaucoup de bonheur, de trouver des plaisirs simples pas loin de chez eux, en famille, et puis beaucoup d'amour à tous. Voilà.
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0: C'était Yanush Lechter dans la musique d'ici. Le groupe Navarrais a retrouvé le 29 août aux fêtes de Villefranche.
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0: Cet été, on retrouve notre spécialiste de l'histoire, Cédric Touza. Il est aux côtés de David Talek et ensemble, ils nous parlent des mystères qui se cachent derrière les noms basques. Et aujourd'hui, vous allez l'entendre, il est question de compagnonnage.
3: C'est le moment de votre petit cours d'histoire. Et cela avec notre guide, Cédric Touza. Salut Cédric.
4: Salut David.
3: On en a vu de toutes les couleurs, hein, des surnoms sur les jours qui ont précédé. Il y a des milieux un petit peu plus propices que d'autres à en faire naître. Des surnoms, on en a parlé aussi, des sportifs, des marins, des artisans. Et aujourd'hui, on passe au compagnonnage.
4: Ah oui, parce qu'avec eux, on atteint un niveau supérieur dans l'art du surnom. Et nous allons vous présenter Lyonnais, la joyeuse volonté.
3: On rappelle que les compagnons du Tour de France ont une tradition toujours vivante, bien vivante d'ailleurs. On n'est pas seulement dans un artisanat hérité du temps des cathédrales, puisque chaque année, d'innombrables jeunes intègrent les compagnons et partent faire eux aussi leur tour.
4: Et des jeunes qu'il faut former. Lyonnais, la joyeuse volonté, en sait quelque chose, puisqu'il est le directeur du centre de formation des compagnons à Anglette.
3: Mais il s'appelle pas vraiment Lyonnais.
4: Non, il s'appelle Anthony Lisandier, il est compagnon menuisier. Comment on devient Lyonnais la joyeuse volonté? Alors il faut préciser d'abord que les compagnons ont tout un univers de rites et font un usage immodéré du surnom, avec en particulier le nom de baptême.
3: Ça c'est quand on passe d'aspirant à compagnon.
4: Exactement, c'est un moment clé, un aspirant ou un jeune homme ou un affilié, les trois termes se valent, ont un premier surnom. On les désigne par le nom de leur région d'origine ou de naissance ou de cœur. Donc par exemple, quand Anthony est entré chez les compagnons pour apprendre le métier, il est devenu Lyonnais. Puis, le compagnon doit produire un chef-d'œuvre. S'il est validé, il devient compagnon. Et ses pairs vont lui adjoindre une vertu. La fidélité, par exemple l'honnêteté, quelque chose qui va illustrer un trait de votre personnalité révélé lors de la formation. Donc il devient compagnon avec un nouveau nom.
3: Donc une nouvelle identité, en gros une nouvelle naissance symbolique.
4: Oui, c'est ça tout à fait, avec toujours une forme bien précise, une région plus une vertu. Et vous qui êtes un attentif lecteur de Pagnol,
3: évidemment,
4: dans Le Temps des Secrets, vous avez remarqué que Marcel Pagnol évoque son grand-père, compagnon tailleur de pierre, surnommé la sincérité de Marseille.
3: Et il se fait connaître par ce nom d'ailleurs.
4: Ils se font connaître, oui, tout à fait, les compagnons. Alors ça va dépendre des compagnons. Certains, oui, vont l'utiliser, ce nom. Ils vont signer, par exemple, leur mail avec leur nom de baptême. D'autres, comme Anthony, vont préférer alors soit cultiver le secret ou plutôt la modestie, avec l'idée que il est plus beau et plus valorisant que l'on devine que vous êtes compagnon en voyant la qualité de votre travail. Vous voyez l'idée? Vous n'avez pas besoin de le dire, c'est votre travail.

0: qui parle pour vous. Et de toute manière, les noms étaient consignés et sont toujours consignés dans des registres lors du moment du baptême, avec un parrain, une marraine, c'est le baptême compagnonique. Et ce nom doit être unique. Il n'y a pas deux Lyonnais la joyeuse volonté, sauf dans d'autres corporations, les charpentiers par exemple, parce que les effectifs sont beaucoup plus étoffés. Donc on peut avoir des redondances dans un même registre, avoir plusieurs compagnons avec le même nom de baptême.
1: Et ces noms restent après la mort. En plus,
0: on les retrouve parfois sur les tombes, par exemple, pas très loin de chez moi, au cimetière d'Olaïbi. On a une plaque sur la tombe d'une famille où il est écrit « Picard, la bonhomie, compagnon pâtissier, ton filleul, comme un joie sans regret ».
1: Une sacrée histoire. Merci beaucoup, Basse Navarre Sympathie.
0: Je vous en prie, vos lubies de la Bretagne.
1: Vous pouvez jouer chez vous aussi. Merci, Cédric.
2: Merci à vous deux, David Talek et Cédric Touzin. On vous retrouve demain pour un nouveau Nom de Nom. Nous, on poursuit avec une nouveauté suivie d'un intemporel. Ce sera Soprano, mais juste avant, c'est Paul McCartney.

0: C'était Soprano DJ avec ce titre qui signe le retour devant la scène du rappeur marseillais. C'était juste avant l'été. À venir, ce sera le journal de 19h et puis ensuite le 100% chanson basque avec Ainhoa Altuna. Juste le temps de prendre un peu de hauteur avec Tina Arena. Quant à nous, eh bien, on se retrouve demain dès 14h.
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0: Arena. C'est en juillet 1999 qu'on chantait tous ensemble « Aller plus haut ». Je suis sûre que vous en souvenez si vous étiez là à ce moment-là. C'est le grand succès francophone de la chanteuse australienne Tina Arena, titre emblématique et extrait de l'album In Deep. Demain matin, vous vous réveillez à partir de 6h avec Pierre-Sylvain Moquet qui sera en votre compagnie. Et puis ensuite, vous n'oubliez pas que vous pouvez jouer avec votre jeu La Force Basque animée par Juliette Géraud. Quant à nous, on se retrouve demain à partir de 14h. On passera toute l'après-midi ensemble, 14h jusqu'à 19h, en musique bien sûr et avec tous vos rendez-vous habituels. Je vous souhaite à tous une très très belle soirée.
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0: Je vous souhaite une bonne fin de soirée à tous et un bon appétit si vous êtes prêts de rentrer à table, les 19h. Allez tout de suite, votre 100% chanson basque avec Ainhoa Altuna.
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3: Arratsaldeon Deneri, j'espère que vous avez passé un bon week-end. Nous, on se retrouve pour le meilleur de la musique en euskara et on va démarrer avec un groupe qui fait de chacun de ses titres un tube. C'est le groupe originaire d'Azpeitia en Gipuzkoa, Bulego, qu'on écoute ensemble sur ICI Pays Basque. Bon après-midi à tous et merci surtout de passer votre après-midi avec nous.

0: La chanteuse guipouzcoane de 27 ans, Estie Marquez, en partenariat avec le groupe Echan Ezin sur votre radio ici Pays Basque. Ongi etorri deneri gure gaurko euskal musikaren orenerat, musikan segitzeko beste talde partaidetza bat, Dr. Prats eta Untzaren artean. Untza est un groupe qui a enflammé le Pays Basque pendant 10 ans et qui a décidé de s'arrêter en 2024 en laissant de très belles chansons. On écoute Les Vents, Aïséac, et merci d'avoir choisi ici Pays Basque.
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0: Les belles fleurs du printemps chantées par le groupe mythique Oshkori sur votre radio ici Pays Basque. Si par hasard vous avez envie de découvrir la ville de Bayonne, mais au travers d'œuvres de street art, eh bien restez avec nous parce que je vous en parle dans quelques minutes. Ori Intzin, Mushikan, Shegitzen Dogu, Echetere, Taldea, Ensonen Dogu, Atxaldeon.
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0: La chanteuse Ilargi est née en 2000 et elle nous envoûte avec sa jolie voix. 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Ils ont animé les balles des fêtes de village pendant de nombreuses années avec la voix chaleureuse et inimitable de Xabier Chaldias. 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Et puis place au feu, Choua, chanté par Nathalie.
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5: Un sacré gang formé autour de Pascal Obispo pour son nouvel album. Un album de chansons originales, interprété en duo avec Julien Clerc, Francis Cabrel, Zazie, Renaud, Axel Bauer, Michel Jonas, Benabar.
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5: Le nouvel album de Pascal Obispo, c'est Héritage, volume 2. Mais j'ai raté le volume 1, vous demandez-vous, incrédule, car normalement la carrière de Pascal Obispo n'a aucun secret pour vous. Eh bien non, les amis, Jurisprudence Star Wars, le volume 2 de ce nouvel album de Pascal Obispo vient de sortir avant le volume 1, qui arrivera à la rentrée. Mais vous en faites pas, il va tout vous expliquer. Il est pas loin, il est assis à côté de moi. Bonsoir Pascal.
7: Bonsoir, ça va bien.
5: Comment ça va?
7: Oui, ben ça va, l'album est sorti, c'est...
5: Oui.
7: C'est toujours, une joie, parce qu'avec depuis 2 ans et demi, c'est vrai que...
5: C'est un boulot, hein.
7: De travail. Ouais, c'est beaucoup de travail. Je pense que les gens qui écoutent de la musique et qui adorent écouter des chansons, je suis pas sûr qu'ils se rendent compte à quel point on passe énormément de temps à s'écouter. C'est d'ailleurs pour ça que je ne m'écoute plus une fois que c'est sorti. J'adore écouter les autres, d'où cet album Héritage, en fait.
5: Bah oui. Parce que c'est vraiment des chansons qui sont écrites sur mesure. En fait, c'est la haute couture. Ce que vous avez fait, Pascal, mais c'est vrai, c'est de la haute couture, puisqu'en fait, chaque chanteur, chanteuse, et à la fois, bonjour, je parlais de Star Wars, mais c'est aussi un peu les Avengers de la chanson française qui sont là, et donc, non seulement les textes, ce sont des textes qui leur parlent, et qui ont été associés donc à des mélodies que vous avez composées, des musiques que vous avez composées, en pensant à eux, à leur voix, à ce qui leur correspondrait, enfin c'est, c'est de la haute couture, et c'est aussi beaucoup d'amour.
7: D'abord, c'est le boulot d'un compositeur de pouvoir s'adapter à l'interprète.
5: Quoique, Gainsbourg, il faisait l'inverse. Hein. Il faisait exprès de taper des notes très hautes pour faire souffrir Jane Birkin.
7: Ouais, mais sauf que là, le problème, c'est que je me suis positionné en tant qu'un compositeur, sauf qu'eux, ils n'avaient pas besoin de moi. Ah. C'est le principe. Parce qu'ils sont aussi auteurs-compositeurs. Oui. Et en fait, c'est ça le concept, c'est rendre hommage à une stylistique un peu des années 70. Mon album est complètement organique. Un album, comme je dis pour rigoler, INA, intelligence non artificielle.
5: C'est bien.
7: Et le reste, c'est vrai que, voilà, remercier des icônes de ces années-là, et puis des héritiers aussi, comme Bruno Benabar, comme Icar. Alors, pour vous répondre à votre question, parce que, voilà, vous savez pas, peut-être pas pourquoi c'est le volume 2, c'est parce que quand vous enregistrez 26 duos, on répartit. Un peu, en fonction.
5: On fait 2 disques.
7: Ouais. On fait 2 disques, on essaye d'équilibrer entre les plus anciens, les plus jeunes, un peu de génération, etc. Équilibre de générationnel. Et puis surtout que, il faut quand même avoir un peu d'élégance parce qu'ils sont tous venus quasiment au même moment, dans la période de 2 ans et demi.
5: Ouais.
7: Donc en fait, l'élégance, c'était que le volume qui sortait en octobre s'appellerait le volume 1.
5: Oui,
7: tout simplement.
5: J'aime bien. Oui, mais c'est bien comme ça, ça ne fait pas. Tiens, il reste un fond du tiroir, on vous le met.
7: Exactement.
5: Là, c'est le volume 1.
7: Surtout que dans le volume 1, il y a.
5: On le dit ou pas?
7: Bah oui, moi, je. Mais à chaque fois qu'on vient.
5: Oui, c'est vrai, on balance des noms.
7: On dit. Il y a Véronique,
5: il y a Véronique Sanson, William Scheller, ouais. Eddie Mitchell, Serge Lama. Donc voilà, vivement la rentrée.
7: Calogero, Provinces, il y a pas mal
5: Santa, Adjani.
7: Ouais.
5: Ah non, ça va être beau. Mais là,
7: je suis en train de le finir.
5: Voilà.
7: Concentrons-nous sur celui-là, mais de toute façon, oui, c'est beaucoup de travail.
5: Donc effectivement, composer pour des auteurs-compositeurs qui, en plus d'habitude, ne chantent que sur leur propre musique.
7: Ils s'en foutent complètement de vous. Voilà.
5: C'est ça. Prenons l'exemple de Cabrel. Cabrel, ouais. Il écrit ses paroles, il écrit ses musiques, il est tranquille, il ne demande rien à personne. Il est venu chanter. Il faudrait que pleuve l'amour.

0: pleuve. Alors comment on drague un Cabrel? Si c'est de la drague, je sais pas.
1: Bah déjà, on se connaît depuis les restes du cœur, parce qu'il est, voilà, on s'est croisé beaucoup. Je l'avais invité déjà pour l'album pour le sida. Et puis là, grâce à l'application, parce que tout a été déclenché par mon application Obispo All Access, que vous pouvez avoir sur Apple Store ou sur Google Play, si c'est, voilà, avec
0: et uniquement sur laquelle,
1: des choses. Voilà, je fais une anthologie de la chanson française. Et à chaque fois que je fais une petite anthologie, c'est-à-dire je fais un album sur un artiste,
0: je lui envoie.
1: Ouais. Donc j'ai envoyé à Francis. Est-ce que ça l'a influencé? Je sais pas.
0: Bah en tout cas, ça lui a pas déplu.
1: Le truc, c'est que la qualité principale d'un compositeur, quand il décrète qu'il veut écrire pour quelqu'un, c'est qu'il faut au moins aimer d'abord l'artiste, connaître son répertoire. Donc déjà, c'est le truc. Ouais, c'est la base, quoi. C'est aimer l'artiste. Donc à partir du moment où un artiste sait que vous le respectez, vous aimez son répertoire, vous le connaissez bien, vous chantez, vous produisez pour rien. C'est-à-dire que moi, je le fais juste pour le plaisir avec mes sous. Ça, peut-être que ça fait quelque chose. Après, je pense que je suis aussi heureux que d'être reconnu par ces artistes, ces auteurs-compositeurs. C'est vrai que c'est un projet un peu ambitieux, mais finalement ils sont venus, donc je suis hyper fier et je suis hyper touché, hyper fier, et je leur en dois une.
0: Il y a Renaud aussi.
1: Ouais.
0: Bah oui, là encore. Alors pareil, Renaud qui chante pas des mots qu'il a écrits.
1: Ouais.
0: Ça, c'est dingue.
1: Ça n'existe pas, ouais.
0: C'est que chez Obispo qu'il y a ça. Le dernier des rugissants.

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1: 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Le dernier des rugissants. Ah oh là là, la chair de poule, Pascal.
2: Bah oui, c'est un enfant.
1: Quand il vient en studio, justement, ou quand vous allez l'enregistrer, d'ailleurs, je sais pas comment ça s'est passé pour Renaud spécifiquement, mais il y a aussi toute l'admiration. Il y a le Pascal, peut-être gamin, qui écoutait Renaud et tout. Il faut qu'il se taise à ce moment-là. Parce que sinon, on est trop fan, on est trop impressionné, non?
2: Alors, au début, quand ça commence, on est comme ça.
1: Ouais.
2: Et après, je deviens un despote.
1: Vous avez engueulé Renaud?
2: Non, pas du tout. Bah, je rigole parce que c'est Pierre qui m'appelle comme ça. Qui,
1: tout le d'un despote. Coup,
2: non, pas du tout. Mais il me dit, on aurait dit un commandant, ah oui, quoi. On aurait dit un militaire.
1: Temps.
2: Et en fait, voilà, le fan laisse place au producteur en studio. Et j'ai de la chance d'avoir un acolyte qui s'appelle Yuri Benaïs qui fait le son, qui mixe. Et puis aussi d'avoir des super musiciens avec qui j'ai fait l'album. Fred Nardin, Romain Saron, Zizou Sadki, Seb Chouard, Michel Aimé, Christophe Deschamps. J'ai eu une équipe de musiciens de folie. Donc ils sont là, donc voilà, tout va bien. Je suis pas tout seul pour dire non.
1: Ouais.
2: Et en fait, l'idée c'est que ouais, pour Renaud, je lui ai demandé de parler. Je trouvais que c'était plutôt pas mal d'entendre sa voix parler sur cette chanson, le dernier des rugissants, qui lui va bien. Plutôt ce que ça dit, c'est vraiment lui.
1: C'est Lionel Florence et Pierre-Dominique Burgot qui ont écrit des textes.
2: Ouais.
1: Les textes sont nés avant les musiques.
2: Oui, c'est-à-dire que... En fait, au début, je voulais faire un album tout simplement dans la stylistique des années 70.
1: Un peu comme l'Archipel des séquelles qu'on avait écouté avant.
2: Album, Archipel des séquelles, c'est plus un album de femmes, où on mettait en exergue le silence, un peu de jazz.
1: C'était un peu 70s aussi, moi je trouvais. Le duo avec Carla Bruni.
2: Ouais, c'est 70s, mais là on utilisait beaucoup plus de piano, alors
1: d'accord,
2: que là vraiment, ouais, c'est un 70s de 66 à 77 qui est plus basé sur les guitares, okay, sur les 12 cordes, sur l'orgue. Voilà, c'est vraiment des éléments de langage particuliers à cette période-là, avec des solos de guitare qui sont plus près de George Harrison que de Scorpion. ou de David Gilmour, par exemple. Voilà,
1: ah ouais,
2: c'est vraiment des éléments de langage de cet album. Donc, je suis parti comme ça. Et puis après, de fil en aiguille, comme je faisais en même temps les chansons pour des artistes, voilà, je faisais mon anthologie à droite à gauche. Ben, je fais des albums comme ça, enchaînés. Ben, j'ai osé... je me suis dit, oui, c'est ça. La vraie question, c'est si j'osais leur envoyer, et j'ai osé.
1: Et ben vous avez bien fait.
2: J'ai osé, et puis je trouve que ça fait un... Et puis c'est bien, la musique, c'est du partage. Dans un monde qui tend à se fragmenter, et se communautariser, je sais pas si ça existe ce mot.
1: Ouais, s'archipéliser, puisqu'on parlait de l'archipel.
2: Voilà.
1: C'est des petits archipels.
2: Et en fait, voilà, il y a un peu... Voilà, je trouve que l'artiste est là pour faire des ponts justement entre ces, ouais, communautés, et l'artiste est là pour comment dire, résister et proposer comme Zazie elle dit aussi, mais il faut qu'on s'aime, quoi. Enfin,
1: ouais,
2: c'est juste ça, c'est juste le problème. Il faut qu'on s'aime tous, il faut qu'on s'entende tous. Si on s'entend pas, c'est la merde. Donc, et un artiste est là pour ça. Moi, c'est pour ça que je fais jamais de, entre guillemets, je parle jamais de politique, parce que je trouve que la politique, c'est super clivant. Faut qu'on choisisse un camp. Je m'en fous de choisir un camp. Enfin, nous, on est né avec Touche pas à mon pote. On est là pour faire de la musique ensemble. Et quand tu vas travailler dans une autre communauté musicale, artistique, t'apprends des trucs, puisque,
1: ouais,
2: c'est pas ton domaine. Donc, nous, on n'est pas contre ça. On est vraiment pour chanter ensemble, pour faire de la musique ensemble. Et c'est vrai que cet album, c'est un peu ça. C'est hérité de cette, comment dire, de cette appétence pour l'autre,
1: ouais,
2: tout simplement.
1: Alors quand l'autre, c'est Julien Clerc, et que, je vous cite, ouais, Pascal Obispo, c'est l'un des plus grands mélodistes français.
2: Ah oui, sans aucun doute.
1: Sans aucun doute. Et que donc, tu vous proposez une chanson qui s'appelle Nénuphar. Alors,
2: c'est dans la merde.
1: Vous vous rendez compte quand même qu'il n'était pas vraiment dans la merde, Pascal Obispo, parce que vous avez bien soigné votre histoire.
2: Ouais.

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2: soir. Là, quand je parlais tout à l'heure de haute couture, de sur-mesure, c'est vraiment ça. C'est-à-dire que vraiment, c'est une chanson de Pascal Obispo, c'est une chanson de Julien Clerc.
1: Mais c'est le boulot d'un compositeur.
2: Ouais, mais là, c'est un exemple criant, c'est un exemple frappant. Et personne d'autre, on peut la filer à personne d'autre, celle-là.
1: Si, on peut la chanter, mais c'est une chanson qui est faite pour Julien.
2: Oui, ça s'entend.
1: Enfin, moi, je l'ai fait pour Julien, donc... Ouais. J'ai tellement de respect pour lui, c'est tellement un gars qui m'a inspiré quand j'ai commencé à faire de la chanson en français, ouais. Après ma période rock évidemment, quand j'ai commencé à mettre les mains dans de la chanson française, de la pop, ce que vous voulez, c'est vrai que...
2: Ouais, c'est lui.
1: T'écoutes Julien Clerc, tu dis, oh, mais c'est compliqué quoi, parce que là il va falloir travailler un peu, et j'ai mis 35 ans. Honnêtement, c'était un des premiers, s'il refusait, c'est vrai que je pense que j'aurais pas fait l'album. En fait, enfin, j'aurais pas continué, ouais, à demander des duos. Et quand Julien a accepté, je me dis, ah, c'est franchement merci, c'est une vraie reconnaissance et c'est sans doute touchant pour lui parce qu'on a envie d'être reconnu par d'autres générations. Et c'est aussi touchant pour moi, donc en fait c'est gagnant-gagnant cette histoire.
2: En fait, ça sent, c'est exactement ça. Ça se sent dans tout l'album, dans tout ce volume 2 Héritage que je vous recommande. Hein. C'est ça, c'est que tout le monde est heureux d'être là, et tout le monde se donne des choses très positives. Vous tirez pas la bourre.
1: Alors
2: que parfois il y a des duos que je ne citerai pas. Non, mais on sait que c'est toi qui as la plus grosse. Là, c'est pas le cas. Vois.
1: Non, mais le truc c'est que moi je suis qu'un compositeur qui chante. Donc en fait, je vais pas me mettre au niveau de ces auteurs, compositeurs, interprètes, qui sont aussi des supers interprètes. Ouais. En fait, je me mets pas au niveau. Moi, je me mets vraiment dessous et derrière. J'ai pas de souci avec ça. Moi, je veux que la chanson soit belle. Il y a pas de compète. Il y a juste, allez, on va essayer d'harmoniser nos deux voix et essayer de faire en sorte que ce soit la plus belle chanson qu'on ait écrite. À chaque fois, je fais la même chose pour chacun. Quoi, ouais. J'essaye.
2: Alors, il y a aussi vos fantômes bienveillants, ceux que vous avez aimés, que vous aimez encore, même s'ils sont plus là sur ce disque. Il y a Philippe Pascal, le chanteur de Marquis de Sade.
1: Ah ouais.
2: C'est un de vos groupes de jeunesse, quoi.
1: C'est mon groupe
2: hyper formateur.
1: Ouais, c'est ce qui m'a construit.
2: Philippe Pascal était devenu votre ami.
1: Ouais.
2: Il n'est plus là, mais il est là sur l'album. La chanson s'appelle Les Roses.

0: Alors, c'est pas la première fois qu'on entend vos voix ensemble. Hein. Vous aviez chanté en vrai dans la vraie vie. Mais là, de faire ce duo.
1: J'avais trois chansons. On avait fait un album avant qui refonde Marquis de Sade avec Franck. Ouais. Voilà, j'ai dû avoir une petite influence aussi parce qu'en fait, ils se sont revenus, ils habitaient dans la même ville 15 ans après à mon concert. J'avais fait chanter Philippe, on avait fait une reprise de Marquis de Sade et j'avais invité Franck. Donc, ils s'étaient revus, j'avais un peu déclenché tout ça. J'espère que ça n'a pas signé son départ parce que j'ai toujours une forme de culpabilité par rapport à ça depuis qu'il n'est plus là. Mais donc on avait fait quelques chansons et puis j'en avais gardé trois où il chantait. Il en reste encore une c'est sur, qui est sur mon application, sur un poème de Charles Cros. Là c'est un texte de Lionel Bourg parce que Philippe cultivait des roses, il adorait son rosier.
0: Voilà, c'est important pour vous de le mettre sur ce disque. Oh bah, héritage.
1: S'il n'y a pas Philippe, il y a personne.
0: Ouais, c'est ça. En fait, c'est la source.
1: S'il n'y a pas Philippe, s'il n'y a pas Franck. Alors, le début, quand j'ai commencé la musique, mais avant, moi, j'étais Marie-Tige Bercarpentier. Ouais. Et cet album, il est très comme ça. Il est très la musique avant Rennes. Mais je pouvais pas faire l'album Héritage sans mettre aussi ceux qui m'ont donné envie de la faire physiquement. Donc, c'était Marquis de Sade, c'était Philippe, c'était Franck Darcel. Et il nous manque sérieusement.
0: Ouais, mais c'est beau qu'il soit là.
1: C'est ce qui m'a construit, donc je veux pas. Y a pas de, moi, j'ai pas de posture. De toute façon, j'ai pas de posture, j'ai pas de carte. Donc comme j'ai pas la carte, je peux pas avoir de posture. Moi, je suis de toutes les musiques. Philippe, il aimait pas tout ça. Il s'en foutait de tous ces trucs-là.
0: Les chapelles musicales.
1: Bah oui, il s'en foutait. C'était la plus grande icône du rock français indépendant des années 80 et 90. Et lui, il voulait que je vienne chanter, jouer du piano avec Marquis de Sade. Je lui dis mais non, je peux pas. Ce que je raconte toujours, cette anecdote. Je lui dis mais non, mais je. L'ami te dit oui, mais le fan te dit non. Tu vas pas avoir Pascal Obispo avec Marquis de Sade, Philippe, c'est pas possible.
0: Les gens vont pas comprendre.
1: J'ai quand même été chanter, il a insisté pour que je vienne chanter au festival des Inrecuptibles.
0: Ouais.
1: C'était chaud.
0: C'était Vanda's Loving Boy.
1: Exactement. Je me souviens Philippe, très bien. T'es sûr ou quoi Et il faut que tu viennes tout le temps. Tu viens. Voilà. Donc ça c'était Philippe. Et puis voilà. Et puis Michel Delpech. Lui,
0: oui.
1: Lui, il était fan de rock. Donc tout va bien.
0: Ouais.
1: Tout va bien. Ils sont tous ensemble avec la même envie de faire la musique avec la même culture, quoi. Quelque part. Avec des nuances, évidemment. Mais bon.
0: Et vous, ça vous procure un peu de réconfort? D'avoir ces bandes-là, de travailler sur les bandes de Delpech, j'imagine, oui, vous l'avez beaucoup, beaucoup aimé, parce que là, carrément, pour l'anniversaire de sa mort, il y a carrément.
1: On a fait un album,
0: voilà,
1: oui.
0: C'est un album. Voilà, il y a Daniel Lévy aussi, ouais. Daniel Lévy, à qui vous avez fabriqué la comédie musicale de l'an 2000. Les 10 commandements. Et Daniel Lévy, il est là, sur Héritage, la chanson s'appelle L'amour qu'il faut.

0: Daniel Lévy, il est mort hyper jeune, il avait encore plein de choses à faire. Vous aviez peut-être des trucs à faire ensemble.
1: Oui, ben, c'est sûr.
0: Est-ce que c'est réconfortant de les mettre dans un disque, dans votre disque?
1: Ce serait vraiment bizarre de ne pas considérer qu'il puisse être dedans, en fait. C'est évident que Daniel, c'était une partie de ma vie très importante.
0: Oui. Mais je ne demande pas si c'est bien, je demande si ça vous fait du bien.
1: Oui, ça me fait du bien, en même temps ça me fait du mal, mais c'est impossible qu'il ne soit pas là, quoi. Voilà, okay. J'ai des bandes, je dois le faire. C'est tout, j'ai les bandes de Philippe, j'ai les bandes de Michel Delpech, j'ai travaillé avec lui, j'ai les bandes de Daniel, c'est normal. En plus, cette chanson était sortie d'une manière différente, il y a 10-15 ans. Elle n'avait pas marché, c'est impossible que cette chanson ne marche pas. Enfin, je veux dire, c'est une super chanson. Et je l'ai refait avec justement la stylistique de cet album. Elle est un peu soul comme ça, et avec la voix de Daniel, c'est vraiment magnifique. Alors lui, pour le coup, lui c'est un chanteur, moi je suis vraiment un compositeur qui chante.
0: Il y a aussi des copains, des gens qui n'ont pas le statut de super-héros dont on parlait tout à l'heure de la chanson française, comme Jonas, comme Claire, comme Renaud, comme Cabrel, mais des gens qui sont plus contemporains, on va dire, de votre carrière à vous, Pascal Obispo.
1: Sur pas des gens des années 70, on va dire, voilà.
0: Voilà.
1: 60-70, c'est plus... on va dire, on est plus dans les 90.
0: Voilà, 90, voire 2000, comme Icare.
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0: il débarque sur le projet?
1: En fait, je connaissais, je l'avais vu à la télévision, je le trouvais bizarre.
0: C'est vrai qu'il était bizarre.
1: Il m'a interpellé quand il faisait ses yeux comme ça. Mais c'est vrai que je l'ai vu sur scène, je trouvais qu'il avait un côté Becco 2.0. J'étais subjugué, je l'avais jamais vu sur scène. Je trouve que la scène, c'est beaucoup mieux, encore mieux que les disques pour le connaître. Pour ceux qui connaissent pas Icar, il faut aller le voir sur scène et vous allez voir qui est cette personne qui, entre les chansons, vous ennuyez jamais, et sur scène, il est fabuleux. Donc, j'ai beaucoup cet homme. Aussi bien lui que, Benabar.
0: Oui, qu'on aussi a entendu tout à l'heure. Il y a Chico et les Gypsies.
1: Exactement. J'ai rêvé que j'étais vivant.
0: Voilà. On tape dans les mains.

0: des chansons qui donnent de l'élan. Il y a aussi des chansons qu'on connaît, comme l'archipel des séquelles avec Zazie.
1: Oui, je l'ai refait parce que je voulais lui donner une...
0: Un côté plus guitare.
1: Un style, ouais, plus 70.
0: Ouais.
1: Entre, je sais pas, Simon and Garfunkel.
0: Ouais.
1: Et
0: America.
1: Ouais. C'est là qu'il y a le solo, non? Ah ouais, faut écouter le début. Ouais, ce côté rock 70, ouais. J'adore.
0: C'est rock progressif, mais avant que ça devienne chiant. Moi, je trouve que le rock progressif, ça devient chiant dans les années 80, mais dans les années 70, c'est vachement bien.
1: Ouais.
0: Et là, c'est beau. Ouais.
1: Les Floyd et tout ça, ça c'est, ouais. C'est un peu ça. Enfin, on a essayé. Et le truc pour les gypsies, que ouais. Je voudrais dire un tout petit mot, parce que Zazie, elle a le package complet. D'ailleurs, j'adore son nouveau single, peu importe. Les gypsies, c'est parce que mon père a toujours rêvé que je fasse un truc de flamenco. Mon père est plus là depuis 2011. Et parce que je suis espagnol aussi, je suis franco-espagnol, j'ai deux passeports. Et c'est vrai que c'est un exercice particulier pour moi, l'enfant du rock. Mais pour moi, c'était vraiment une performance de pouvoir chanter un truc flamenco comme ça. Mais j'en rêvais depuis longtemps. Je n'allais pas faire un album en entier. Et j'adore tout ces... Moi, j'adorais Manitas de Platas, etc. C'était vraiment... C'est les trucs qu'aimait mon père, quoi.
0: Ouais. Et puis alors, il y a le rock à guitare en français.
1: On va pas laisser l'intro en entier, elle fait 1 minute 30.
0: Axel Bauer.

0: Ça, vous avez lâché les chevaux. Mais lui aussi, c'est son dernier album d'ailleurs. Hein. Retour de la guitare ou pas? Qu'est-ce qu'on dit
1: Ah ben, pour cet album, c'est que guitare, moi.
0: Ouais.
1: Donc.
0: Oui, mais dans la vie, dans la musique en général. On nous promet depuis quelques années, on nous dit retour du rock, retour
1: bah là,
0: de la
1: en tout
0: guitare,
1: cas, tout moi ça. J'ai fait ce que j'ai pu de mon
0: oui,
1: côté.
0: Oui, bravo, oui, c'est vrai, la pierre a été mise à l'édifice.
1: Et Axel Bauer, lui, c'est pas une pierre qui m'a mis à l'édifice, c'est un pont. C'est-à-dire que quand on écoutait Marc Itzad et tout, on n'avait pas envie de faire de la variette, quoi. C'est, en gros. Et c'est vrai que Axel, ça a été vraiment un mec qui m'a fait un pont entre le rock et la chanson en français. Son premier album, je le connaissais par cœur. Et d'ailleurs, quand je l'ai rencontré, il était très surpris que je connaisse toutes ses chansons. Donc, en fait, on a lié amitié comme ça au fur et à mesure depuis toutes ces années. C'est un super gratteux, mais au-delà de ça, c'est un mec super. C'est un mec qui aime la musique. Et ça, c'est le truc principal, quoi. Le mec, il pue la musique, quoi. C'est la folie. Et travailler avec des mecs comme ça, tu vois, bon. C'est un super musicien. Je suis très heureux qu'il ait accepté. Voilà.
0: Ce héritage volume 2 est disponible et le volume 1 paraîtra en octobre.
1: Le 23.
0: Voilà, on y attend. Véronique Sanson, William Scheller, Eddie Mitchell, Serge Lama, Santa Calogero, David Hallyday, Gauvin Cerf, ouais. Isabelle Adjani.
1: Il y a du monde.
0: Il y a du monde. Merci.
1: C'est génial.
0: Voir, bah,
1: merci,
0: hein, Pascal.
1: Merci. Et c'est vrai que ça fait toujours plaisir de. Comment dire de venir ici parce que voilà les personnes qui aiment la musique dans les radios là donc je voulais simplement te le dire parce qu'on se tutoie
0: merci.
1: Dans la vie
0: oui c'est vrai quand le micro est éteint ben je te remercie
1: quand le micro est éteint c'est ce que j'ai remarqué à chaque fois merci d'aimer la musique et merci d'écouter les chansons
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0: Le pianiste français le plus demandé au monde, aussi à l'aise à l'opéra qu'à Bercy.

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1: De l'ultime album du rocker belge Arnaud au Imagine de la cérémonie d'ouverture des Jeux Olympiques Paris 2024, Sofiane Pamart flirte avec le million de disques vendus. Il a dépassé tranquillou le milliard de streams. Il ne cesse de nous éblouir depuis 2019, début de sa carrière solo. Et il sera en avril 2027 le premier pianiste à se produire au Stade de France. Sofiane Pamart vient de sortir son 4e album, Movie. On est fan et heureux de l'accueillir dans Décibels. Bonsoir Sofiane, bienvenue.
2: Bonsoir, merci pour cette magnifique introduction, pleine d'entrain, pleine d'enthousiasme. Ça me touche beaucoup.
1: Et d'admiration, Sofiane, on s'était vu pour la première fois au moment de Noche, votre 3e album. Le nouveau Movie vient de sortir. Et alors c'est fou, hein, à chaque fois, les titres de vos albums, c'est un mot. Le premier c'était Planète, le deuxième Letter, puis Noche, la nuit. Et là c'est Movie, film. Vous êtes fan de cinéma ?
2: J'adore le cinéma et je rêvais de composer la musique de mon propre film.
1: Ouais.
2: C'est un rêve que je pouvais rendre réalité avec un album musical où il y a une histoire. J'ai d'abord écrit un scénario qui commence par un lever du soleil, qui termine par un coucher du soleil. Dans ce scénario, en fait, c'est l'histoire d'une journée qui est tellement dense émotionnellement qu'on passe par peut-être tous les sentiments qu'on peut traverser à travers une seule vie. Donc c'est très ambitieux, ne vous inquiétez pas, cette journée est inspirante, elle n'est pas lourde, c'est
1: non,
2: pas
1: ouais.
2: trop autre chose.
1: Mais il y a des tempêtes émotionnelles quand même. Hein.
2: Voilà, c'est ouais. ça. Donc c'est la promesse de cet album. Et donc je viens de le terminer, j'ai mis 2 ans et demi dessus et je suis trop heureux d'en parler et de le promouvoir parce que c'est un projet auquel je crois beaucoup.
1: On va se balader au cœur de ces nouvelles chansons, chère Sofiane Pamart. Mais avant, il faut qu'on se situe géographiquement. Vous, le nordiste, vous habitez à Los Angeles maintenant ? Alors ça, pour un fan de cinéma, c'est le rêve.
2: Exactement. Moi, j'ai envie de construire ma vie en fonction de mes inspirations artistiques, ouais. en fonction de mes cycles de création. Donc, quand j'ai décidé de faire un film, je me suis dit, où est-ce que je vais être le plus inspiré pour pouvoir le faire ? Et si j'allais à Hollywood ?
1: Ouais.
2: Donc c'était un rêve un peu d'enfant sur cet univers-là, glamour du cinéma, et surtout un désir de réaliser une œuvre vraiment ancrée dans un décor cinématographique.
1: Ouais.
2: Donc tous les jours, je me réveillais avec mon piano qui donnait sur cette sublime ville, sur la skyline de Los Angeles, cette énergie de cette ville qui vibre, qui est au milieu en fait de quelque chose de très urbain et quelque chose de très nature, et aussi avec toutes ces personnes qui sont acteurs ou actrices ou qui rêvent de le devenir. J'ai tout pris pour le mettre dans cet album.
1: Et il est très beau. Movie, avant de le découvrir, on va faire un petit retour. Donc, Sofiane Pamart, on peut vous entendre en solo, évidemment. Je le disais tout à l'heure, hein, ça peut être dans un opéra. Vous pouvez évidemment, avec brio, jouer de la musique classique. Hein, vous êtes médaille d'or du Conservatoire National de Lille. Ça peut être donc sur vos compositions à vous. C'est vrai que tous les pianistes ne sont pas compositeurs. Vous, c'est le cas. Je parlais de Noche tout à l'heure, je m'en suis toujours pas remis, moi.

depuis le début de votre carrière, vous avez eu cet instinct et ce coup de génie d'aller jouer avec des artistes très différents. On peut vous entendre avec Edith Depréteau reprendre du William Scheller.

0: Alors le piano classique, votre piano à vous, le piano dans la chanson française, dans la variété, mais aussi dans le rap, tout ça, ça fait partie de vous. Vous avez réussi, en fait, ce que peu d'artistes arrivent à faire, c'est à mettre toutes vos facettes artistiques sous les yeux et les oreilles du grand public.
1: C'est vrai, et maintenant, ça s'entend. Et j'ai mis du temps à réussir à ne pas être rangé dans une seule case.
0: Oui.
1: C'était vraiment mon désir, c'est de faire en sorte que... Non, je ne suis pas juste un pianiste classique ou le pianiste des rappeurs ou un pianiste qu'on voit dans l'univers plus de la musique électronique. Ou... En fait, je ne voulais vraiment pas être dans une case.
0: Et c'est... Vous en aviez peur.
1: J'avais peur de ça, ouais. Mais surtout que c'était un désir de singularité, ouais. Où j'ai l'impression que toutes ces facettes multiples créent mon identité d'artiste, et c'est très difficile. Difficile au début de prouver toute sa multiplicité, ouais. Donc il faut du temps, et ce temps je l'ai pris en travaillant beaucoup. J'ai essayé de gagner du temps à essayer de produire en peu d'années un grand catalogue pour que justement je puisse m'élever en côtoyant plein de genres musicaux et plein de gens extraordinaires qui ont aussi des parcours complètement fous,
0: ouais.
1: Mais aussi pour essayer de montrer que finalement en fait tous ces mondes qu'on a tendance à ranger dans des boîtes et à diviser et à opposer, ils sont pas si éloignés que ça. Si jamais on s'intéresse juste à l'émotion, on peut relier un peu tout le monde.
0: Et oui, et notamment avec le piano. Là, vous nous l'avez prouvé, c'est sûr. Et alors, ce qui est génial, c'est que le public a compris ça, a répondu présent. Et l'année prochaine, dans moins d'un an, hein, en avril 2027, vous allez jouer au Stade de France. Ce qui, voilà, pour un musicien, pour un pianiste, est une grande première. Samedi 17 avril 2027, ça paraît loin parce que c'est l'année prochaine. Et en même temps, bah, c'est vite, c'est moins d'un an. Comment avez-vous eu cette idée, ce désir, comment on peut se dire je vais faire un Stade de France?
1: Waouh, j'en perds mes mots tellement.
0: Je sais que c'est vertigineux.
1: C'est vertigineux.
0: Ouais.
1: C'est vertigineux, mais j'ai décidé de jalonner mon parcours d'artiste de grands actes qui vont nous servir de point de ralliement et de manière de raconter cette aventure. Et il me manquait un grand événement pour pouvoir célébrer tout ça. Et je me suis dit, et si jamais c'était le moment pour faire un Stade de France, de la même manière que j'ai vécu l'expérience d'être le premier pianiste à jouer à l'Accor Arena à Bercy.
0: Bercy, et puis ouais. Alors Bercy, un vrai Bercy, ouais. Ras la gueule, vraiment, ouais. Pardon, il n'y a pas d'autre mot, c'était plein, voilà. Quoi. Ouais, c'était fou.
1: Je me suis dit, ok, maintenant le mouvement est devenu encore plus grand, et si on allait chercher le Stade de France comme un grand moment de rassemblement, ouais. Populaire, mais aussi de rassemblement où il y a plein de valeurs qui se fédèrent à travers la musique, et où on se laisse aller dans nos sentiments, dans un voyage introspectif, mais en même temps spectaculaire.
0: Dans les grands rendez-vous qui rassemblent, Sofiane Pamart, vous en avez vécu un il y a 2 ans, la cérémonie d'ouverture des JO Paris 2024. Alors, le Comité international olympique laisse assez libre les villes de ce qu'ils mettent dans leur cérémonie d'ouverture. Mais il y a un truc qui n'est pas négociable, c'est qu'il faut jouer Imagine. Et le deuxième truc pas négociable, vous vous doutez bien, c'est que Imagine, votre version doit être validée par les ayants droit de John Lennon, c'est-à-dire en l'occurrence Yoko Ono. Et donc ça vous est arrivé, Sofiane, vous avez joué Imagine, c'est Juliette Armanet qui chantait. Mm-hmm. Est-ce que vous pouvez me raconter ce que vous avez ressenti déjà quand on vous l'a proposé, mm-hmm. Et puis quand Yoko a dit « Yes !»
1: Alors déjà j'étais dans la confidence 2 ans et demi avant le projet.
0: Ah vous aussi, il fallait vous taire, rien dire à personne.
1: Personne,
0: même la famille.
1: Ouais, même la famille, ils l'ont appris une semaine avant parce que ça a fuité à un moment donné dans la presse. Et donc du coup j'ai été obligé de leur expliquer à ce moment-là, mais je respectais cette confidentialité, ouais. Et cette surprise. Ce que j'allais offrir. Et j'ai aimé prendre cette responsabilité de jouer Imagine, qui est une grande chanson de paix, avec cette flamme, le piano en feu sur la scène, comme si ça représentait cette flamme olympique,
0: ouais.
1: Et un geste aussi que j'affectionne particulièrement, de mettre mon piano en feu.
0: Oui, c'est vrai, c'est votre truc. Jimi Hendrix mettait le feu aux guitares, Sofiane Pamart met le feu au piano.
1: Voilà. Mais tout ça pour célébrer en fait un moment où en fait on a la chance de représenter quelque chose de profondément culturel et de profondément, ouais. Français aux yeux du monde. Donc avoir l'honneur d'être choisi aussi longtemps en avance pour pouvoir faire cet événement, je trouvais ça complètement dingue. Et bien sûr que quand Yoko Ono a accepté la version et a beaucoup aimé,
0: ouais.
1: La version,
0: on m'a dit qu'elle avait particulièrement apprécié.
1: Et ben j'étais très honoré aussi, et en fait ça a donné un tableau très poétique. C'est un autre événement, on parlait des événements majeurs,
0: ouais.
1: Qui jalonnent un parcours. La cérémonie d'ouverture des Jeux Olympiques de Paris, c'était vraiment fou en 2024.
0: l'album Movie qui vient de sortir. Alors, on a parlé du côté cinématographique. Sofiane Pamart vous l'a dit, comme tout bon film et toute bonne journée à Los Angeles, ça commence par un lever de soleil.

0: Sunrise in your eyes, lever de soleil dans tes yeux. Vous nous avez habitués à du piano solo. Là, on entend dès le début des chœurs, on entend là les cordes. Donc, dès les premières secondes du disque, on se dit « Ah ouais, là, il a poussé un cran plus loin. Vous vouliez aller un cran plus loin et faire un pas vers les chansons, puisqu'il y a plein de chanteurs et de chanteuses qui sont invités sur votre disque.
1: Après 3 albums de piano solo, j'avais besoin de renouveler mon discours harmonique, ma manière de composer, donc j'ai voulu rajouter des ingrédients dans ma palette. Et c'est comme ça que je me suis dit, ok, la musique orchestrale, c'est une musique qu'on a beaucoup dans les films, je peux me permettre d'y aller. Donc pour la première fois, j'ai commencé à travailler, à composer pour l'orchestre, et à entendre les pupitres des violons, donc je faisais 100 pas et j'entendais un peu de cuivre, j'entendais les bois, j'entendais les coups de timbales.
0: Vous entendiez tout ça dans votre tête, je précise. C'est ça qui est dingue. Non, mais imaginez ça déjà, composer du piano, composer une mélodie. On se dit, waouh, mais là, c'est tous les instruments de l'orchestre. Et puis, c'est pas un petit orchestre.
1: Et c'est un orchestre de 70 personnes.
0: Ouais,
1: et,
0: voilà.
1: Et en fait, il faut les laisser rentrer, ces 70 voix à l'intérieur de soi. Et donc, progressivement, je commençais à trouver des clés. Et c'est pour ça que j'ai pris beaucoup de temps pour composer cet album, parce que c'est un album vraiment qui a été très artisanal dans sa manière d'être conçu et qui m'a obligé à m'élever. Donc il fallait que la proposition soit très claire dès le premier morceau, et c'est pour ça qu'on recommence par du piano quand même, tout au début, et l'album termine par du piano, mais entre-temps, on a vite l'orchestre, le chœur et toutes ces voix qui arrivent, parce que j'avais besoin de me renouveler et parce que j'avais besoin de d'autres témoignages qu'uniquement le mien. Ma voix, c'est celle du piano, c'est le fil conducteur de cet album, mais j'avais besoin d'acteurs, j'avais besoin de d'autres personnages qui apparaissaient dans ce film.
0: C'est intéressant de dire des acteurs, parce que pour le coup, toutes les personnalités qui sont en majorité des chanteurs et des chanteuses qui sont invités dans votre disque, c'est des héros de film. Ils ont tous une personnalité, ils ont tous une aura, une dégaine. Je pense par exemple à Mélodie Gardot, c'est la première dont on va écouter la voix sur votre album. Mélodie Gardot avec ses lunettes noires, avec sa blondeur hollywoodienne, elle est incroyable, Mélodie Gardot. Et vous lui faites chanter le moment polar noir, évidemment.
1: Exactement.
0: A kiss, a kill.

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1: Vous la voyez, l'héroïne fatale, un peu vénéneuse. Moi, j'imagine avec un foulard dans les cheveux en train de fumer une cigarette.
2: C'est tout elle. C'est vraiment ça. Elle. On ne va pas faire semblant. Il n'y avait qu'elle pour jouer ce rôle-là.
1: Ouais.
2: Et à ce moment-là, que ferait un réalisateur avec un acteur, avec une actrice, avec autant de personnalité? Il réinventerait complètement son film pour le faire sur mesure pour cette héroïne.
1: C'est ce qui s'est passé pour la chanson.
2: C'est ce qui s'est passé pour la chanson.
1: Ouais, Mélodie Gardot. Pour elle ou pour d'autres chanteurs, chanteuses qu'on trouve sur votre album, Sofiane, je pense à Wyclef des Fugees, à J Balvin, Laurine, Raïm de Christine and the Queens, Sia, enfin voilà, il y a des personnalités vraiment du monde entier. Comment vous leur avez présenté le projet? Vous leur avez dit, on va faire une chanson ou on va faire un film?
2: Je leur ai dit qu'on allait faire un film et que je leur réservais une scène rien qu'à eux. Et qu'il fallait absolument qu'ils jouent le jeu d'enlever leur carapace, d'être vulnérables, parce que pour beaucoup d'entre eux, non, ils ont jamais posé sur uniquement du piano.
1: Ben non.
2: Et donc je voulais que le fil conducteur, ce soit celui-là, que la patte, l'étalonnage du film, ce soit cette approche uniquement piano-voix, pour eux, pour les invités. Et en faisant ça, je pouvais aller chercher des artistes d'univers complètement différents, et à ce moment-là, en fait, finalement, il y a quand même une direction artistique claire qui se crée au fur et à mesure de le film. Sur le papier, quand on voit tous ces artistes au même endroit, on se dit mais comment ils se retrouvent autour du même banquet? Et en fait, finalement, quand on écoute l'album, vraiment, je peux vous le garantir, j'ai beaucoup travaillé pour arriver à cet effet-là, mais on a l'impression que ils viennent juste les uns après les autres, ouais, dans une pièce où il y a le piano qui les attend pour qu'ils puissent se livrer.
1: Comme dans tous les bons films, vous avez pensé à tout, Sofiane Pamart, et notamment à avoir un narrateur, une voix qui vous raconte. Et quelle voix, Jimmy Butler. C'est la première fois que dans une émission musicale, sans doute, on va parler de lui. C'est un grand basketteur.
2: Un champion de NBA que j'ai eu la chance de rencontrer à l'anniversaire d'un autre invité de l'album qui est J Balvin. Et quand il a pris la parole pour remercier J Balvin de sa générosité pour son anniversaire, dans sa manière d'accueillir ses amis proches. Et je me suis dit, mais quel narrateur extraordinaire.
1: La voix, voilà,
2: quelle voix.
1: Incroyable.
2: Et donc je cherchais une voix pour ce film. Et je lui ai dit, est-ce que tu veux être cette voix? Et est-ce que tu accepterais de raconter ton histoire? Parce que j'ai besoin d'une voix réelle. Parce que ce film est basé sur une true story. Et ouais, c'est sur une histoire vraie. Et donc il me fallait non seulement un narrateur charismatique, mais aussi un narrateur qui puisse être légitime dans son parcours de vie pour raconter quelque chose de fort. Et lui, il a été jusqu'à devenir grand champion de basket, mais aussi il a perdu son papa, il a été père, et en fait il parle de tout ça. Et finalement, il a un langage, un discours très universel. Donc je vous invite, soit si vous connaissez l'anglais, à apprécier tout son discours, soit à regarder la traduction des paroles, parce que c'est très très très beau ce qu'il dit.
1: Et il le dit d'une telle manière.
3: I mean, I was a kid who didn't have much of anything. But there's a kind of clarity that you get when you're up alone at midnight too. Other people may have more than me, or an easier path, or whatever. But right now, I got you beat. And I know I'm gonna give more of myself to this day than anybody else would. Because I know what it feels like to have nothing. And so that's what I did. And I still do.
1: Un pianiste classique, oui, ça c'est sur le papier et au début du CV, mais Sofiane Pamart, c'est plus de 750 000 albums vendus, 1 milliard de streams, 29 singles d'or, des disques d'or aussi, 5 et puis de platine, et puis de

0: amour-là.
1: Vous avez pris le risque, parce que c'est un risque quand on vient du classique et qu'on peut y rester. Vous auriez pu faire carrière simplement en tant qu'excellent concertiste. Vous avez pris ce risque de composer votre musique, d'imposer votre style, d'aller, vous l'avez dit tout à l'heure, contre cette idée qu'il faudrait rester chacun dans sa petite chapelle. Vous avez vraiment pété toutes les cages. Ce risque a été payant parce qu'aujourd'hui, j'ai l'impression que vous avez une liberté folle.
0: Ma liberté est totale grâce à ces risques-là, c'est clair. Après, j'ai une admiration folle aussi pour ceux qui suivent la spécialisation du pianiste classique, qui est un risque aussi, qui est un risque conséquent, mais en même temps qui est admirable. Je pense que le risque qui vaut le plus la peine d'être pris dans toutes les vies, c'est celui qui nous ressemble. C'est essayer de faire en sorte qu'on aille au bout de notre singularité, de notre caractère. Et pour ça, c'est jamais perdu. Tous les investissements, tous les efforts, ce n'est jamais une perte d'énergie. Et c'est ce que j'ai fait. J'ai cru très tôt en moi. Et ça m'a pris, en fait, finalement, beaucoup, beaucoup de temps parce que j'ai su vite ce que je voulais devenir.
1: Vous aviez quel âge, vous pensez, quand
0: J'avais l'âge du petit garçon qui est sur la pochette.
1: Ah oui.
0: De l'album.
1: Tellement mignon! Le petit Sofiane. Vous aviez quel âge, là, sur la...
0: J'avais 8 ans et j'avais déjà un plan très, très, très, désir très fort de m'exprimer au piano parce que j'avais compris que c'était mon instrument et que c'était ce que j'allais devenir. Et le reste, c'est juste de l'entraînement au conservatoire, la discipline, les efforts, mais aussi beaucoup, beaucoup de rêves.
1: Ouais.
0: Et après, du voyage encore et encore et encore, et trouver une manière de faire en sorte que ce rêve prenne vie. Et là, maintenant que la machine est vraiment lancée, eh bien, je peux aller toujours un peu plus loin.
1: Vous avez eu cette intuition, finalement, à 8 ans, que votre vie, ce serait le piano. Mais alors, quand votre maman vous a mis au conservatoire, c'était même avant vos 8 ans, il me semble, est-ce qu'elle aussi, elle a eu l'intuition? Elle a dit, ce petit-là, il est pianiste? Parce que vous n'êtes pas d'une famille de musiciens classiques, pas du tout.
0: Non, pas du tout, pas du tout. Et en fait, ma mère qui me voyait jouer sur un...
1: Un petit jouet, un petit Fisher-Price.
0: Ouais, un petit mini-clavier. Elle s'est dit, il a l'air d'aimer ça, je suis admirative de ce monde-là, il faut absolument que je le mette au conservatoire pour lui donner toutes ces chances, et à 6 ans, j'intègre le conservatoire, et depuis, j'ai continué tout ce parcours. Donc oui, j'ai eu les armes pour pouvoir m'exprimer, et c'est ce que j'encourage vraiment à tous les parents d'accompagner les intuitions des enfants, parce qu'elles sont souvent très très très justes, et même si ça passe par une organisation particulière et beaucoup d'efforts, ça vaut toujours le coup d'accompagner ça. Et moi, je suis reconnaissant à vie, à la fois l'encadrement de mes parents, mais aussi des grands maîtres que j'ai au conservatoire et de l'institution publique dont j'ai pu bénéficier depuis que je suis tout petit.
1: Réaliser ses rêves, c'est aussi parfois inviter des artistes qu'on écoutait quand on était ado sur son album. Alors, j'ai vu le nom de Wyclef Jean dans la liste des invités de Movie et Sofiane Pamart. Wyclef, c'est les Fugees, c'est le plus grand groupe de la fin des années 90. Voilà ce que vous faites ensemble.

0: Je ne l'ai jamais entendu chanter comme ça. Qu'est-ce qui s'est passé ce soir-là? C'était la nuit, hein?
1: C'était la nuit. En fait, ce qui était beau, c'est que j'étais à New York. J'organisais des dîners dans une très belle suite où il y avait aussi un piano. Et parfois, j'improvisais au piano pendant la nuit. On me filme. Et je sais pas comment, mais cette vidéo atterrit dans le téléphone de Wyclef qui demande à me voir. Je le rencontre le lendemain dans la nuit, et d'ailleurs dans le studio d'Alicia Keys et sur le piano d'Alicia Keys.
0: Pardon, monsieur. Ah oui, non mais c'est vrai. Et c'est Hollywood, hein, les gars.
1: Et donc tout est surréaliste, mais tout est très beau. Et quand je le rencontre, vraiment, on a une des premières choses qu'il me dit. Donc d'abord, il vient avec sa guitare, on improvise au piano, et après il me regarde droit dans les yeux, et il m'a dit, tu sais ce qu'on va faire? On va faire une chanson de paix. Ah. Et There Will Be a Day est une chanson de paix. Une chanson où en fait on s'imagine un monde où on est tous en train de boire la même eau, de boire, d'être réunis autour du même oasis, d'avoir des protections spirituelles, des armées d'anges qui font en sorte que on est en train d'œuvrer pour la paix. Elle est très très très belle, cette chanson, et c'est l'histoire d'une rencontre qui est devenue on est devenus de grands amis à partir de cette première rencontre en studio.

0: découvrir en créant ce morceau.
1: Ah, là, il parle un peu français en plus, il est haïtien.
0: Exactement, donc, voilà, c'est ce qu'il me dit. Et une des choses qu'il m'a dit aussi, c'est aussi une histoire de paix et d'amour entre Haïti et la France qu'on va écrire. Il avait deux grands projets. Ouais.
1: C'est beau, elle est magnifique cette chanson, elle s'appelle « There Will Be a Day ». Cet album est un film, ce film est un voyage en 20 scènes avec des invités et puis aussi des moments où vous êtes tout seul, Sofiane. Qu'est-ce que je peux vous souhaiter pour la suite?
0: qu'on soit toujours plus nombreux à se fédérer autour du piano.
1: Ah, c'est un beau vœu, et en plus vous ne le faites pas pour vous-même du coup, mais pour tout le monde, pour la communauté, j'aime beaucoup. Et merci beaucoup d'être venue nous voir, Sofiane.
0: Merci Émilie, j'ai passé un excellent moment, et je te remercie personnellement pour la classe et la manière de mettre en valeur tes invités. Je suis touché par ce qui vient de se passer.
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0: Sonia Kada et Baiser Doré, un coup de cœur, ici Drôme Ardèche.
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3: Qu'aimeriez-vous planter dans votre jardin ?
4: Dans mon jardin, j'aimerais bien faire un potager avec par exemple des tomates, de la salade, des melons, etc. pour pouvoir après les récolter et faire des petites salades. Et pour l'été, ça serait bien.
5: Moi, c'est pour les planter à manger illimité.
6: Et moi, je veux planter des fraises, des fleurs par exemple, et aussi des carottes et plein d'autres choses et des salades aussi. Plein.
7: Des framboises, des myrtilles. Parce que moi, j'aime les fraises, framboises, myrtilles parce que c'est incroyable.
8: Moi, ce que je voudrais planter, c'est de la pastèque. Tout ce qu'il y a de nécessaire pour vivre, pour manger.
3: Et tu manges des fruits et des légumes ?
8: C'est presque mes aliments préférés. J'adore les légumes, les tomates, concombres, courgettes, carottes.
4: Oui, beaucoup de légumes et aussi des arbres comme des plantes, des tulipes, des roses, etc. Mais oui, les légumes, c'est trop bon aussi, les fruits.
3: C'est vrai, tu manges des légumes ?
4: Ah oui, j'en mange beaucoup. Je me fais plein de salades. Maman, elle m'a appris à tout faire. Je mets dans un petit bol, je mets de la salade avec de la vinaigrette, des tomates, je coupe des avocats. Quelquefois, je mets des fruits aussi pour donner un petit peu de sucré.
8: Moi, j'aime pas trop la salade et les avocats. C'est les seuls fruits et légumes que j'aime pas trop.
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3: Quand j'ai téléphoné à mes enfants, ils me font « Oui, enfin, t'as gagné, mais t'es pas dans le fauteuil rouge. » Mais je dis « Si, je suis dans le fauteuil rouge. »
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3: Bonjour, je m'appelle Isabelle Desmoulières. J'habite Savonnières et je suis une fan de jeux télé. Je suis professeure de français dans un lycée tourangeau. Alors, j'ai toujours aimé regarder les jeux télé, notamment Nagui.
10: Bonjour, bonjour, bonjour.
3: C'était quand même, je pense, mon jeu de prédilection. Et autrement, je regardais Pyramide avec Patrice Lafont. J'aimais beaucoup.
11: Ne changeons rien à cette formule magique et jouons tout de suite à Pyramide.
3: En général, des jeux de culture générale et des jeux de lettres. J'étais une fan du Trivial Pursuit. L'édition, la première édition, je la connaissais quasiment par cœur. Donc oui, j'ai toujours aimé ça.
12: Ça a été quoi le déclic pour vous dire un jour, je vais m'inscrire et surtout comment ça se passe, comment on se porte candidat ?
3: C'est un malentendu. En fait, je venais d'être opérée et j'ai fait un test sans comprendre que j'étais en train de faire le test de culture générale pour être inscrite à Tout le monde veut prendre sa place. Je suis même pas sûre de vouloir y aller parce que je me disais je vais être trop stressée. Et je crois que j'ai été rappelée après, 3 semaines après. Et donc, je suis passée pour la première fois avec Nagui où j'ai été challenger. Et en fait, ils m'ont rappelé 2 ans après. Est-ce que ça vous branche ? Et mon beau-fils, en fait, il se souvenait du beau cadeau qu'on avait eu, à savoir un séjour au ski. Allez, Isabelle, tu nous regagnes un séjour au ski. Travailler, mais peut-être 15 heures pour réviser. J'ai bachoté, j'en avais gratté des pages et des pages.
12: Qu'est-ce que ça a fait de vous voir à la télé ?
3: On est hyper étonnés, surtout qu'avec le stress, ça déforme un tout petit peu les traits. Il vous maquille énormément, donc ça lisse la peau, mais de fou.
13: Alors oui, un petit peu de stress, forcément, mais avec de la discipline, de la stratégie et une bonne étoile, Isabelle a quand même décroché de sacrés cadeaux.
3: Un super ordi, 10 800 euros. Ils envoient bel et bien, il faut bien le préciser. Après, également, j'ai gagné à tout le monde à son mot à dire. C'est il y a moins de 6 mois et j'ai gagné 12 500 euros.
13: Et les plateaux télé lui ont donné envie d'écrire un livre.
3: En fait, moi, j'ai regardé en tant que spectatrice, mais je n'ai pas été la seule. Et c'est là que j'ai découvert des personnes qu'on peut appeler des haters, des détracteurs. Et ça a été le point de départ de réfléchir à quelle pouvait être la vie de ces haters, comment ils s'occupaient. Et donc, je leur ai inventé un quotidien.
13: Amis éditeurs, le manuscrit est fini. À vous peut-être de le faire vivre. Isabelle est ouverte aux propositions. Mais avant ça, un conseil.
3: C'est le sourire, mais le sourire visuellement.
13: Et écoutez, ça fonctionne. Isabelle a gagné cet été un VTT au Blind Test d'ici Touraine.
3: Un plaisir à être là et un plaisir à jouer.
14: Merci, je suis trop contente. Merci, ici Touraine.
3: Après, quand on gagne, c'est encore mieux.
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15: Si le pantalon fait fureur de nos jours chez les filles comme chez les garçons, qu'en est-il de la braie ? B-R-A-I-E, son ancêtre, le pantalon de l'Antiquité, qui pouvait être serré au niveau des chevilles, serré ou bouffant au niveau des cuisses. La braie a été inventée par les Gaulois. C'est grâce aux Gaulois que les Romains apprirent à connaître la braie. Le mot s'est répandu après dans toutes les langues romanes avant que le personnage de Pantalone de la Commedia dell'arte, le costume du riche Vénitien qui porte un pantalon, ne fasse sensation et répande le mot pantalon sur tout le territoire français. Enfin, sauf un territoire qui résiste toujours à l'envahisseur, les pays occitans, où le pantalon se dit toujours comme les Gaulois, l'obraio o l'obraso. Ne dit-on pas que ce gouya est toujours débraillé ? Cela vient de la même origine, mal pantalonné, mal fagoté. Tu pouvais pas tourner monter ta braguette, t'es prise ? Tu ne peux pas remonter ta braguette, je te prie. Même origine. Oups, pardon. Anéadiou.
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1: Parce que si le week-end, comme moi, vous entendez votre épouse vous dire « Tu sais quoi, j'ai réfléchi à... » Ou alors « Ah, tu sais ce qu'on pourrait faire ce week-end » ben vous savez que vous allez passer le week-end entier dans des magasins de bricolage, seul, et à vous battre avec la perceuse et l'outillage, seul. Bon, là, il fallait que je rajoute une étagère dans une cloison. Ben bon, j'étais mal réveillé dimanche matin, j'ai percé un peu trop loin. Et maintenant, la cheville est trop enfoncée, ça bouge, c'est une galère, quoi. Alors ma maman, elle m'a regardé galérer, là, pour ressortir la cheville du mur, et elle m'a demandé « Pourquoi tu n'utilises pas du scotch ?» Je lui dis, mais le scotch, c'est pas assez solide pour retirer la tivle du mur. Et là, elle me répond, c'est pour mettre le tivle, la cheville, pas pour l'enlever. Bah oui, parce qu'elle m'a montré que pour ne pas percer plus loin qu'il ne faut, vous mesurez la longueur voulue, ou vous prenez la longueur de votre cheville et vous la mettez jusqu'au bout du forêt. Puis vous y mettez un scotch qui remonte bien un petit peu. Quand vous percez, vous voyez exactement là où il faut que vous vous arrêtiez pour que la cheville n'aille pas trop loin dans la cloison et comme ça tient bien. Merci ma maman, mais j'aurais aimé avoir l'info avant de percer.
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2: J'avoue, j'ai un faible pour les Vosges discrètes. Ce ne sont pas forcément les Vosges célèbres, hein. Côté de Gérardmer, de la Bresse. Ce ne sont pas les Vosges tranquilles, comme j'aime les appeler, du côté de Rambervillers. Ce ne sont pas les Vosges historiques, du côté de Senones ou de Moyen-Moutier, ni même la plaine des Vosges, à Vittel, Neufchâteau, Contrex et Ville. Non, les Vosges discrètes, ce sont les Vosges, allez, on va dire entre Remiremont et Plombières, entre le Val d'Ajol et le Saint-Mont. Ici, il y a Éloy, Vecoux, Saint-Amé, Girmont-Val d'Ajol, et c'est d'une grande beauté. Entre Forêt-Fournie, où le sapin commence à abdiquer sa royauté vosgienne au profit des feuillus, on trouve des chênes, des hêtres qui font aussi leur place et leurs longues branches font jouer la lumière sur la route, du côté de la feuillée Dorothée par exemple, avant de découvrir plus loin une carte postale, le Val d'Ajol et son église. Il y a ici le Saint-Mont, lieu mythique dont on dit que les Gaulois avaient fait une forteresse face aux Romains avant que Saint-Romaric n'en fasse une forteresse de la foi. On sent au Saint-Mont, comme à Sion d'ailleurs, de ces forces qui viennent du plus profond de la terre et de l'histoire, qui font vibrer l'âme avant de partir je ne sais où dans les nuées du ciel. Ici, dans les Vosges secrètes, il y a l'élégance toute aristocratique de Remiremont, la ville des femmes, des chanoinesses, ces dames abbesses qui ont tellement imprimé leur marque, notamment l'envie de beauté qu'on retrouve non seulement autour de l'église Saint-Pierre, dans le quartier des chanoinesses, mais aussi partout dans la ville. Ben oui, à Remiremont, les monuments ne sont pas juste utiles, on sent qu'ils ont été faits pour être beaux. Ici, c'est l'antique beauté de Plombières. Plombières, autour de son clocher pointu, dans sa vallée d'histoire, qui se souvient avoir vu passer Voltaire, Beaumarchais, Rabelais, et qui se sent prête à soigner ou même apaiser juste, qui voudra s'offrir une bulle où on est ici tout à soi. Juste ça, être à soi, c'est si rare. Les Vosges discrètes, c'est un joli chemin découvert au-dessus de Vecoux ou dans la forêt près de Saint-Amé. C'est un rayon de soleil au-dessus de Éloy ou une bonne table au Val d'Ajol. Un moment vosgien et tellement fin bien que je vous souhaite de le découvrir ou d'y revenir.
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4: Vous chantez ça, Michel Rivérol, parce que vous chantiez des chansons polissonnes sur les scènes il y a quelques années.
5: Pendant très longtemps, effectivement, avec un pianiste, c'était un spectacle piano-voix. Et j'ai par ailleurs payé mes études en chantant et j'étais CPE.
4: Ah oui, voilà, parce que ça, on va en parler. Vous étiez CPE à quel endroit ?
5: Au collège de l'Onaguet, puis quand un poste s'est libéré au lycée Saint-Sernin, je l'ai demandé, j'ai eu la chance de l'avoir. Et d'y rencontrer des élèves en option musique.
4: Et deux garçons célèbres.
5: Biclo et Oli, effectivement, j'ai eu cette chance. pendant mes 17 années passées dans ce lycée. Oui.
4: Vous faisiez tampon parfois, c'est-à-dire ?
5: Un enseignant, il doit faire passer un programme, et quand ses élèves sont trop souvent absents, là, ça passe plus du tout. Et je me souviens de moments d'échange avec un professeur de mathématiques qui me disait « Non, mais là, ça suffit, il faut les coller maintenant, faut les punir, moi, j'en peux plus, ils sont jamais là. » Mais je t'assure qu'ils sont malades, je me disais. En fait, je savais qu'ils faisaient une première partie à l'Olympia, donc bon, ils étaient déjà très vite, ils ont atteint une sacrée notoriété, et mener les choses de front devenait difficile à ce moment-là.
4: Et vous aviez des contacts avec la maman aussi?
5: Ah oui, ben la maman aussi. La maman voulait qu'ils aient le bac. Et elle a réussi. Elle disait, sans le bac, non, je les lâche pas. Bon, après, elle était bien obligée de lâcher quand même, une fois qu'ils sont majeurs. Elle aussi, elle s'est retrouvée dans mon bureau à examiner les absences. Et vraiment, ils peuvent remercier Patricia, leur maman, qui m'a dit déjà, mais voyons, ça, c'est pas justifié, ça, c'est pas justifié, ça, non, là, je compte sur vous, vous les punissez, c'est pas possible. Bon. Elle veillait au grain et elle avait bien raison.
4: Alors, il y avait de la complicité avec eux, au point d'ailleurs qu'ils vous ont demandé de tourner dans un clip.
5: Ils m'ont demandé de tourner dans un clip qui s'appelle « Pourquoi pas nous ?» Et pour dire deux malheureuses phrases, il a fallu, alors je pensais moi, du premier coup avec mon expérience, hop. Eh bien, pas du tout. Il a fallu recommencer. Et à un moment, c'est Florian qui me regarde complètement désappointé. Il me dit, mais vous l'entendez pas, madame? Et là, c'était le renversement, quoi. Habituellement, c'est plus les adultes qui apportent aux élèves, effectivement. Et là, je les mettais dans l'embarras. Et je ne comprenais pas ce qui ne collait pas. Enfin, c'est une anecdote que je n'ai jamais racontée. Et je la raconte pour la première fois, là. Peut-être que j'avais ça au fond de moi. Je n'osais pas trop m'en vanter. Et je finis à la troisième fois, on m'a fait signe que c'était OK, j'ai été applaudi, la scène était dans la boîte, voilà. Mais ils m'ont fait douter de mes capacités.

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1: Oh, j'en peux arrêter de beuvracher.
2: En Berrichon dans le texte.
1: Beuvracher, c'est boire des petits canons. Mais à force d'en mettre derrière la cravate, vous pourriez ben avoir le gerlet, puis devenir causant. Puis si vous continuez à beuvrailler, vous serez abreuvagé, plein comme une nœud. Mais quand c'est que vous en avez vos deux pleins patins, le lendemain, il y a le pivert qui vous colle dans le nez, yo. Ça fait qu'au goûter, vous buvez plus que de l'eau. Vous faites un repas de bœuf. Les bonnes résolutions de plus toucher à une chopine, oh, ça dure jamais ben longtemps. On retrouve ben vite son avaloir, et puis on se remet en beuvée. Faut dire que chez nous, dans le Berry, j'en clambarras du choix. Châteaumeillant, Mentoux, Tchinci, Reuilly, Sancerre, Valençay. Sans compter Saint-Marcel et Venem. Comment voulez-vous en que ça que j'arrête de gobloter? Maurice Sandré, dans Plein Communeux, nous décrit son état. Cré bon Dieu! Tchic, ça veut donc dire. V'là que je peux plus rester d'aplomb. Quand que je cause, je raconte des bêtises et j'ai la tête comme un vrai plomb. Je peux plus me tenir sur mes giboles. J'ai comme qui dirait mal aux cheveux. Ah, je crée bien que je suis plein, ma parole. Là oui, je suis plein comme une nœud. Oh, c'est une chose qui est pas naturelle. Où que j'ai ben pu attraper ça? Ah, va m'enduler, ma fumelle, en me voyant dans cet état-là. Ah, pour une fois que je fête la Sainte-Barbe, je peux plus rentrer chez nous, mon Dieu, sans me cramponner à tous les arbres. Ah, ça y est, ben, je suis plein comme une nœud. C'est que pour arroser la bonne cuisine, en que le lieutenant, tous les deux, j'avons bu nos 17 chopines. Du coup, nous voilà plein comme une nœud.
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3: Vous l'avez forcément déjà remarqué en allant de Palavas à Carnon, ce fortin qui trône au milieu de l'étang du Levant. C'est la redoute de Balestras, une tour de guet qui a passé 60 ans emmurée dans un château d'eau.
4: Au secours des pirates !
3: Au milieu du XVIIIe siècle, de nombreux pirates barbaresques arpentent notre littoral et détroussent les navires marchands. Et il y a aussi les Anglais qui se prennent pour les maîtres des mers. Fire ! Pour protéger les populations, Louis XV fait construire tout au long des côtes françaises une série de fortins équipés de sémaphores. Lorsqu'un bateau suspect se rapproche dangereusement, on envoie des signaux pour prévenir les gardes-côtes qui envoient alors au canon quelques coups de semonce. Du Gros du Roi jusqu'à Hague, dont construit un réseau de 8 tours de guet, on peut encore voir celle de Frontignan, Marseille, Ancette, au Grand Travers aussi, et donc celle de Palavas. Dès 1743, la redoute de Balestras assure sa fonction protectrice, et ça va durer plus d'un siècle. Autour de ce fortin, peu à peu, des pêcheurs installent leurs cabanes, et c'est tout un village qui finit par prendre forme. En 1906, on installe sur le toit de la tour une citerne, qui va alimenter en eau les fontaines de la commune. Au début du XXe siècle, la station balnéaire, devenue reine des plages, voit ses besoins en eau augmenter. Alors en 1943, la mairie décide de bâtir un véritable château d'eau. Il y a toujours la cuve sur la redoute qui est alors emprisonnée d'un sarcophage de béton. Attendre les années 90 pour la redécouvrir. On détruit le château d'eau pour bâtir à la place le phare de la Méditerranée, 45 mètres avec son restaurant tournant au sommet. Et la redoute, elle, est démontée pierre par pierre par les compagnons du devoir. 300 tonnes de pierres marquées une à une et transportées sur un autre site. Il faudra aussi tailler de nouvelles pierres pour remplacer celles qui sont trop altérées. La ville de Palavas a choisi l'étang du Levant pour reconstruire le fortin à l'identique, dans la même orientation qu'à l'origine. Il trouve au milieu des flamants roses un écrin à sa mesure. La redoute de Balestras abrite depuis le musée Albert Dubout, dessinateur caricaturiste qui a contribué à la réputation de Palavas grâce à ses dessins du célèbre Petit Train. Voilà une bonne occasion d'aller la visiter.
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1: Dans la rue Poncillon, il y a un atelier de gravure, Philippe Estrade. À mon avis, ça fait belle lurette qu'il est là, cet homme. On va essayer d'aller faire connaissance. Allez, on va aller dans l'arrière-boutique, discuter avec Philippe Estrade himself. Vous êtes là depuis combien de temps ?
2: 1987.
1: Le métier de graveur, c'est quoi en fait ?
2: Alors, je fais des plaques de toubib pour les bancs et des plaques de cercueil quand les toubibs sont mauvais.
1: Et vous faites aussi les clés pour ouvrir certains cœurs ?
2: Non, malheureusement, non. Je fais des clés pour ouvrir les chambres des jeunes filles.
1: Vous avez des souvenirs de gravures un petit peu spéciales qu'on vous a eu demandé, parce que vous gravez un peu de tout, des plaques, j'imagine.
2: Alors, j'ai un souvenir, alors ça reste un peu dans le même secteur. Un jour, un monsieur m'a amené une jolie médaille, un bijou, quoi, où il m'a demandé de graver salope. Je lui ai dit que le bijou était beau, que c'était qu'il fallait pas le faire, quoi. Et il a insisté, je l'ai fait.
1: Et alors, c'est la fin, là ? Vous arrêtez votre activité ?
2: Oui, à la fin de l'année.
1: Content ou finalement, quand même, ça fait un petit pincement au cœur ? Parce que moi, je la vois, votre enseigne, depuis longtemps. Hein.
2: Alors, ça date des années 50. Mon prédécesseur, à qui j'ai racheté le magasin, on ne sortait pas à la retraite, et je passe la main, et mon successeur est là, c'est mon fils.
1: Histoire de transmission, encore une fois. Votre fils qui, du coup, allez hop, reprend le flambeau.
2: Voilà, il me pousse au trou.
1: C'est difficile d'arrêter du jour au lendemain.
2: Ouais, faut se réinventer et j'ai encore pas eu d'idée. Je sais pas ce que je vais faire, je vais m'ennuyer.
1: C'est pas dit.
2: Je sais pas. C'est compliqué, hein.
1: Ah, il y a une inquiétude, hein, c'est clair. Oui, mais rien ne vous empêcherait de continuer.
2: Si, lui.
1: On va aller lui dire deux mots.
2: J'aurais pas travaillé avec mon père, hein, donc il est pareil, hein.
1: Bah pourquoi pas ?
2: C'est infaisable.
1: Mais si, j'en connais plein, moi, qui travaille avec leur père.
2: C'est toujours un vieux con. Là, la pièce tournée, c'était l'endroit où on cassait la croûte avec quelques copains. Il y avait donc les photos de mes copains, des quelques bringouilles qui se sont fait là. Il a tout viré.
1: Ils font plus la bringue, les jeunes ?
2: Il a mis des trucs comme ça. Là, c'est plus pareil. Mais mes copains étaient désespérés quand ils ont vu.
1: Bah, il y a de quoi ?
2: Mais oui.
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3: Bonjour à toutes et tous, Thierry Sagarleuteau pour Affaires Classées, le podcast. Nous sommes en juin 1884. Un vieil homme habitant le village souletin d'Escul est sauvagement assassiné dans une auberge du village voisin de Lannes en Barétous. Qui lui en voulait donc et pourquoi ? Réponse dans un instant.
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3: Au village souletin d'Escul vivait naguère un certain Joseph Larras. Cet ouvrier d'origine espagnole, âgé de 58 ans, était vaillant, bien que de santé assez faible. Sa sobriété et ses habitudes économes le rendaient, disait-on, à l'abri du besoin. D'origine modeste, Joseph n'hésitait jamais à faire état du fruit de son labeur, des espèces sonnantes et trébuchantes qu'il trimballait fièrement dans sa ceinture. Le soir venu, au troquet du coin, cela devenait même un sujet de plaisanterie. Combien avait-il exactement dans sa poche ? 1600 ? 1800 francs ? Nul ne savait vraiment. Nous sommes en 1884 et pour l'époque, ce joli pécule a de quoi susciter l'admiration, la jalousie, voire même aiguiser l'appétit de sujets peu fréquentables. Joseph eut un jour le malheur de prêter une somme d'argent à une certaine Madeleine. L'intéressé était connu dans les environs et pour cause. Elle tenait dans le village de Lannes en Barétous un cabaret où les hommes du canton venaient volontiers s'encanailler lorsqu'ils le pouvaient. Des dames de joie y servaient de l'alcool à volonté avant de faire commerce de leur charme. Ladite Madeleine flaira sans peine le pigeon. Malgré son inconduite notoire, elle put approcher Joseph et le convaincre de lui prêter une petite partie de son bas de laine. Les mois passèrent. Et le brave ouvrier eut toutes les peines du monde à se faire rembourser. Le 1er juin, il finit par se rendre chez sa débitrice, laquelle, pas gêné pour deux sous, le reçut très amicalement en lui offrant à boire et à manger. La nuit suivante s'avéra cauchemardesque pour le pauvre Joseph qui fut pris de fortes douleurs au ventre.
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3: Trois jours durant, Joseph fut contraint de garder le lit, incapable de tenir sur ses deux pieds. Quand son médecin se présenta, il diagnostiqua sans mal une tentative d'empoisonnement. Un crime très en vogue à l'époque. Il lui fallut une bonne semaine pour se rétablir. Une fois remis, le brave ouvrier aurait fort bien pu s'empresser de déposer plainte à la gendarmerie. Sauf que, en agissant ainsi, il risquait de faire une croix sur sa créance. Joseph choisit donc de ne rien dire afin de revenir de plus belle à la charge auprès de la vilaine Madeleine, laquelle ne fut guère rebutée par l'insuccès de son premier essai de l'empoisonner. Excitée par la convoitise du magot de Joseph, elle se décida cette fois à l'assassiner, non sans voler au préalable le pognon avant de faire disparaître sa dépouille. Un projet préparé 13 jours durant. Le 10 juin 1884, comprenant que Joseph rechignait à se présenter au cabaret, Madeleine eut l'idée de solliciter l'aide d'un certain Bidard. Et selon le plan ourdi par la maquerelle du village de Lannes, le Basque devait se rendre au domicile du vieux Larras afin de lui demander un petit service. Bidard, recherchant soi-disant un guide connaissant comme sa poche les routes du royaume d'Espagne, devait accompagner deux dames qui se disaient désireuses de faire un pèlerinage à Saint-Jacques-de-Compostelle. L'idée consistait donc à mettre le marché en main à Joseph. Ah, la belle histoire. Sachant la perversité de sa voisine, Bidard eut un mauvais pressentiment et il se garda bien d'honorer la mission. Deuxième échec pour Madeleine, qui ne songea pas un instant à lâcher prise. Elle revint à la charge le lendemain, mais Bidard ne bougea pas.
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3: Peu importe, le 22 juin, la tenancière de cabaret change son fusil d'épaule. Elle recrute cette fois deux autres acolytes, Thérèse et Jeanne-Marie, qui iront frapper séance tenante à la porte du vieux Larras afin de lui demander de l'aide. Prétextant se rendre demain à Raqqa, les deux dames ont pour mission de convaincre le futur pigeon de leur montrer la route. Moyennant finance, évidemment. Flairant l'entourloupe, Larras refuse. Il profite de cette visite inattendue pour leur demander de passer le mot à Madeleine, qu'elle se dépêche d'éteindre sa dette, sans quoi il n'hésitera pas à la traduire en justice au tribunal d'Oloron. Ne voyant rien venir, l'ouvrier espagnol se présente le lendemain dès 7h chez la Madeleine, laquelle l'envoie promener au motif qu'elle dort et qu'il vaudrait mieux qu'il revienne à 16h. Assuré que Joe Larras se pointera ce soir, la tenancière de cabaret lui prépare cette fois un comité d'accueil plutôt musclé. Elle sollicite une nouvelle fois ses deux complices, Thérèse et Jeanne-Marie, afin qu'elles lui prêtent main forte. Et le plan fonctionnera à merveille. Tout commence vers 15h30. La fille aînée de Madeleine, postée en sentinelle sur le chemin, court à l'auberge afin de prévenir les trois mégères de l'arrivée imminente du vieil homme. Quelques instants plus tard, Larras frappe à la porte de l'auberge. L'endroit a l'air désert. Il entre. À peine franchit-il le seuil que Madeleine se rue sur lui afin de le jeter au sol, tandis que Jeanne-Marie claque la porte et ferme le loquet intérieur. Les deux dames empoignent violemment Joseph, le tirant dans une chambre de la maison. Mais vous l'avez compris, le pire est à venir.
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3: Thérèse, la troisième comparse, les rejoint. Elle s'empare des jambes de Joseph tandis que Jeanne-Marie lui maintient les bras. Madeleine exulte. Elle peut enfin faire la peau de son créancier et pour cela, elle l'étrangle de toutes ses forces avant de s'emparer d'une corde qu'elle a préparée pour l'occasion. Quelques minutes plus tard, le vieux Joseph pousse son dernier souffle. L'horrible Madeleine va enfin pouvoir s'emparer de la fameuse ceinture qui recèle les économies du malheureux. Le fameux magot caché n'était donc pas une légende. La tenancière sans scrupule arrache les liasses de billets. Elle en distribue quelques-uns à ses deux complices. 35 francs pour Thérèse, 25 francs pour Jeanne-Marie et le reste pour Madeleine. Leur bonheur sera pourtant de courte durée car et elle ne l'avait pas prévu. Il y avait un témoin dehors et c'est très gênant. Marc, un domestique trentenaire, a scruté le manège depuis la maison voisine. Il a vu l'arrivée du vieux Larras, il a surtout entendu ses cris et, ne le voyant pas reparaître, il a décidé d'aller jeter un œil dans l'auberge de l'horreur. Madeleine l'accueille, pas gênée pour deux sous. Aucune émotion ne traverse son visage. Marc jette un rapide coup d'œil, sans résultat. Il quitte les lieux, puis fait un rapide tour de maison, quand soudain, il aperçoit par une fenêtre le corps du malheureux gisant au sol d'une chambre du rez-de-chaussée. Le jeune domestique fait part de la macabre découverte à sa maîtresse, laquelle s'empresse d'alerter monsieur le maire. Le soir même, les gendarmes rappliquent à l'auberge de l'âne, suivi du juge de paix et du procureur. La perquisition commence. Elle durera toute la nuit.
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3: Après de longues recherches, on finit par retrouver le cadavre du vieil homme. Il a été enveloppé dans un sac de toile, dissimulé entre le matelas et la paillasse d'un lit où dormait, détail macabre, le plus jeune fils de la maîtresse des lieux. Surprise en quasi flagrant délit, croyez-vous que les trois femmes avoueraient leur forfait ? Même pas ! Elles commencent par nier effrontément l'assassinat de leur proie, avant de se rejeter mutuellement les responsabilités les unes sur les autres. Les gendarmes n'auront pourtant guère de mal pour les confondre. Les trois mégères n'ont même pas eu le temps de dépenser l'argent qu'elles ont volé et qui traîne dans leur poche. La fouille des lieux livrera un autre indice. L'arsenic utilisé lors de la tentative d'empoisonnement du vieux Jo repose dans une boîte en métal. Détail accablant. Embarrés tous, comme en saoule, l'arrestation des trois mégères criminelles sème l'émoi. On savait certes que Madeleine traînait une sale réputation de mère maquerelle, mais de là à assassiner de sang-froid un vieil homme sans défense parce qu'il a eu le tort de réclamer le remboursement d'un prêt, somme toute modeste, il y a un pas. Voilà 10 ans que Joseph habitait la France. Le décès de son épouse n'a sans doute rien arrangé à son tempérament radin. N'ayant plus de contact avec ses 3 enfants, il tuait donc le temps dans les troquets du coin, parlant sans doute beaucoup trop de ses économies planquées dans sa ceinture. Moralité, ton secret est ton sang. Et si tu le partages, tu meurs. Le procès s'ouvre à Pau, devant la cour d'assises des Basses-Pyrénées, en décembre 1884. Verdict, Madeleine finira ses jours en prison, au bagne. Ses 2 comparses purgeront, elles, 20 ans au cachot.
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3: Trois mégères dans le box, nous étions en 1884 sur les hauteurs de Soule et aux confins avec la vallée du Barétous. Je vous propose dans un prochain épisode d'aller dans la cour de l'hôpital de Bayonne un après-midi de mars 1980. Soudainement, en milieu d'après-midi vers 16h, une voiture explose. C'est la voiture du sous-préfet. Pourquoi cette explosion et par qui ? Réponse dans un prochain numéro intitulé « Cheval de Troie ». À bientôt.
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7: Bonjour Olivier, vous nous racontez une expérience professionnelle aujourd'hui.
5: Vouille, linguistico-professionnelle. Mais blé. Aujourd'hui, je vais vous raconter l'histoire d'une jeune kiné qui s'est installée à Saint-Thé. Toute fraîche diplômée et persuadée que chez nous, tout le monde parlait comme dans les manuels de l'école de kiné. Le travail, pas de souci, elle en a d'abord, comme tous les kinés. Mais ce qu'elle n'avait pas prévu, c'était une aide pour les séances de traduction simultanée en gaga. Premier cas, un patient vient pour une rééducation à une prothèse de hanche. Il s'assied, soupire et déclare « Mon problème principal, c'est que j'arrive plus à m'acacasser. » « À vous quoi ?» qu'elle lui rebique, perplexe. « Ben, à mettre un cacasson, pardi. » Et là, notre kiné reste planté, croyant qu'il parlait d'un nouveau mouvement de yoga. Alors qu'en fait, bien sûr, il voulait juste s'accroupir. Deuxième séance de la matinée, deuxième quiproquo. Une patiente entre en se tenant le dos et lui dit « Ma sciatique, elle m'a fait kiné !» La jeune praticienne la regarde, ébahie. « Ah, vous vous êtes découvert une vocation ?» Mais la patiente ne voulait pas dire kiné au sens de kinésithérapeute, mais bien kiné, Q-U-I-N-E-R, qui veut dire gémir, pleurer, couiner. La jeune femme s'imaginait qu'à peine arrivée, la patiente voulait lui faire de la concurrence. Troisième épisode, un monsieur arrive, pas très en forme, et déclare « J'ai du mal à me concentrer sur les exercices, j'ai le bas beau depuis quelques jours. » Et la kiné d'orbiquer « Mais si vous avez le bas du corps qui est beau, c'est plutôt positif, non ?»« Mais non, kiné ma blette, avoir le bas beau, c'est ne pas avoir le moral. » Et pour finir, la palme de la consultation la plus confuse, une dame entre et lui dit « J'ai eu une consulte. » 5 minutes d'incompréhension plus tard, la jeune kiné découvre que « consulte », ici, ça veut dire « ordonnance ». La tatin, elle est allée la voir, la jeune kiné. Elle m'a dit qu'elle avait bien progressé, parce que, après 2 mois à Saint-Thé, la kiné lui a dit, allez, on s'acacasse doucement, tâchez moyen d'y aller doucement pour pas kiner. Moi, je suis été la voir, la kiné, pour lui remettre le diplôme du Goya Lauréat.
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1: Et le cocktail américain, c'est quoi?
2: C'est un cocktail grillé avec une sauce américaine, tomate, échalote, une pointe de cognac, du vin blanc. C'est un peu relevé.
3: Un déca.
4: Pâté, jambon, c'est du pain de gruyère, chantal, rôti, jambon de pays.
5: Eh ben, tout ça, ça va aller dans la blanquette.
2: Bon appétit.
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11: Bonjour.
12: Alors, on est où ici, Philippe?
11: On est sur mon exploitation, dans la miellerie.
12: Ici, à Boulternère.
11: À Boulternère.
12: Et Philippe, vous avez donc une miellerie, vous avez aussi des vergers.
11: Beaucoup de produits différents, on fait des pommes, des amandes, des abricots, du jus de pomme, du nectar.
12: Il me semble que j'ai vu

0: aussi des pieds d'avocat?
1: C'est pas en production.
0: C'est un essai.
1: C'est un essai, on verra si la météo devient un peu plus clémente dans les années à venir.
0: Et là, vous avez donc la mise en pot ici, dans votre miellerie de Boulternaire.
1: Je peux même vous faire goûter, si vous
0: voulez. Je veux bien, oui.
1: Je suis déjà très fier de mes abeilles, surtout.
0: Et alors, quel est le miel que vous préférez, vous?
1: Moi, je les aime tous. Après, je sais pas si vous connaissez peut-être des miels un peu particuliers, comme la bruyère calune.
0: Eh bien, allons-y. Très subtil, hein, comme parfum.
1: Oui, c'est un miel qui est très particulier, peu récolté parce qu'il est très difficile à extraire, et par contre très prisé dans l'Europe du Nord. Celui-là, il vient de la réserve naturelle de Pie.
0: Donc ça sent très très bon le miel dans la miellerie. On va aller peut-être du côté des pommes. Donc là, Philippe, on se dirige vers votre verger. À notre droite, tous les pommiers.
1: Oui, voilà, différentes variétés. Gold Rush, un petit peu de Fuji aussi. En fait, si vous voulez, on a mis les pommes qui ne pouvaient pas aller à la montagne. Ici, on a gardé les pommes qui se récoltent tard, comme la Fuji ou la Gold Rush. Et après, celle qu'on a vue la première, c'est une primeur, une Gala. Qui elle aussi, elle est mieux ici qu'à Sahara.
0: Oh là, monsieur, vous avez fait provision là?
2: Ah oui, monsieur Torrent est reconnu dans le coin.
0: Alors combien vous en avez acheté de pommes? Combien de kilos?
2: Oh, j'en sais rien, il y en a 3, 4, 5 caisses.
0: Ah ouais, quand même, c'est pour
2: plus
0: tout l'hiver.
2: Plus les noix.
0: Bonne dégustation.
2: Merci.
0: Ça sent bon la pomme. Et alors, est-ce que vous pouvez, s'il vous plaît, Philippe, me montrer la variété endémique du Roussillon, la Coquette?
1: Voilà, ça c'est Coquette.
0: Voilà, sa particularité, c'est qu'elle est un petit peu rosée.
1: Voilà, un petit peu rosée. C'est une variété voilà, qui est présente avant que la Golden arrive. Donc c'est dans les années 50. Et elle a été au fur et à mesure supplantée par les Rennais du Canada, là-haut, les Golden. Parce que c'est un arbre qui est très alternant. C'est-à-dire qu'il produit qu'une année sur deux. On est plus très nombreux à avoir de la Coquette.
0: Donc c'est une chance de pouvoir la goûter.
1: Ouais, vous voulez goûter?
0: Allez.
1: Je vais goûter.
3: Allez.
0: Elle est trop trop bonne. Je vois qu'il y a aussi des noix. Ça, c'est pas votre production, c'est un copain à vous?
1: Voilà, c'est Monsieur Retch à Boulternaire. Pareil, pour faire face un peu à la disparition des pêchers, tout le monde s'est diversifié, à mettre des olives, des grenades, des noix. On a cherché des cultures alternatives.
0: Et dites-moi, Philippe, vous avez les pommes et vous avez le jus de pomme.
1: On a un petit atelier, on se fait nous-mêmes le jus de pomme, voilà.
0: C'est pour ça que vous avez plein de clients aussi, parce que vous avez plein de bons produits.
1: Ça fait 43 ans qu'on fait du jus de pomme.
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5: Victor Hugo est venu à Reims à plusieurs reprises, et notamment lors du sacre de Charles X, le 29 mai 1825. Charles X qui a succédé à son frère, Louis XVIII, quelques mois plus tôt, en octobre 1824. Depuis 10 ans, en fait, les Bourbons ont retrouvé le trône après la chute de Napoléon et l'entrée dans la période dite de la Restauration. Louis XVIII n'avait pas souhaité renouer avec la tradition du sacre. La Révolution restait présente dans les esprits, puis sa santé fragile rendait une longue cérémonie difficile pour lui. Charles X, lui, choisit l'option inverse. Le souverain entend affirmer la légitimité monarchique par un retour au rite ancestraux. La cathédrale Notre-Dame de Reims accueille la cérémonie et c'est une véritable parade en ville. Un cortège royal avec bannières, soldats, les dignitaires du royaume et les membres de la famille royale qui composent donc cette procession spectaculaire. Parmi les invités figure un jeune écrivain de 23 ans, Victor Hugo. Il est invité officiellement à cet événement car il ne cache pas son penchant royaliste. Mais il n'est pas dupe. Hein. S'il est convié au sacre royal, c'est pour en écrire tout le bien qu'il en pense. Le roi a demandé si j'étais ici. Je suis effrayé de ce qu'ils attendent de moi, précise-t-il à sa femme Adèle dans une lettre. Il en profite tout de même pour faire un peu de tourisme. Et comme tout écrivain qui se respecte, il observe et prend des notes. Il passe notamment rue de Venise et tombe sur une jeune femme dans une cour de la rue Folpen. C'est une gitane qui danse. Il poursuit sa balade dans le quartier Saint-Remy et s'arrête devant la basilique pour en faire la découverte. Il croise un petit homme d'une trentaine d'années. Il est bossu. C'est en fait le sonneur de cloche de la basilique. Tout cela inspire Victor Hugo pour l'écriture des personnages principaux de son roman Notre-Dame de Paris, publié en 1831. Le bossu sera Quasimodo et la gitane devient bohémienne sous le nom d'Esmeralda. Les héros de Notre-Dame de Paris, imaginés à Reims, c'est l'un des trésors de Champagne-Ardenne.

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1: Vous écoutez Quand je creuse par le groupe Volcaillou.
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1: Volcaillou, un duo formé par Simon et Timothée. Originaire du Sud Ardèche, ils se rencontrent à l'âge de 12 ans au conservatoire et commencent à écrire et composer pendant leurs années lycée.
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1: aujourd'hui, le duo est un ovni, un alliage entre musique électronique et chanson française.
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0: Caillou avec, quand je creuse, un coup de cœur ici de Romardèche.
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2: Comme ils sont susceptibles d'entendre ce petit cours, je vais faire attention, je vais être sympa avec nos chers petits anges.